Bonjour et bienvenue à Haïku d'État, épisode 1. Je m'appelle Roberto Martinez-Guevara et je serai à la barre de cette émission qui veut montrer que tout est politique cet été et dans le cadre de cette émission, mais surtout la musique. Et l'émission se veut le rendez-vous de musique à portée sociale et engagée à chaque semaine sur les ondes de CIBL 105 Montréal. Et je vous inviterai à découvrir à chaque fois de la bonne musique qui conteste, mobilise et fait réagir. Et on y va tout de suite avec un titre qui mélange rock, ska et murga porteña, le tout en dénonçant la corruption politique. Bienvenue à Haïku d'État.

Matador du groupe Los Fabulosos Cadillacs a Haïku d'État. Titre emblématique, celui-ci raconte l'histoire tragique et héroïque d'un révolutionnaire traqué et tué par les forces gouvernementales durant la dictature en Argentine. Et bien que ça se déroule en Argentine, hein, il fait référence au quartier dans lequel il est né. La chanson fait écho à plusieurs dictatures d'Amérique latine. Et parlant de dictature, pour vrai, on s'en va écouter un hymne antifasciste dont une rumeur persistante veut que ce titre ait été écrit par un artiste bien de chez nous. Hein, je vous raconte ça tout de suite après.

sur les ondes de CIBEL 105 Montréal, c'est Haïku d'État. Et nous venons d'écouter The Partisan, la version du groupe Babylon Circus avec Adil Smali. Et il s'agit bien d'une version parce que cette chanson a été reprise de nombreuses fois, notamment depuis 1969, l'année où Leonard Cohen, artiste bien de chez nous, l'a reprise et l'a popularisée au point que de nombreux gens pensent qu'elle a été composée par lui. Mais ce n'est pas le cas, hein, puisque la chanson qui est qualifiée comme un hymne antifasciste a été composée à l'origine par Anna Marley, avec des paroles d'Emmanuel d'Astier de la Vigerie. Hein, c'est le tout durant la Seconde Guerre mondiale. C'était diffusé par la BBC avec l'intention de garder le moral haut au sein de la résistance française. Et force est de constater qu'il faut encore faire jouer ce titre sur les ondes hertziennes encore aujourd'hui en 2026, puisque comme le dit Paul Carniello, il y a encore des fascistes parmi nous.

Le groupe Aterciopelados avec la chanson Canción Protesta, c'est dans l'esprit de Haiku Détail ici de l'émission, puisque la chanson réclame le droit de manifester contre les injustices sociales et dénonce surtout la façon dont l'Amazonie et l'environnement en général est géré par les multinationales. Et si vous suivez l'actualité, ben on constate aussi que parmi les grands dossiers à ce jour, ben c'est la démocratie qui est en recul dans pas mal de coins du globe. Et c'est justement la question que Mon Laferte se pose dans la chanson suivante, en posant simplement la question: qu'est-ce qui se passe avec la démocratie? Vous êtes toujours sur les ondes de CIBL 101.5 Montréal, c'est Haïku d'État.

Mon Laferte avec la démocratie sur les ondes de CIBL 105 Montréal, titre dans lequel elle pose la question de qu'est-ce qui se passe avec la démocratie. Et ce titre-là, il est tiré de son album Seis, hein, son sixième album en carrière, dans lequel, en plus de se questionner sur les institutions politiques, elle questionne aussi la culture machiste de l'Amérique latine, ainsi que tout ce qui arrive aux femmes qui prennent la parole. Et c'est exactement dans ce même thème qu'on s'en va tranquillement vers les pubs avec une chanson qui s'appelle Temes, hein, dans le sens de tu crains, le verbe craindre, avec de l'artiste portoricaine Ile, qui est une excellente artiste qu'on va d'ailleurs réécouter très souvent au courant de l'été ici à Haïku d'État. Et donc ici, elle se demande la question, elle se pose la question, que craignent les hommes du féminisme?

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5: Et de retour sur les ondes de CIBL, bien évidemment. C'est Haïku d'État qui se poursuit. Et on continue tout de suite, juste avant la pub. On s'était écouté le titre Temes de Ile, dans lequel elle dit « Qu'est-ce que l'homme craint du féminisme si, dans le patriarcat, c'est lui qui contrôle tout ?» Et basé sur cette question que Ile se posait, on y va avec une chanson qui s'appelle « Chinga tu padre », qui joue sur l'expression en espagnol bien connue et répandue, qui s'appelle « Chinga », ben, qui se dit plutôt « Chinga tu madre ». Et en fait, c'est ici l'artiste Sol Pereira, qui est une artiste d'origine argentine, qui est basée au Mexique, et qui reprend donc cette expression pour en faire un cri féministe qui dénonce le patriarcat, tout simplement. Donc on s'écoute ça sur les ondes de CIBL 105 Montréal. Chinga tu padre.

0: Antifa Dance sur les ondes de CIBL 105 Montréal, c'est Haïku d'État. Cette chanson, elle est signée Anita Tijoux, autre artiste qu'au courant de l'été, dans lequel Haïku d'État apprend les ondes de CIBL, on va réécouter très souvent. Et parler fascisme et contestation, puisque Antifa Dance, hein, la danse des antifascistes m'amène à ça, ça m'amène à vous faire la suggestion de lecture de cet épisode-ci. Et en fait, il s'agit du livre « Avant d'en arriver là », l'essai choral sur le péril fasciste. Le livre, en fait, il est dirigé par Pierre Moutarde et David Murray, et il rassemble 18 auteurs intellectuels et autres personnalités connues ici du Québec parmi ceux qui suivent l'actualité. Et ça permet de se faire en fait une idée sur la droite et l'extrême droite, de comprendre leur stratégie, de voir l'état de la gauche un peu dans le monde, mais surtout ici au Québec, avec notamment la présence de Ruba Gazal, la coporte-parole de Québec solidaire, et de Catherine Dorion, l'ancienne députée solidaire, dans les pages du livre. Et le livre vaut sincèrement la lecture, hein. Par moments c'est un peu assez... ciblé et précis dans le langage qui est employé, mais ça permet d'avoir des perspectives et des propositions pour relancer la gauche ici au Québec, hein, dans l'espoir qu'elle soit relancée un jour très prochainement, puisque comme je vous disais, on voit qu'à travers le monde et ici au Québec aussi, la gauche perd des plumes, perd de la force au profit de la droite et l'extrême droite même. Et donc, ça m'amène à vous amener à vous faire jouer le prochain morceau qui s'appelle « Makes Me Violent ». C'est de Bob Villain. Bob Villain, qui est ce groupe originaire du Royaume-Uni, qui a fait les manchettes lorsqu'ils ont, scandé en plein concert que « Free, Free Palestine », c'était pas assez, il manquait un peu de mordant. Puis ils sont arrivés avec « Death, Death to the IDF », qui leur a valu d'être censuré par la BBC et bien d'autres plateformes et médias. Et ici, dans la chanson « Makes Me Violent », il parle justement de ce désir que l'État a de mater la violence de la part des citoyens, alors que la violence systémique qui s'impose et qui assène tout le monde qui habite en société, en quelque sorte, qui nous assène. Donc, je vous disais, on s'écoute ça, donc « Makes Me Violent » sur les ondes de CIBL 105 Montréal.
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Bob Villain sur les ondes de CIBEL 105 Montréal, ici à Haïku d'État. Makes me violent, comme je vous disais, hein, nous rend violent le fait de subir de la violence de la part de l'État. Hein, cette violence dans le racisme systémique et autres violences systémiques que nous vivons au jour le jour en étant dans ces sociétés contemporaines. On continue tout de suite en musique. On s'en va écouter Death Cult Zombies de Genesis Owusu, qui est un excellent artiste que lui aussi, hein, il y a beaucoup d'artistes que je vous montre, que je vous fais jouer ce soir et que je vous referai jouer avec grand plaisir tout au courant de l'été. Genesis Owusu qui vient de sortir son plus récent album dans lequel il y va à fond sur l'aspect politisé, l'aspect engagé dans la musique. Hein, son nouvel album s'appelle Red Star Woo and the Worldwide Scourge. Hein, c'est le mot difficile de la soirée, mesdames et messieurs. Mais dans tous les cas, c'est un excellent album que je vous recommande de Genesis Owusu. Et on s'en va écouter, je vous disais, Death Cult Zombie, dans lequel il tire, hein, il dénonce à peu près tout ce qu'il faut dénoncer. Il dénonce Andrew Tate, il dénonce Donald Trump, il dénonce les faux évangélistes, ben, les évangélistes qui utilisent la Bible comme une arme. Alors il dit, ben, vous ne prenez pas ce texte pour sacré qu'il est pour certains de la bonne façon. Et donc, lui dit que ça, peu importe ce qui arrive dans sa carrière, ça va rester Free Palestine et Free toutes les oppressed people, les gens qui sont opprimés de par le monde. Donc, on s'écoute ça, Death Cult Zombies de Genesis Owusu à Haïku d'État.

Gorillaz sur les ondes de CIBL 105 Montréal, un morceau tiré de leur plus récent album The Mountain, dans lequel ici le titre ça s'appelle The Happy Dictator, et c'est avec le groupe pop artistique assez un peu funky là, qui s'appelle Sparks. Mais tu vois, pour vous dire que cette chanson-là, The Happy Dictator, c'est, ça raconte de manière satirique l'histoire d'un pays fictif, hein, qu'on pourrait dire fictif, dans lequel le dictateur, lui, il dit « Moi, je veux être heureux, donc j'interdis les mauvaises nouvelles, je contrôle les médias, puis s'il n'y a pas de mauvaises nouvelles, ben tout va bien. Hein? » Comme quoi. Et en fait, pour la petite histoire, ce morceau, il a été inspiré, hein, supposément, à Damon Albarn, qui est le chanteur principal des Gorillaz depuis des années, et aussi membre du groupe Blur. Cette chanson, dont je vous dis, elle a été inspirée par un voyage qu'il a fait au Turkménistan, dans lequel le président aussi de ce pays-là interdit en quelque sorte les mauvaises nouvelles pour s'assurer que son peuple, ben, ils sont contents. Ils sont parmi les plus heureux de ce monde. Et pour répondre à cette prémisse de vouloir bloquer les mauvaises nouvelles, de vouloir forcer la positivité, ben, je me suis dit que j'allais vous passer un morceau du groupe Skoll, qui est un excellent groupe de la Californie qui font dans le hardcore, un peu mélodique. Et en fait, il pose la question « How high are you? Hein, suffer the fool? Hein, » à quel point t'es gelé pour penser que tout va bien comme ça? Donc, on s'écoute ça sur les ondes de CIBL 105 Montréal.

Chaos sur les ondes de CIBL 105 à Haïku d'État. Et je vois le temps filer, donc je coupe un peu de la chanson. On arrive déjà à la fin de cette première édition de Haïku d'État, mesdames et messieurs. Ça a été un vrai plaisir de prendre les ondes ce soir et en journée, puisque c'est en rediffusion aussi le mercredi à 14h. Et pour se laisser, hein, je vous rappelle, le titre de l'émission, c'est Haïku d'État, qui fait référence, oui, à la forme poétique du haïku, le coup d'État. Donc ça se veut quand même rebelle, mais positif à la fois. Et on va toujours finir l'émission avec un titre montréalais. Et aujourd'hui, on va se laisser avec le groupe Zalam Kao et leur titre « Tout l'humain », qui veut dire « Tous lumière ». Et ça fait aussi référence à l'album de Skal qui s'appelle « Are we all angels ?»« Sommes-nous tous des anges ?» hein, puisque les anges peuvent être des êtres de lumière. Et donc, on se laisse sur « Tout l'humain » de Zalam Kao. Et je vous donne rendez-vous la semaine prochaine, mesdames et messieurs, dans laquelle on va montrer que oui, tout est politique. Et la semaine prochaine, ça sera une édition football, hein, soccer et politique à l'occasion de la Coupe du Monde qui initie. À la semaine prochaine.

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0: Alors, une belle entrevue que moi et Freddy J, on a faite avec Los Hermanos Flores un petit peu plus tard. On a ici Steve, coach Agudelo, qui est avec nous.
1: Buenas noches a todos, señorita Vego, homie, Freddy J, es que da
2: gusto. We're in the house, we're in the house.
0: Hey, la casa se emocionó cuando llegó.
1: Más bien el control, más bien el control. Sí, por aquí, on est déjà rendu quasiment à la fin, à la moitié de l'année, excusez-moi. Ça va extrêmement vite.
0: Très, très, très rapidement. Donc, comme je vous disais, on va avoir une émission super chargée. On va recevoir un artiste directement de Vancouver, Star D, un petit peu plus tard, dans la deuxième heure de l'émission de Dimension Latine. Donc, voilà, comme je vous disais, une émission assez chargée. Mais n'oubliez pas, nous, on est toujours au coin de Saint-Laurent et Sainte-Catherine. Vous pouvez venir passer dans les studios, venir nous saluer, prendre des photos avec nous et même nous suivre sur nos réseaux sociaux en tant que Dimension Latine sur Facebook, Instagram et TikTok si vous voulez participer à nos concours. Présentement, je sais pas, on a-tu des concours qui s'en viennent bientôt? Il me semble qu'il y a un petit quelque chose qui s'en vient, là, si je me trompe pas.
1: C'est une bonne question. C'est peut-être le DJ Homie qui pourrait, qui pourrait répondre à tout ça.
0: Lui, il se prépare pour le match des Canadiens.
1: Il nous dit oui. Il dit fin juillet.
0: Fin juillet.
1: Mais là, pour l'été, c'est sûr que l'été là, a déjà commencé après la fin de semaine du Grand Prix à Montréal. C'était toute une fin de semaine la semaine passée. Il y avait beaucoup d'actions. Mm-hmm. Il y a beaucoup d'événements. Il y a les séries du Canadien, encore une fois, qui sont en cours. Puis il y a beaucoup d'événements qui s'en viennent là, au courant de l'été. Là. Donc, on va venir au courant de tout ça. Un petit peu plus tard, l'émission, on va aussi, malheureusement, triste nouvelle du côté du hockey. Le monde du hockey est choqué. Puis j'en ai été moi aussi surpris. On a
0: plein d'essais,
1: effectivement. Claude Lemieux, on va s'en parler un petit peu plus tard à l'émission.
0: Mm-hmm. Ben oui, bien sûr. Donc, c'est ça. Donc, c'est ce qui va se passer aujourd'hui dans l'émission. On va parler de tout ce que nous, on a fait durant la semaine. Puis notre belle Begonia est ici encore pour une deuxième émission. On n'a même pas encore eu le temps de parler de son petit voyage Brésil. Mais écoute, on va en parler. Toi, Begonia, tu vas nous parler peut-être un peu de quoi les awards?
3: Oh, j'ai pas ici le nom encore.
1: Moi, je l'ai vu tantôt quand je suis arrivée. En tout cas, elle est en train de danser la samba.
0: Ouais.
3: Moi, je vais vous parler un peu des prix CESAC Latin Music Awards.
0: Oui, c'est ça. Donc, tu vas nous parler de ça. Tu vas nous faire découvrir. En fait, moi, tu vas me faire découvrir parce que moi, je ne les connaissais pas. Ouais. Donc, exactement. Donc, tu vas nous parler de ça. Puis, on va parler de plusieurs autres choses. Toi, Freddy, aujourd'hui, tu nous parles de quoi?
2: Hein? Aujourd'hui, je vous parle de la belle température qu'on a en ce moment.
1: Mais Freddy J, je pense qu'il a participé à un événement cette semaine.
2: Oui, justement. Mercredi, j'ai été pour justement la session média training qu'on a eue au Gym TriStar. Je vous explique tout ça par la suite. J'ai des belles photos, un beau vidéo qui vient avec.
0: Super, parfait. Donc, merci, guys. Nous, on va continuer la musique et on continue avec la chanson de Shakira, Die, Die. Une chanson qui est très populaire parce que ça va être le anthem officiel de El Mundial 2026. Donc, on continue en musique, guys.

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1: Et oui, mesdames et messieurs, nous sommes de retour. Vous écoutez Dimension Latine en ce 29 mai, dernier vendredi du mois de mai. Et on rentre déjà la semaine prochaine au mois de juin. Donc, préparez-vous pour l'été montréalais. Et Dimension Latine aussi est en summertime. Donc, vous venez juste d'écouter au début du bloc musical la chanson de Shakira, Dai Dai. Et ensuite, la chanson de Charlie Cruz, Tu Con Él. Il y a beaucoup de monde qui ont repris la chanson Tu Con Él de Frankie Ruiz. Dont Raúl Alejandro qui l'a repris.
2: C'est tellement très populaire.
1: Ça. Oui, oui, très populaire. Donc, il y a Charlie Cruz qui l'a aussi chanté. Moi, honnêtement, je préfère mieux la chanson Raúl Alejandro. Pourquoi? Parce qu'il danse en même temps. Donc, le show...
3: Le, ben, ça, la nouvelle génération.
1: Ouais, c'est différent. Il apporte une autre vibe. Mais quand même, on la met parce que, écoute, Charlie Cruz, un artiste, un saltero de mon temps que j'aime beaucoup. Donc, voilà. Et par la suite, Tito el Bambino featuring el Alfa, soltera y sin dueño. ¿Quién anda así? Sí, hombre, soltera y sin dueño.
4: Yo.
1: Begonia. J'adore. Donc, célibataire et sans propriétaire, ma chère.
3: Oui, je t'aime bien sur la minas.
1: Ah oui, toi aussi. Notre coach Steve Agudelo aussi est sans propriétaire.
2: C'est un achat ou location? Comment est-ce?
3: Ah, mais moi, j'ai des voitures, mais on peut signer des contrats à long terme.
1: Oh. J'aime le professionnalisme en plus. Ben oui, j'aime ça. Écoute, il y a qui d'autre là? Omar, toi, c'est comment la situation là? T'as signé, t'as pas signé? Qu'est-ce que t'as fait?

0: No, estamos en ¿cómo se dice? No, sí, no,
1: son agent libre à la fin de l'année, mais avec compensation. Donc,
2: C'est difficile comme ça, c'est difficile comme ça avec Omar. Et voilà. Et notre Frankie. Moi, pourquoi j'ai toujours Frankie? Frankie Negron.
3: Frankenstein, maybe.
2: Fue Frankie Negron qui m'a traumatisée. Non. Donc voilà, et on a fini notre bloc musical avec la chanson de Capo. Super. Très belle chanson. Voilà notre blog musical. Et Omar, est-ce que tu vas nous parler un peu de la Coupe mondiale avant ou c'est Begonia qui va nous parler?
4: Oui, c'est ça. Moi, je voulais parler un peu de Capo.
2: Ouais.
4: Cette semaine, il y a eu des prix. Les prix CESAC Latin Music Award 2026.
2: Wow.
4: Pour ceux qui ne connaissent pas ces prix, parce que moi, je ne connaissais pas.
1: Première fois, j'entends.
4: En français, c'est la Société des auteurs et compositeurs européennes des scènes.
1: OK. Donc, et c'est des prix européens.
4: C'est ça. Okay. C'est ça. Mais ils ont une section latine maintenant. Mm-hmm. Ça fait comme 30 ans.
1: OK.
4: Et ils ont célébré les prix le 27 mai, ce mercredi, au Fairmont Century Plaza de Los Angeles. Et Capo,
2: mais les prix d'Europe aux États-Unis à Los Angeles.
3: LA, baby.
4: Oui, parce que maintenant, c'est international.
2: Voilà.
4: Oui, c'est ça. Donc, Capo, pour la première fois, il a été nommé compositeur de l'année dans la catégorie Pop Latin Rhythm.
1: Wow, OK. Il y a Colombia.
2: Félicitations à Capo.
4: Oui, c'est ça. Grâce à des succès comme Más que tú avec Ozuna, Imagínate avec Danny Ocean et Luna avec Wisin y Yandel. Donc, félicitations, Capo.
0: Cool, bacano, ouais, Capo qui était venu ici également, n'est-ce pas?
4: Ah oui.
1: Non, il est blanc. Capo, il n'est pas venu. Il n'est pas encore venu ici.
0: Fuego.
2: Ça fait pas longtemps que Capo est populaire comme ça.
1: Gracias. No el verano pasado, pero en el verano.
2: Si lo viste.
1: Pero apenas estaba empezando, estaba dando a conocer. No estaban los artistas importantes.
3: Sí, la pasa con el homie Zach. That's what I thought.
0: Tenía mi camisa negra también.
2: La camisa negra, ¿quién la tiene? A ver, si
1: es Carlos
2: Inside Joke. Ay,
0: no, écoute, fue un bonito concierto que dio Voilà Deux, hein, donc c'est vrai, il n'était pas tellement connu, pero después on voit lo que es el trabajo, colaboraciones avec d'autres artistes. Ce qui est fun, c'est que los otros artistas te reconocen y reconocen el trabajo que tu fais. Mm-hmm. Donc voilà, c'est très intéressant. Moi, je voulais revenir un peu sobre la primera canción qu'on a écoutée. C'est donc la primera chanson de la Copa del Mundo. On pourrait dire quasiment pour cette année officielle, Shakira, ainsi que, j'ai oublié le nom de Burna Boy.
2: Burna Boy.
0: En fait, juste pour faire un clin d'œil, parce que à partir de la semaine prochaine, on va commencer notre segment de la Coupe du Monde des Saveurs en collaboration avec Latin Food MTL. De quoi s'agit-il? Donc, vous savez, il y a 9, il y a 8 pays de l'Amérique latine qui vont participer à la Coupe du Monde. Mmh. Et on a un invité surprise, on a également Haïti. Donc, à chaque fin de semaine, on a 3 pays dont on va en parler, dont on va parler de la gastronomie, un poquito de la cultura. Donc, está México, está Panamá, está Haïti, está Brasil. Donc, on va parler de todos esos países à chaque fin de semaine, accompagné de la gastronomie et Latin Food MTL. À l'expertise, donc on va être ici avec Alexandre qui va nous parler justement.
1: Entonces, para que la gente entienda bien, estamos hablando de restaurantes de la ciudad de Montreal y alrededores representan esos países para que la gente venga vaya a participar, a comer, a ver los partidos.
0: En fait, c'est vraiment parce que on veut vivre l'ambiance de chaque pays, donc on a peut-être pas choisir tous les pays, tous les restaurants, parce que si on parle de restaurants mexicains, il y a pas de caractère. Donc, on va essayer de faire un bref choix de certains restaurants dont on va vous en parler à chaque fin de semaine.
1: Les restaurants qui vont nous contacter également.
0: Qui vont nous contacter, qui ont déjà contacté. Donc, ça va être vraiment à notre amiga Alexandra qui va faire le choix de leurs restaurants. Mais on aura également des entrevues. Je sais que d'ici à peu près 3 semaines, est Panama qui va jouer contre Ghana. Il y a un autobus qui va sortir de Montréal pour aller voir les matchs là-bas.
1: Des panaméños.
0: Des panaméños. Après ça, si tu as ton billet. Ouais, c'est ça, de aquí hasta Panamá. Pity White. Wow. No, de aquí a Toronto, de aquí a Toronto. Mais ce qui est le fun, c'est que je pense que, bon, même si t'as pas de billet ou même si t'as ton billet, je pense juste vivre l'ambiance de qu'est-ce que c'est, ça va être très intéressant. Yeah, donc voilà, on va vous parler justement de certains événements, certaines activités qui vont avoir lieu tout au long de la Coupe du Monde qui s'en vient dans menos de 1 mois.
1: Yeah, 20 días, sí.
2: Yes.
0: Donc voilà, restez à l'écoute et dès la semaine prochaine, commençons notre segment La Coupe du Monde des Savoirs en Dimension Latine en collaboration avec Latin Food MTL.
2: Et nous autres, on continue en musique avec le groupe Nietzsche, Tenías que llegar tú.
0: Ah, yo, ¿por qué?
2: Ay,
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0: Latina.

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0: Yes. On vient juste d'écouter la chanson de Romeo Santos et Prince Royce, la canción Dardos. Pourquoi Romeo Santos était à Montréal hier? Et pas juste lui, Prince Royce, parce que finalement, ils ont fait la collaboration ensemble que tout le monde attendait. Mm-hmm. You know, le prince de la bachata, el king of the bachata. Romeo Santos et écoute, c'est très populaire, hein, leurs spectacles sont remplis, le monde est plein dans tous les spectacles, tout le monde adore Prince Royce, tout le monde adore Romeo Santos, et puis c'était pas différent ici à Montréal. Alors, je sais pas, y a-t-il un de vous autres qui est allé voir le show?
1: Moi j'ai vu toutes les vidéos sur les réseaux sociaux.
0: C'était fou, hein, c'est ça que je m'en allais dire, c'est fou.
1: C'est comme si j'aurais vu le concert en série.
0: Exactement.
1: Le dernier gros concert des artistes que j'aime ou que je suis, c'est comme ça quand on est au courant, qu'on se donne des nouvelles, puis les réseaux sociaux nous donnent tout. Fait qu'on n'a pas besoin de payer le bien, on a juste à regarder les vidéos.
0: C'est ça, exactement.
2: Tu payes ton internet, puis t'es good.
0: Et voilà. Donc, c'est ça. Et au commencement, au début du bloc musical, on a pu écouter Grupo Niche avec leur nouvelle chanson « Tenías que llegar tú ». Et pourquoi la nouvelle chanson? Parce que le légendaire groupe colombien a sorti un nouvel album qui s'appelle « Más que palabras ». Il s'est sorti le 15 mai, donc ça faisait très longtemps qu'ils n'avaient pas fait musique.
1: Le 16 mai, samedi 16 mai, ils étaient en concert justement au MTLUS ici à Montréal. Ils sont présentés donc à Montréal avec leur Disco Niche Tour.
0: Ouais.
1: C'était encore une fois, même chose, comme j'ai dit tantôt, malheureusement, les billets étaient assez dispendieux. Rien contre les organisateurs, mais c'était assez élevé pour un concert de salsa. Puis, j'ai vu des vidéos, puis sur les réseaux sociaux, puis ils ont donné, ça a l'air tout un show. Ça a été une très belle soirée, remplie d'émotions aussi. Ils ont fait un hommage à Jairo Varela, qui est le cofondateur de Grupo Niche dans les années 70-80, qui est décédé l'année passée, malheureusement. Donc, ils ont fait un petit hommage à lui aussi également.
0: Super intéressant. Donc, nous autres, on a eu la chance de les avoir ici. Le nouvel album est sorti le 15. Donc, comme je disais tantôt, le nouvel album s'appelle Más que Palabras et c'est un album qui a 9 chansons dedans. Je les ai tous écoutées. Cette chanson-là était une de mes préférées, mais ils ont pas raté leur coup. Ils ont fait un très bel album. Puis la force, je crois, de cet album-là, c'est que l'approche est différente. Il y a plusieurs vocalistes, dont Luis Arraque, Alex Torres, Alejandro Inigo et Fito Echeverría. Donc, chacun a une voix particulière, il chante et c'est un groupe qui n'a pas juste un vocaliste, mais il y en a plusieurs. Donc, c'est ce qui fait la différence de le groupe. Puis on sait que, bon, Grupo Niche, ça fait plusieurs années que ça existe, donc ça l'a changé durant les années de musiciens et de vocalistes. Mais cette année, et pour cet album, c'est 5 vocalistes qui sont dans cet album-là. Il y a eu tellement de chansons très populaires de Grupo Niche. Je ne sais pas, dites-moi, vous autres, est-ce que vous avez... Quelle est votre chanson préférée de Grupo Niche?
1: La préférée, mais elle est... Digo yo, está Buenaventura y Caney, no, tienen una colección impresionante de tout de hit.
0: Ouais. Et toi, Freddy, c'est quoi ta préférée là, de Grupo Niche?
2: Ouais, moi je pense que c'est la même aussi.
0: Digo yo?
2: Digo yo.
0: Et toi, est-ce que toi, voyons, Begonia?
3: Yo... Me reconozco ignorante en el tema.
0: Ah, pour de vrai?
3: Sí, el Grupo Niche.
0: No, mais attends, quand je vais vous dire ma chanson préférée, je suis sûre que Bego va saber Una Aventura.
1: Una aventura. Es más bonita.
0: Ouais, cette chanson-là. Très belle chanson. Ouais. Donc, je vous invite à écouter le nouvel album de Grupo Niche parce que je suis sûre qu'on va tous trouver notre chanson favorite dans cet album-là. C'est des nouveaux chanteurs. Je ne sais pas si vous avez vu. En tout cas, allez prendre le temps de voir les visuals des vidéos, des chansons. Ils sont très bons aussi. Ça vaut vraiment la peine. Donc, j'ai trouvé ça intéressant que l'album s'appelle Más que Palabras. Genre, je ne sais pas si vous vous souvenez de la chanson More Than Words en anglais.
1: Ah, ben oui.
0: Ça me fait un peu penser à ça. Donc, c'était mon petit review sur ça. Donc, je vous invite à tous aller écouter et voir sur YouTube les visualizers de El Grupo Niche. Donc, voilà, c'était ça pour moi. Nous, on va continuer avec de la musique et on s'en va avec El Gran Combo de Puerto Rico. Me libéré, porque ¿cuántos de ustedes se han liberado?
1: Yo soy libre hace mucho tiempo.
0: Y tú, amigo, ¿sabes con bien tag te liberaste?
3: Todavía no me libero.
0: Todavía no me libero.
3: Estoy tratando, pero no puedo.
0: El aceite es liberé, Fredito.
1: Trato,
0: pero
1: no consigo.
0: Oh, wow.
1: Lucho. Ay, hombre, bueno.
0: Vous êtes trop. Donc, nous, comme je vous dis, on va continuer la musique avec le grand combo de Puerto Rico et la canción Me Libéré. 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
2: Et oui, mesdames et messieurs, nous sommes de retour. Vous écoutez Dimension Latine, votre émission pour bien commencer la fin de semaine. N'oubliez pas que nous sommes au coin de Saint-Laurent et Sainte-Catherine à tous les vendredis. Et on est super contents parce que c'est le dernier vendredi du mois de mai. La semaine prochaine, quand on va être ici, c'est le mois de juin et c'est ma fête.
3: Oh, yeah!
4: C'est quand?
2: Yes!
5: Quinceañera.
2: Ben oui, c'est ça exactement. Là. Je... Sweet 16, n'importe quoi, là, c'est pas grave.
3: Sweet 16.
2: Mucha taxe, ben on le sait, au Québec, il y a beaucoup de taxes, donc voilà. Donc oui, on vient tout juste d'écouter la chanson de El Gran Combo de Puerto Rico, Me Libéré, parce qu'il y en a certains ici qui se sont libérés, donc bravo et félicitations à tout le monde qui s'est libéré d'une mauvaise relation qu'ils ont eue. Et puis, et voilà, donc je donne le micro à Freddy, parce que Freddy, toi, t'as été à un événement durant la semaine de UFC, si je ne me trompe pas.
3: Yes, ma'am. Yes, yes. We're back on the map. Oui, mercredi. Mercredi, à le gym TriStar. On avait l'entraînement de médias. Étonnamment, il n'y avait pas beaucoup de monde sur place. Qu'est-ce qui était parfait pour moi, actually, parce que c'était un petit peu plus intime. C'était plus one-on-one. So, j'ai eu la chance de les voir s'entraîner, d'avoir une discussion directement avec Zahabi et lui poser quelques questions, en fait, que vous allez voir. De toute façon, j'ai posté ça dans les réseaux sociaux dans pas très, très longtemps, au courant de peut-être aujourd'hui ou demain.
2: Mm-hmm. Ouais, super.
5: Mais on va jeter un petit peu plus tard, c'est pas de 19h15 environ, parce que là, avec l'heure de las cosas serias. Ce soir, ça passe ou ça casse. On est donc avec coach
6: Monsieur,
5: Steve
6: Agudelo. On vient avec notre chronique Go Habs Go. On s'est laissé il y a deux semaines avec un match contre les Sabres. Ce soir, on est rendu en troisième ronde contre les Hurricanes de Caroline. Match numéro 5. On va en revenir un peu plus tard. Donc, il y a deux semaines, on s'est laissé sur la fin, le début de la série contre les Sabres de Buffalo. Série qu'on a remportée en 7 matchs. Ça a été une série allemande. On a vu des bonnes choses des côtés du Canadien. Par contre, on a commencé à avoir des lacunes tant offensives que défensives. Malgré tout, on a réussi à prendre les devants dans la série, garder les devants, puis gagner la série en 7 matchs. C'est Alex Newhook qui a été le héros de la série, si on peut dire, en marquant un but en prolongation. Match numéro 7 à Buffalo, s'il vous plaît. Puis Dobesch a volé complètement les Sabres. C'est le gardien de but du Canadien. Donc, on passe en troisième ronde contre les Hurricanes de Caroline, série qui a commencé la semaine passée. On y va avec le match numéro 1. Explosive performance du Canadien offensivement, victoire du Canadien 6-2. Ça, c'était le match numéro 1. Yeah. Ensuite de ça, les matchs 2, 3 et 4, ça c'est compliqué. Malheureusement, on tire de l'arrière dans la série 3-1. Trois défaites de suite. Fait surprenant, c'est la deuxième fois dans la saison 2025-2026 que le Canadien a une série de trois défaites de suite. Excusez-moi, donc c'est la deuxième fois en 60 matchs que le Canadien a trois défaites de suite. Seulement, donc, on peut démontrer une constance du côté du Canadien. On a une bonne équipe, on a une des meilleures équipes de la Ligue nationale pour le démontrer. Puis en plus, on est l'équipe la plus jeune. Donc ça, on peut se faire. Par contre, donc, dans les trois défaites, on a seulement 45 lancés en trois matchs. On lance pas au filet. Si tu veux provoquer quelque chose au hockey, tu dois amener la rondelle au filet. Tu dois performer bien offensivement. Martin Saint-Louis a apporté des changements en début de deuxième période de dernier match. Moi, personnellement, je vais sortir mon instinct de coach. Je ne suis pas d'accord. Je pense qu'il aurait fallu qu'il fasse ça beaucoup plus tôt. Je dirais même...
5: Avant de commencer le match.
6: Oui, au début du match ou au début du troisième match. C'est le troisième match qui était le point clé à Montréal. Pour moi, le match numéro 4, c'est inconcevable que le Canadien ait sorti de la façon qu'il est sorti. Les 5 premières minutes, on s'est fait dominer. On avait les deux pieds dans les plâtres. On ne bougeait pas. Puis, on a accordé 3 buts. Puis, ça nous a coupé les jambes. C'est inconcevable. recevable pour l'énergie que la foule apporte, l'énergie du building, l'énergie que la ville apporte à l'équipe. Puis tu sors un match à la maison comme ça, c'est inconcevable. Retour un petit peu à la case départ. On doit travailler pour gagner. Ce soir, match numéro 5, dans une heure, en Caroline, à 20h. Donc, puis on ne connaît pas les détails de la formation de départ. Probablement qu'il va y avoir des changements. Je pense qu'il va en avoir. D'après moi, Brendan Gallagher va réintégrer l'alignement. On va voir qui va se faire mettre de côté.
5: Choper.
3: Mais en route, ça. En route, là, ils sont bons, les Canadiens.
6: Oui, mais effectivement. Mais merci de le préciser. Canadiens, c'est la meilleure équipe de la Ligue nationale sur les patinoires étrangères. Donc, pour moi, je pense qu'on devrait gagner ce soir.
5: Moi ce que je dis, okay, ouais, c'est vrai que on a besoin de tir. On a besoin de tir, mais il faut dire que ce sont des tirs de qualité quand même qu'on a eu.
6: Oui.
5: Par contre, si je pense un peu à la série contre Tampa Bay, on sautait à côté, puis on prenait des rebonds.
6: Ça en prend. C'est parce que maintenant, il y a une nouvelle statistique dans la Ligue nationale. Donc, tu as les tirs qui atteignent la cible, puis tu as les tirs tentés. C'est une statistique qui parle beaucoup. Puis donc, c'est l'équipe qui tente le plus de tirs habituellement qui va chercher les victoires ou les meilleures chances de marquer. Je pense que, si je ne me trompe pas, dans les deux derniers matchs, les Hurricanes de Caroline ont le double de lancers tentés que nous autres. C'est inadmissible pour le talent offensif qu'on a.
3: C'est ça qu'ils font, eux autres. Hein?
6: Ils lancent au filet. Ils sont fatigants offensivement. Puis nous, on joue en zone défensive, on perd d'énergie. Puis malheureusement, on perd les matchs là-dessus.
5: Quelques mots sur Claude Lemieux.
6: Oui, ça revient. Triste nouvelle qui m'a laissé sur le choc. Je me suis même levé de mon meuble chez moi. Puis j'ai gardé mon téléphone comme il faut. Malheureusement, décès de Claude Lemieux. Claude Lemieux, ancien joueur du Canadien, 21 saisons dans la Ligue nationale. Il est né à Buckingham, pas en Grande-Bretagne, mais en Outaouais. puis a grandi à Mont-Laurier. Il a joué à Montréal, New Jersey, Colorado, Dallas, puis a fini sa carrière à New Jersey. Il a commencé en 1983, fini en 2009. En 1995, fait important, il a gagné le trophée du joueur par excellence des séries éliminatoires en 1995 avec les Devils du New Jersey lorsqu'ils ont remporté la Coupe Stanley. Donc, toutes nos condoléances à la famille, ses proches, puis au monde du hockey qui était proche de Claude Lemieux. Lundi soir, il nous a fait vibrer lorsqu'il portait la flamme. Donc, surprise, puis bien sûr, une nouvelle étonnante là, ce mercredi.
5: Si jamais, c'est sûr qu'on va gagner un soir. Mais si jamais on retombe à Montréal pour le prochain match, qu'est-ce qu'on aura gagné comme expérience?
6: C'est sûr que c'est la difficulté des matchs qu'on a jusqu'à présent. On a battu deux rivaux qui ont fini en haut du classement de nous autres. Faut qu'on aille chercher de la profondeur offensive. Moi, j'ai un nom en tête, puis il y a beaucoup de personnes qui me le rappellent. Je sais pas si ça vous dit quelque chose, mais Connor McDavid à Montréal, est-ce que ça serait possible? C'est une bonne question. On va le savoir cet été.
2: Voilà.
3: Pour un changement, non, lui, cette année. C'est ça.
6: Ouais, il reste deux ans de contrat à Edmonton, puis d'après moi, il veut changer de cap.
5: Il veut prendre l'air.
6: Ouais, bon. Effectivement.
5: Ouais, c'est ça.
6: Il veut gagner une coupe Stanley, d'après moi. C'est ici que ça va se passer. Ça me plaît.
2: Mais merci beaucoup, Steve Agudelo, pour l'information sur les Canadiens. Et bonne chance à nos Canadiens de Montréal pour ce soir. Nous, on va continuer en musique avec la chanson de Javi et Manuel Turizo. La chanson pour laquelle il a eu son prix, non, dans ton... C'est comment que t'as...
4: Non, c'est un nouveau album. Non, je pense.
2: En privado.
4: En privado, oui, c'est un prix qu'ils ont gagné aussi dans le même prix.
5: Catégorie, oui, dans le même...
4: Ouais.
2: Exactement. Ça. Donc, on continue avec cette chanson ici, En Dimension.
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2: Et oui, mesdames et messieurs, nous sommes de retour. Vous écoutez Dimension Latine. Nous sommes au coin de Saint-Laurent et Sainte-Catherine et nous avons avec nous une artiste qui vient de loin, de Vancouver, mesdames et messieurs, Stardy. Et merci beaucoup d'être avec nous dans les studios aujourd'hui. Écoute, dis-moi comment tu te sens là, de savoir que tu vas performer pour Jay Alvarez.
3: J'ai vraiment hâte. C'est quelque chose de gros pour moi. Fait que je suis vraiment contente.
2: Comment ce contact s'est fait?
3: Fait que dans le fond, j'ai un ami à Toronto qui s'appelle Nathan Jay. Il m'a donné le contact de MC Evo et tout ça. Fait que dans le fond, c'est comme ça.
2: C'est comme ça que ça s'est fait. Donc, on va pouvoir te voir. Mais imagine, on va pouvoir la voir au début du show de Jay Alvarez. Puis Jay Alvarez, vous le connaissez.
4: Moi, je trippais sur Jay Alvarez dans le temps. Hasta el amanecer, je l'écoutais un million de fois. You know what I mean? Hasta el amanecer, l'escuchais hasta el amanecer.
2: C'est trop drôle. Donc, écoute, Stardy, dis-moi, si on veut savoir plus de toi, écouter ta musique et pouvoir te suivre sur les réseaux sociaux, est-ce que tu peux nous partager cette information-là, s'il vous plaît?
3: Oui, bien sûr. Alors, mes réseaux sociaux sur Instagram et sur TikTok, c'est Stardy, STARDY.V. C'est sur Instagram et TikTok. Et sur Spotify, Apple Music, YouTube Music, c'est juste Stardy, STARDY.

0: ici aujourd'hui. Merci. Et présente-nous la prochaine chanson qu'on va pouvoir écouter, Chico de Sábado. Tu peux nous présenter la chanson?
1: Oh, vous voulez que je la chante?
0: Non, présente-la, présente-la, présente la prochaine chanson.
1: Ah, OK. voici ma prochaine chanson. Ça s'appelle Chico de Sábado et j'espère que vous l'aimez.
2: Yes, sir.

0: Et oui, mesdames et messieurs, vous écoutez la chanson de Stardy, Dimension Latine, à tous les vendredis. Merci beaucoup d'avoir été des nôtres, mesdames et messieurs.
1: Gracias, gracias.
0: Guys, j'espère que vous avez apprécié l'entrevue d'aujourd'hui avec Stardy. Merci beaucoup pour avoir été ici. Nous, c'est la fin de notre émission.
2: Oui,
0: on vous dit au revoir. Merci, Steve Agudelo, pour la mise à jour. Exactement, pour la mise à jour des sports. Freddy J, thank you very much. Bego, merci pour vos informations. Et nous, on va vous écouter. Vous allez écouter l'entrevue qu'on a pu faire, moi et Freddy, avec Los Hermanos Flores. Et par la suite, le mix, les nouveautés de notre DJ Funky. Donc, merci beaucoup à tous d'avoir été des nôtres. N'oubliez pas de nous suivre sur nos réseaux sociaux. On se retrouve la semaine prochaine, au mois de juin. Puis ça va toujours être la saison des chez vous. Merci beaucoup à tout le monde. Bye, ciao, bonne fin de semaine.
2: Est-ce qu'il me prend une...

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1: Et oui, mesdames et messieurs, nous sommes de retour. Vous écoutez Dimension Latine en ce vendredi 29 mai. J'espère que vous êtes en train d'avoir une belle fin du mois de mai. Je vois beaucoup de line-up présentement pour aller voir le match du Canadien, si je ne me trompe pas.
2: Justement, tu es la troisième personne qui dit malheureusement, c'est pas...
1: C'est pas ça? C'est quoi qui se passe?
2: Non, c'est le trio Pete Roth Trio. C'est un groupe de jazz.
3: De UK.
2: Ouais, de la Grande-Bretagne.
1: Mais dans ils vont regarder le match des Canadiens. Ouh, ça m'inquiète,
2: mais,
1: ça, là!
2: Je sais pas, non, mais c'est ça. Aujourd'hui, il n'y a pas de watch party, comme on dit. Même devant le Centre Bell, il n'y a pas de watch party non plus.
1: Non!
2: Dans le Centre Bell, oui, il va en avoir un, mais pas à l'extérieur. Il n'y a pas de match parce que le Canadien est sur la route. Okay. Puis j'imagine que c'est le Canadien. J'espère qu'on ne perdra pas, là, mais si le Canadien perd, ça peut dégénérer un petit peu dans le centre-ville.
3: Justement, donc je me disais, quand j'ai vu la police tout à l'heure, je me disais, OK, fait qu'ils vont
1: se préparer. La ville se prépare. Écoute, tantôt, on a écouté la chanson « En privado » puis « Begonia ». Vas-y, explique-nous ce qui s'est passé.
4: Je voulais rectifier ça.
1: Vas-y,
4: j'étais pas prête pour la question. donc, le prix de la chanson de l'année pour « En privado » dans les mêmes prix que j'avais mentionné avant. Donc, les prix CESAC de Latin Music Awards. Donc, c'est ça, chanson de l'année.
1: Exactement, qui était avec Manuel Turizo en collaboration avec... C'est comment?
4: Javi,
1: exactement. Javi. Javi. Donc, voilà.

0: s'appelait comme ça.
1: Xavi Alonso.
0: Barcelona,
1: espagnol,
0: right?
1: Espagnol, yeah. De Barcelona, exactement.
2: Ouais, ouais, ouais, exactement. Donc nous, on va prendre un peu de temps pour parler un petit peu plus de ton événement de UFC, Mr. Freddy.
0: Comme je te disais tout à l'heure,
2: t'as été chanceux parce que t'as rencontré, t'es allé voir comment ils s'entraînent en fait. Ils ont ouvert les portes aux médias pour aller voir les entraînements.
0: C'était vraiment nice. Dès que tu rentres, tu sens le sweat.
2: Ouais.
0: Le sweat and tears. pour quelqu'un qui aime, moi j'adore le gym. Je me suis senti à la maison tout de suite d'un coup. Mais ouais, j'ai pu s'entraîner. Ils ont l'air de vraiment être concentrés. Dedicado à son craft. Ouais. J'ai eu la chance de m'entretenir aussi avec lui. J'ai posé
2: des
0: questions.
2: Donc, t'as fait une petite entrevue, hein?
0: Ouais. Je me suis entraîné avec lui. J'ai posé des questions, quelques questions qui me tracassaient, mais que j'y pensais. Comme exemple, je lui ai posé la question, est-ce que vous faites quelque chose de différent, sabiendo que la pelea qui va être à White House va être à l'extérieur, à Washington. Mm-hmm. Je sais pas si c'est pour vous autres, mais moi, j'ai plein de familles à Washington, puis je sais que Washington, c'est humide.
1: Ouais.
0: C'est très humide.
1: C'est un peu comme le même climat qu'ici, un petit peu.
0: Si c'est pas pire. Question humidité. Puis ça, c'est quelque chose qu'elle peut perjudicar quand on est peleando parce qu'ils sont à l'extérieur. Le fait se fait à l'extérieur. Donc, il m'a dit, mais oui, exactement. Il m'a dit, oui, on y a pensé. Il m'a avoué comme quoi que lui, eux autres, toute l'équipe va se rendre le 31 mai.
1: Donc,
0: ça leur donne, vu que le fight est le 14 juin, ça lui donne un bon deux semaines pour s'acclimater, ça se dit-tu?
2: Acclimater.
0: I almost got it.
2: Acclimater.
0: Il y a eu cette question-là que je lui ai posée. Il m'a dit, très bonne question. Il y a aussi le fait que moi, je lui ai dit, écoute, moi, je pense que tu as des bonnes chances. Juste pour commencer, le fait que tu n'as aucune pression. Parce que là, en ce moment, dans les news, puis dans les casts, dans tous les entraîneurs, ils ne donnent pas beaucoup une grosse chance à Zahabi. Mais pour quelqu'un qui va les fight, ça enlève une pression. Parce que justement,
2: c'est vrai.
0: Si je gagne, merveilleux. Si je perds, de toute façon, le monde, ils étaient déjà en train de penser ça.
1: Il y a déjà un nom au moins derrière.
0: Puis ça fait quand un fighter, un boxeur UFC va pour. C'est vrai, on appelait, puis qu'il n'y a pas de pression, ça fait de lui quelqu'un de plus dangereux.
1: Absolument. Oui.
0: Parce que justement, c'est. ça fait de lui quelqu'un de plus dangereux.
1: Ça fait sortir le méchant.
2: Exactement. Écoute, donne pas tous les détails parce que cette entrevue-là, nous autres, on va la passer la semaine prochaine. On va pouvoir faire l'entrevue la semaine prochaine.
0: Je garde quelques détails pour voir la vidéo.
1: Moi, j'ai une question pour Freddy J. Freddy J, j'ai vu sur les réseaux sociaux que tu avais pris une photo, puis tu avais pris une photo dans le ring d'entraînement.
0: Ouais.
1: Est-ce que c'est des grandeurs que sur le ring que tu es allé, c'est des grandeurs réelles du ring?
0: Oui.
1: Mais c'est quoi tes impressions de rentrer dans un ring comme ça? Il doit pas avoir beaucoup d'espace.
0: C'était pas la première fois que je rentrais dans un octogone, mais les autres, un bon entraîneur va choisir un bon size pour que ces fighters aient les bonnes données.
1: Bon feeling,
0: mais en tout cas, comme je vous dis, je vous laisse tout ça sur la table.
2: Tout à fait. Donc, merci beaucoup. Nous, on va continuer en musique parce qu'on a reçu notre invité ici, Stardy. Donc, on continue avec sa chanson et on revient avec une entrevue avec elle. 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

0: mesdames et messieurs, nous sommes de retour. Vous écoutez Dimension Latine en ce 29 mai 2026. Je suis tellement contente parce que c'est le dernier vendredi du mois de mai. C'est le mois de juin. C'est mon mois, là. C'est la saison des Gémeaux, là, présentement. Là.
1: Des
0: c'est
1: Gémeaux.
0: C'est notre
1: là.
0: Saison. C'est notre saison. C'est ma saison, là. Donc, j'adore ça. Et écoute, on vient juste d'écouter la chanson de Mykonos Stardy, un artiste qui est présentement avec nous dans les studios parce qu'on l'a ici en entrevue. Bienvenue, ma chère. Comment
1: Bienvenue,
0: ça va?
1: Yeah.
0: Oui.
1: Donc, dites-moi, comment tu te sens?
2: Ben, je suis contente d'être ici.
1: Ça fait longtemps que tu es arrivée à Montréal parce que là, on parlait un peu et tu nous disais que tu viens de Vancouver, c'est ça?
2: Oui.
1: Puis, est-ce que tu t'acclimates maintenant que j'ai appris ce nouveau mot-là?
2: ben oui, je viens d'arriver il y a deux jours. Fait que c'est ça que là, je commence à connaître la ville.
1: OK, nice.
0: Donc, parle-nous un peu de toi pour le monde qui ne te connaît pas. Stardy, parle-nous de toi. Tu es qui? Tu chantes en anglais, en espagnol, en plusieurs langues. Donc, qui es-tu?
2: Oui, bien, moi, je suis une chanteuse qui vient originellement de Vancouver. Bien, originellement, je viens de Victoria, de l'île de Vancouver, mais présentement, je vis à Vancouver. Et je fais de la musique en espagnol et en anglais. Et je fais du reggaeton et du pop.
0: Ok, donc tu fais du reggaeton, du pop, mais moi je pensais que toi tu étais latina.
1: Moi aussi. Tout
0: le monde. Donc quand t'es rentrée, je t'ai demandé ton background, puis tu me dis ah non, ma mère est québécoise et mon papa est vietnamien, puis j'ai fait comme pardon, puis c'est comme tout le monde. Donc tu nous as parlé de ton background, puis c'est ce qui m'a surpris. Donc ton père est vietnamien, ta mère elle est québécoise. De où vient l'amour pour la musique latine? Pourquoi en tant qu'artiste t'as décidé de chanter en espagnol?
2: Bien, je veux dire, j'ai commencé à écouter de la musique en espagnol quand j'avais environ 13-14 ans. Puis, je veux dire, je me suis fait beaucoup d'amis qui étaient élèves d'échange du Mexique, l'Espagne. Alors, j'ai commencé à parler beaucoup avec un espagnol. Et puis, bien, c'est ça, j'ai commencé à aimer écouter de la musique espagnole et parler en espagnol. Et de là, c'est tout venu.
1: En passant ton espagnol, il est wow.
0: Ouais.
3: Impressionnant, aussi.
1: Yeah, exactly.
0: Pour de vrai, moi, j'étais sûre qu'elle était latina, en fait. Là, quand
1: Homie aussi, Homie, il parlait tout le monde en espagnol.
0: Il lui parlait en espagnol, puis tout. Puis là, après ça, quand moi, je lui ai demandé, c'est quoi ton background? Quand elle m'a dit ça, on a fait comme, ouais. Mais écoute, parle-nous un peu aussi de ton amour pour la musique, pour l'art de la musique, simplement. De où, en quel moment t'as commencé à faire de la musique? Comment ta carrière a débuté, en fait?
2: Ouais, fait que dans le fond, j'ai commencé l'année passée. Ma première chanson, dans le fond, c'est vraiment drôle que c'est venu, mais dans le fond, c'est venu pour... Parce que c'est une journée que j'étais vraiment comme frustrée. J'étais en train de déménager une maison et dans le fond, il faisait vraiment froid dehors et j'étais en train de tenir un sac de Subway. Mais tu sais, les sacs de Subway, ils sont pas vraiment forts, tu sais, ils sont faits en papier, ils brisent. Fait que de là a commencé à venir comme des paroles pour moi de ma chanson Mykonos. Et c'est là que c'est venu comme « Ando cargando cosas que no se debe ». Et là, ça veut dire comme « Je traîne des choses que je devrais pas traîner ». Fait que vraiment, puis de là, c'est venu toutes mes paroles vraiment de ça. Fait que dans le fond, c'est venu pour un sac de Subway.
0: La frustration, je comprends.
3: C'est des idées partent de petites choses.
0: Pour de vrai. Non, mais je comprends la frustration un vieux sandwich là, quand il fait froid. Là. Tu veux juste quelque chose. Et puis, écoute, la musique latino. Toi, tu fais de la musique en espagnol. Est-ce que tu as déjà fait des collaborations avec des artistes latinos?
2: Pas encore, mais j'aimerais vraiment.
0: Et avec qui t'aimerais faire tes collaborations?
2: Comme si je pouvais choisir n'importe quel artiste, je dirais probablement Daddy Yankee.
1: Pas cher.
0: Ah, la crème de la crème. Et pourquoi Daddy Yankee?
2: Parce que Daddy Yankee, j'aime vraiment sa musique latino et aussi parce qu'il est devenu chrétien. Et moi, je suis chrétienne, fait que je suis vraiment inspirée par ce qu'il fait, mettre la musique chrétienne en espagnol out there. Fait que pour moi, c'est vraiment important.
3: Il représente un peu les valeurs que tu dégages dans ton, dans ton personnage puis dans ta vie d'artiste, en fait.
2: Exactement.
0: En parlant d'Ali Yankee, est-ce que tu peux nous parler un peu de tes influences musicales, tes artistes qui ont influencé ton style de musique?
2: Karol G. J'adore Karol G. J'aime aussi Ella Tower. C'est une artiste qui commence de la Colombie, mais vraiment bonne aussi pour son style pop. Pas autant pour le style de musique, mais plus comme son style vestimentaire, son style de comment elle se maquille, quand elle fait ses music videos et tout ça. Et ça m'inspire beaucoup pour moi, comment je me maquille et quand je fais des présentations.
0: Mm-hmm. Ah, d'accord. Et la prochaine chanson que nous, on va écouter, c'est Chico de Sábado. Donc, est-ce que tu peux nous parler un peu de cette chanson-là, de quoi elle a été inspirée?
2: Honnêtement, mes inspirations sont vraiment étranges, mais ça a commencé quand je travaillais dans un bureau. Dans le fond, c'était juste mon bureau, puis j'avais rien à faire. Puis les paroles, mon chorus, mais juste venu à moi comme ça. Et j'ai commencé à écrire le chorus. Et après ça, pour le reste, la chanson, ben, j'ai un ami qui est DJ et producteur à Vancouver. Il s'appelle EVM. Et dans le fond, quand j'étais à son studio, il m'a montré une app. Puis dans le fond, j'ai écouté la musique de cette app, puis ça m'a vraiment inspiré pour le rythme de la musique et un peu pour le restant des paroles.
1: That's good.
0: Oh, d'accord, OK. Mm-hmm. Puis quel autre... Est-ce que tu as déjà fait un album, en fait, jusqu'à date, ou tu as juste release des singles jusqu'à maintenant?
2: Ouais, j'ai juste fait des singles jusqu'à maintenant. J'ai pas encore fait d'album parce que je sens que, dans le fond, mes chansons étaient vraiment différentes, comme la reggaeton, après ça, le pop. Fait que, tu sais, c'est comme... Je me sens pas vraiment que je peux le faire dans un album. Mm-hmm. À cause de ça, à cause que c'est trop un peu varié.
3: C'est un peu un mélange de quelques...
2: Exactement.
1: Ça donnerait quand même une belle diversité, je veux dire.
2: Yeah!
3: faut y penser, absolument.
0: Donc, toi, quand tu fais de la musique, t'es très influencé par la musique urbaine latino, en fait.
2: Oui.
0: Ah, c'est ce que t'aimes. Mais écoute, je te propose d'aller écouter, parce que la musique latino est très variée. Hein. On a autant de la cumbia, de la punta, salsa, merengue, tout ça. Donc, je vais t'inviter à explorer tous ces genres de musique-là. Puis je suis sûre que tu vas pouvoir, parce que ta carrière est toute nouvelle. Là. Tu dis que ça fait un an.
2: Ouais.
0: Donc, je vais t'inviter à écouter tout ce genre de musique-là pour que tu puisses faire de la musique encore beaucoup plus variée. Mais j'ai vraiment aimé ta chanson. Et dis-moi, ton nom, Stardy, ça vient de où?
2: Ah, c'est un nom que j'ai inventé quand j'étais enfant. Ça m'est juste venu comme ça, là, à la tête. Je suis venue avec ce nom-là dans ma tête, puis j'ai dit, waouh, j'aime vraiment ce nom-là, Starry. Je vais faire quelque chose avec ce nom-là. Fait que pour moi, ça a été comme un no-brainer que quand j'ai commencé à écrire la musique, j'ai dit, OK, mon nom d'artiste, ça va être Starry.
1: Starry, that's super cute.
3: Ouais, non, ça sonne bien, là, ça sonne un nom d'artiste, ça sonne super bien, puis je pense que ça va te représenter pour le reste de ta vie, là, vraiment.
1: Et là, dis-moi, tu restes en ville un certain temps, quelques jours?
2: Ouais, je reste pour deux autres semaines, dans le fond, parce que aussi, je vais ouvrir pour le show de Jay Alvarez, ici.
3: Ah, OK, oui. Ça, c'est dans le mois qui s'en vient, je pense, non?
2: C'est le 6 juin.
3: 6 juin, OK, ben, c'est la semaine prochaine.
2: Oui, exactement.
3: Ah, ben félicitations, c'est cool, ça va être une belle expérience.
2: Merci beaucoup.
0: Oui, tout à fait. Et présentement, on a pu te voir dans quel événement à Montréal ou au Canada, en fait?
2: Ben, OK, fait aujourd'hui, je vais chanter au Club Tical. Et nice. Aussi, ben, à Jay Alvarez. Et le 20 juin, je vais chanter à Toronto pour un festival latino comme Latin Heritage. Et après ça, je vais chanter à Vancouver probablement pour Carnaval de Sol.
3: Le festival latino en Colombie-Britannique. Okay.
2: Exactement.
0: Nice. OK. Fait que quand même, Jay Alvarez, c'est pas n'importe qui. Là, tu vas faire l'ouverture de son show. C'est quand même quelque chose. Donc, écoute, nous, on s'en va dans un bloc publicitaire. On revient avec toi puis on va écouter ta prochaine chanson. Donc, merci beaucoup d'être avec nous. 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
1: J'ai levé les yeux au ciel et j'ai vu naître une étoile. Elle était unique et très belle. Tous les jours, je la contemplais. Par des soirs gris, elle se cachait. Quand je lui parlais, elle réapparaissait. Une fois, j'ai passé la nuit à la chercher. Elle était partie vers une autre galaxie. Le ciel est plein d'étoiles, mais la plus belle est partie. Elle est peut-être sur Terre. Je la trouverai à ma sortie. Bravo, Stéphane Jean.

0: Bonjour, je m'appelle Sylvie Drapeau et vous écoutez Souverains Anonymes.
1: Sainte Vierge, dis-moi que je rêve, c'est Mirandelina en personne, aussi légère qu'un drapeau dans le vent, un drapeau de liberté et un drapeau blanc. Aubergiste d'un jour, je t'offre mon cœur, l'amour est rare, mais il existe encore. Sylvie Drapeau, bienvenue parmi nous, Souverains Anonymes.
2: Allô Sylvie, je suis Joe et je suis étudiant.
3: Allô, moi c'est Martin, bienvenue parmi nous.
4: Joe, moi je m'appelle Giovanni et je viens au même endroit que toi, Bécamo.
5: Moi c'est Carlos, bienvenue à Bordeaux.
6: Bonjour Sylvie, un grand honneur d'être devant toi aujourd'hui.
7: Salut Sylvie, mon nom est Sébastien, déménageur de Bécamo.
8: Salut Sylvie, Gilles, homme au foyer.
9: Salut Sylvie, mon nom c'est Pascal, je te souhaite la bienvenue à Bordeaux.
10: Salut Sylvie, moi c'est Philippe, je suis étudiant.
11: Bonjour Sylvie, mon nom est Georges Mécanicien.
12: Bonjour Sylvie, mon nom c'est Paul Fares, merci.
13: Bonjour Sylvie, mon nom est Michel.

0: Vous écoutez la première partie de cette très belle rencontre entre les souverains anonymes, les détenus de la prison de Bordeaux à Montréal et Sylvie Drapeau, comédienne.
1: Merci.
2: Bonjour, moi c'est Eric.
1: Bonjour Eric.
2: Nous allons commencer notre émission aujourd'hui par un hommage que nous voulons rendre à une grande femme du théâtre du Québec qui a été une des invitées des souverains anonymes. Alors, j'invite tout le monde à observer un moment de silence en hommage à Madame Rose Ouellette Lapoune.
3: Le théâtre aujourd'hui, avant il y avait des beaux théâtres, il y avait des belles pièces, il y avait quelque chose de beau. Aujourd'hui, c'est du fou presque. Hein? Ah. C'est à celle qui va se déshabiller le plus pour pouvoir la lutter.
4: Ça a changé.
5: Ah,
4: hein,
5: mon
4: ça
5: Dieu.
4: A changé
3: de... Comment? Je m'appelle Lapoune et vous écoutez Souverain Anonyme. Je vous aime. Il va embrasser, lui, là.
5: Ah, nous autres aussi, on va vous embrasser.
3: Embrassez-vous.
5: Je t'en vais, tous les deux.
6: Bonjour Sylvie. Aujourd'hui, les portes de notre château et celles de nos cœurs s'ouvrent à toi. Tu es une de nos plus grandes comédiennes de théâtre. Tu es aussi une femme très discrète. Tu n'accordes pas trop d'entrevues, et je te comprends d'ailleurs. Les journalistes ne sont pas toujours des gentlemen comme les souverains anonymes. Sylvie, beaucoup parmi nous n'ont jamais vu une pièce de théâtre. Pour nous, le théâtre, c'est une planète mystérieuse qui se trouve à des années-lumière. Mais il n'est pas trop tard pour explorer cette planète dont tu es aujourd'hui notre messagère. Alors commençons par faire connaissance. Sylvie, tu es une fille de la Côte-Nord, attachée à tes origines. Quel genre d'enfance as-tu vécu dans le Nord? Quel genre de petit rôle tu t'amusais à jouer pour tes copains et tes copines, pour tes voisins et voisines?
1: Oui, ben je pense pas que je faisais ça, jouer des rôles. Je sais qu'est-ce que tu veux dire, comme mettons, il y a des enfants qui sont très extrovertis, qui vont faire les fanfarons, qui vont se raconter, mais j'étais pas du tout comme ça. Quand chez nous, je leur ai dit que je voulais être comédienne, s'il y en a une dans la famille qui pensait pas qu'elle ferait une comédienne, c'est bien moi. Si j'avais des petites histoires, si je me faisais des histoires avec mes poupées, avec mes petits univers, c'était très secret, c'était très intérieur. Il y a personne qui savait ça. C'était des affaires que je créais, des univers que je composais avec mes poupées, mes affaires, mais comme des petits cinémas, des petits théâtres déjà. Mais c'est pas des choses que les gens savaient.
6: Merci beaucoup.
1: De rien, ça me fait plaisir.

0: Salut Sylvie.
1: Salut.
0: Mon nom, c'est Giovanni Tremblay. Je suis père de famille, j'étudie en radiologie. Sylvie, moi aussi, quand j'étais petit, je rêvais de devenir comédien ou acteur de cinéma. Mais ce n'est pas un rêve qu'on réalise facilement. Comment es-tu arrivé au théâtre? Par un coup de foudre? Par l'École nationale de théâtre? Ou par hasard? Parle-nous un peu de ta carrière.
1: Oui, c'est un peu par hasard. Ben, maintenant, je vois pas ça comme un hasard. Je vois plutôt ça comme un rendez-vous, tellement j'aime ce que je fais. Mais je savais pas que... si tu parles de rêve, toi, tu parles... C'était un de tes rêves de devenir comédien. Quand j'étais petite fille, je rêvais pas de devenir comédienne. Je rêvais d'avoir des enfants, de me marier puis d'avoir des enfants. C'était mon grand rêve. C'était mon plus grand rêve. Puis, je suis devenue comédienne. En fait, c'est drôle la vie, hein? Mais en tout cas, je savais que j'aimais beaucoup les mots. Je savais que ça serait à travers les mots, si je faisais un métier dans la vie, que ce serait à travers les mots. Puis tout ce que je connaissais des mots, j'avais jamais vu de théâtre quand je suis partie de Bécomo. Tout ce que je connaissais des mots, c'était des livres. Alors j'ai dit, j'aime tellement ça.

0: ça veut dire peut-être que je serai une écrivaine. Et puis donc, je suis allée à l'Université de Montréal en études françaises, mais j'ai fait juste une session, j'étais pas heureuse du tout là. Mais je me disais, mais par quoi je vais remplacer ça? Je savais que j'étais pas à ma place, puis dans la cafétéria un midi, j'étais assez déprimée. Et puis, je me disais, qu'est-ce que je vais faire dans la vie? Puis, j'ai vu dans le journal, je tournais le journal, École nationale de théâtre audition. Je ne sais pas pourquoi ça a flashé pour moi, cette affaire-là, mais j'ai pensé que j'avais rien à perdre. Puis donc, j'ai appelé là, j'ai demandé les demandes d'admission. J'ai demandé qu'est-ce qu'il faut faire pour entrer là. On m'a dit, il faut que tu prépares deux scènes d'audition. J'ai tout fait ça avec une amie qui n'en avait jamais fait non plus. Puis finalement, j'ai été acceptée. Puis depuis ce temps-là, ça fait 15 ans de ça déjà. Depuis ce temps-là, je fais ça, puis je voudrais pas faire d'autre chose.
1: Je te remercie beaucoup.
0: C'est moi qui te remercie. Ouais.

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0: Bonjour Sylvie.
1: Bonjour.
0: Je m'appelle Paul. Je suis Libanais d'origine. Je suis un enfant de la guerre. Je suis donc dangereux. Mais pas avec les belles femmes comme toi. En devenant comédienne, tu as réalisé un rêve d'enfance, mais d'où te vient ce besoin vital de porter des masques et d'incarner des personnages aussi différents?
1: Oui, le besoin vital, je pense que c'est le besoin de m'exprimer. Je pense que si je n'avais pas été comédienne, si j'avais eu du talent comme écrivain, comme je disais tantôt, je serais devenue écrivaine. Ou si j'avais eu du talent, je serais devenue sculpteur. Ça aurait été, ou peintre, j'aurais fait, ça aurait été dans un domaine artistique, ça c'est certain. J'avais un besoin de parler. Le besoin vital dont tu parles, c'est celui de parler. Alors, à travers le théâtre, je parle. C'est extraordinaire pour moi. La convention théâtrale fait qu'il y a des gens qui sont assis, qui t'écoutent pendant 2 heures, mettons que la pièce dure 2 heures, puis jamais ils vont t'interrompre. C'est un grand privilège de pouvoir parler sans être interrompu. C'est une drôle d'image, mais pour moi, c'est ça beaucoup. Le besoin vital, c'est celui de parler à d'autres gens. C'est pour moi, il y a une communion qui se passe, c'est très subtil quand on est sur scène dans un spectacle de théâtre. On ressent vraiment très fort l'écoute des gens. On les sent être avec nous, puis il se passe quelque chose, une communication très grande parfois. On appelle ça l'état de grâce. Ça arrive pour vrai. C'est des moments où tout à coup, tout le monde est en même temps, au même moment. C'est fabuleux. Puis j'aime ça, partager ça avec le public. C'est ça ma réponse.
0: OK, merci beaucoup.
1: De rien.

0: Bonjour Sylvie.
1: Bonjour.
0: Bienvenue à Souris Anonyme.
1: Merci.
0: OK, dans les questions précédentes, on sait que tu as rêvé d'avoir des enfants.
1: Ouais.
0: Maintenant, tes enfants sont des personnages. Pour toi, un enfant, est-ce que ça aurait nuit ou ça aurait détruit ta carrière? Ça aurait peut-être amélioré aussi ta carrière.
1: Un vrai enfant, là?
0: Oui.
1: Ça aurait certainement pas détruit. C'est sûr que si j'avais eu des enfants, ça se serait passé autrement. Depuis maintenant, j'ai joué beaucoup, beaucoup de théâtre. J'en ai fait chaque année énormément. J'aurais pas pu en faire tant que ça, en tout cas, si j'avais eu des enfants. Ça, c'est sûr. Puis, je sais pas. C'est sûr que mais c'est difficile d'imaginer la vie autrement que comme elle s'est passée.
0: C'est sûr, un enfant, c'est toujours plus de préoccupations.
1: Oui, mais en même temps, c'est peut-être la plus belle chose.
0: Oui. Je te remercie beaucoup.
1: De rien.
0: C'était ma question.
1: De rien.

0: Vous écoutez Souverains Anonymes, les détenus de la prison de Bordeaux à Montréal rencontrent Sylvie Drapeau, comédienne.
1: Alors Sylvie, quand on est une comédienne de théâtre aussi submergée et aussi heureuse sur scène, est-ce qu'on n'est pas très frustré de jouer des personnages de téléromans ou de cinéma sur lesquels on n'a pas tout le temps le contrôle?
2: Oui. C'est intéressant de parler de ça. Mais ce qui est le plus accessible, c'est la télévision. Hein? Les gens, ce qu'ils voient le plus, c'est la TV. Puis moi, ce que j'ai fait depuis 10 ans, à 98%, c'est du théâtre. Ça fait que... Puis effectivement, tu as raison de dire que c'est des milieux très différents, ça n'a rien à voir. Mais en ce moment, je fais quelque chose de très beau à la télévision. C'est spécial, j'ai pas l'habitude beaucoup d'en faire, mais c'est le prochain Victor Lévy Beaulieu, celui qui a fait l'héritage Montréal PQ. Puis lui, c'est un écrivain. Pour moi, c'est un poète. C'est quelqu'un qui a un univers. Fait que jouer la télévision, jouer ses mots à la télévision, c'est très beau, c'est très spécial. Mais c'est vrai, par exemple, si je comprends bien la question, c'est vrai qu'à la télévision, c'est pas toujours des grands textes. Puis ça, c'est dommage parce que les gens écoutent surtout la télévision. Les gens, ils se déplacent pas beaucoup pour venir voir du théâtre. Mais je comprends ça aussi. C'est une habitude qui est moins facile à développer que la TV est dans la maison. On n'a pas besoin de sortir, c'est facile. Le théâtre, ben il faut y aller, il faut s'y rendre. Puis le théâtre, on n'aime pas ça tout de suite. Ça prend quand même ça prend une petite habitude du théâtre avant d'aimer ça. C'est à force d'en voir que t'aimes ça. Peut-être comme la musique classique, je sais pas. C'est moins facile. Il y a des choses plus faciles à absorber que le théâtre. Mais d'un autre côté, je pense que ça procure des très grands plaisirs quand tu as passé par-dessus cette habitude-là. La convention théâtrale, les histoires que les gens racontent sur scène. Quand tu as passé par-dessus cette difficulté-là, je pense que tu peux vivre des grandes choses comme public. Oh. Moi, j'adore aller au théâtre. Mais c'est ça. Est-ce que je réponds bien?
3: Oui, bien sûr. Je vous remercie beaucoup.
2: Merci.
4: Salut Sylvie.
2: Allô.
4: Je m'appelle Martin, je suis étudiant à l'UQAM. Je pense que tu as un petit peu répondu à la question que je vais te poser, mais tu es une de nos comédiennes les plus prolifiques. Tu arrives de jouer dans 5 pièces par année. Ça veut dire que pendant que tu joues un rôle, tu te prépares pour un autre. Est-ce que ça t'est déjà arrivé sur scène de mélanger les deux personnages, genre de passer de Loulou à Mirandolina ou à Thérèse, par exemple? Autrement dit, Sylvie, là, avec tous ces personnages-là que tu as en tête, comment tu fais pour échapper à la visite d'un psy?
2: Oh ben, comme tout le monde, on est plus ou moins fragile, sensible. Ça, c'est comme tout le monde, ça, être sensible ou non, nécessiter un psy ou pas en avoir besoin. Ça, on n'est pas à l'abri de rien de ça. Mais pour l'histoire des personnages, mélanger les personnages, j'ai eu la chance peut-être aussi d'en faire des traits différents. Ça fait que j'aurais pas pu mélanger, mettons, Mirandoline avec Thérèse. Parce que je les ai fait la même année, ces deux-là. Thérèse est en colère, elle est violente, elle prend un coup, elle parle fort, elle est enragée, elle envoie chier la terre entière. Elle est en colère, elle est pleine de rage. Alors que Mirandoline, écoute ça, elle, c'est le soleil, c'est la joie de vivre, elle est heureuse, elle est bien, elle a le tour avec la vie, elle a bien du talent pour vivre. C'est très différent. Ça fait que je pouvais pas vraiment... Le soir, je jouais Mirandoline, puis je répétais le jour Thérèse, c'est ça. Fait que je passais des journées enragées. Je parle pas dans ma vie, mais je parle en répétition, à faire Thérèse. Elle est très baveuse, puis le soir, j'allais jouer Mirandoline. Il y a comme une coupure qui se fait parce que c'est très différent. Puis quand tu travailles très à fond quelque chose, tu ne peux pas les mélanger. Parce que dans ta tête, plus tu travailles, plus tes rêves, ça devient quelque chose de très précis. Puis la même chose pour Mirandoline, ça devient quelque chose de très précis. Tu ne peux pas les mélanger. C'est comme tantôt, c'est qui me parlait les personnages sont comme des enfants. C'est toi, hein? Mais tu ne peux pas mélanger tes enfants. Tu sais, t'as deux enfants, t'as trois enfants, tu peux pas les mélanger parce que chacun est tellement unique.
5: Merci beaucoup.
2: Ça me fait plaisir.

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0: 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Il est de ces fous-là qui écorchent vraiment l'espoir en vain, cruel. 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
1: 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On revient après cette pause.
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0: Vous voyez, moi aussi, j'ai pas l'habitude beaucoup des micros. Hein. Au théâtre, il n'y a pas de micro.
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1: Allô Sylvie, moi c'est Patrice. Ce n'est pas la première fois que je viens au Théâtre de Bordeaux, mais c'est pas la pièce que je veux jouer toute ma vie. Pour un comédien ou une comédienne, le corps est un instrument fondamental pour faire vivre des personnages. Il paraît que tu as déjà joué un personnage qui n'a de corps que la tête. Je n'ai pas eu le privilège de voir cette pièce, mais il m'arrive ici, dans ce grand théâtre qui est la prison de Bordeaux, de jouer un personnage qui n'a de corps que le corps et la tête est ailleurs. Au Théâtre de Bordeaux, les têtes sont ailleurs. Tout le monde peut comprendre ça. Mais que représente l'absence du corps dans une pièce de théâtre?
2: Il est là, lui, qui a écrit cette question-là? Ben, je voudrais le saluer. Mais c'était intéressant, le rapport qu'il fait avec ici, ce que vous vivez. Moi, ben, c'est Les beaux jours de Samuel Beckett. C'est une pièce sur la mort, comme la plupart des pièces. Le temps qui passe, la solitude, le vide, le vide devant l'existence, à quoi ça sert. Beckett a écrit beaucoup sur ce sujet infini. Puis dans cette pièce, on voit une femme qui est enterrée dans le sable jusqu'au ventre en première partie. Il y a deux parties, première, deuxième partie. En première partie, elle est enterrée jusqu'à la taille. Donc, si vous aviez vu cette pièce-là, vous pouvez vous imaginer donc une butte de terre dans laquelle il y a une femme qui est prisonnière jusqu'à la taille. Puis, la pièce avance, elle parle de tout, elle parle de son petit quotidien, des choses de la vie, elle regarde l'univers, elle en parle au public. Et puis, tout à coup, tu vois sortir son mari une fois de temps en temps, de derrière cette butte-là. Son mari, il n'écoute pas trop, il ne parle pas trop. C'est pas un beau couple. Tu sens qu'il y a beaucoup de solitude. Elle parle de cette solitude-là, même avec son mari. Puis en deuxième partie, bon, les gens qui est à l'entracte, et puis en deuxième partie, il retrouve la même Winnie, parce qu'elle s'appelle Winnie, la madame. Il la retrouve enterrée jusqu'ici. Ça fait qu'on suppose, plus elle parle encore, mais là, elle est de plus en plus angoissée. Ça fait que son discours est un peu désordonné. Puis, son mari finit par avancer vers elle. C'est un moment très touchant. Puis la pièce finit comme ça. Le rideau se baisse. Puis on se dit, s'il y avait une troisième partie, ça serait juste la butte, parce que ça voudrait dire que le sable aurait monté jusqu'en haut, qu'il aurait enterré. Donc, la pièce, c'est sur une femme qui meurt, une femme qui s'en va, une femme qui... c'est nous tous devant la mort, le désarroi qu'on a devant la mort. Je ne sais pas... La question est tellement intéressante, je voudrais être au moins aussi... c'est difficile d'être aussi intéressant que la question. Mais en tout cas, moi, je me sentais... J'avais demandé dans cette butte-là... C'est sûr que j'étais pas chaque soir enterrée dans une vraie butte de sable, parce que ça aurait été trop long de tout faire. Ça fait qu'il y avait une grande boîte, de bois dans laquelle il y avait un trou en haut par lequel j'entrais. Puis par-dessus cette boîte de bois-là, il y avait plein de terre. Fait que ça bougeait pas. Il y avait juste le haut, on tassait la terre, puis moi, je rentrais dans le trou. Et puis, j'avais demandé à l'intérieur d'être sanglé, d'être attaché à la taille, aux jambes et les deux pieds dans des étriers pour vraiment ressentir l'impression de ne pas pouvoir bouger, tu sais. Parce que si j'avais été libre en dessous dans la boîte, ça aurait été différent. Je voulais me sentir comme elle, parce qu'elle ne peut pas bouger en dedans. De la même façon, en deuxième partie, quand il y a juste une tête qui sort de la butte, ben là, la régisseur rajoutait un tabouret sur lequel je m'assoyais, donc ça me faisait descendre. Puis là, je prenais mes jambes dans mes bras, puis je faisais tout mais personne ne voyait ça, là. C'est dans la petite boîte, là. S'il y avait eu un rayon X, il aurait vu, moi, en petit mouton, je me tenais serré pour pas bouger. Ça fait que la tête, il y avait juste la tête, puis comme ça, j'étais vraiment prisonnière du corps pour vraiment ressentir qu'est-ce que c'est qu'être pris dans son corps. Mais on dirait que Winnie, elle voyageait énormément dans sa tête à cause de la prison qu'elle avait physique. C'est l'impression que j'ai eue. J'essaie de répondre à cette fabuleuse question.
3: Cette fabuleuse question.
2: Ouais, qui m'a impressionnée en tout cas.
3: Merci.
2: Merci.

0: Oui.
1: Bonjour.
0: Mon nom est Gilles.
1: Bonjour Gilles.
0: À mon foyer.
1: Enchanté, Gilles au foyer, en prison, oui.
0: Sylvie, personne de nous ne t'a déjà vu au théâtre. Mais nous avons beaucoup lu de choses sur toi. Mohamed nous a parlé beaucoup de toi et de ton interprétation du personnage de Mirandolina.
1: Oui.
0: Nous savons à quel point le théâtre est important dans ta vie. Pour toi, le théâtre, c'est la lumière dans la nuit.
1: Oui.
0: Mais malheureusement, beaucoup de gens n'ont pas accès à cette lumière. Ils sont toujours plus nombreux au hockey, à regarder le hockey qu'à admirer André Lachapelle dans Soudain l'été dernier ou Sylvie Drapeau dans La Locandiera. Dis-moi, Sylvie, est-ce que le théâtre au Québec est condamné à rester aussi marginal?
1: Je ne sais pas s'il est plus marginal ici qu'ailleurs. Je ne suis pas sûre. C'est sûr que l'habitude du théâtre se perd. À cause de, il y a beaucoup de raisons à ça. La télévision, c'est plus facile. Hein? Comme je disais tantôt, on l'a à la maison. Fait qu'on n'a pas besoin de sortir. Mais dans l'Antiquité, dans le passé, les gens de toutes les couches sociales pouvaient avoir accès au théâtre. C'était quelque chose qui était très populaire, le théâtre. Puis, bien, avec l'avènement du vidéo, de la télé, du cinéma, beaucoup bien avant le vidéo, la télé, le cinéma, les gens ont été appelés par d'autres façons de recevoir l'art puis de se nourrir, parce que ça sert à ça, hein, c'est une nourriture, les œuvres d'art, puis ce qui se passe à la TV aussi, le théâtre, la sculpture, la peinture, la musique. Moi, j'adore la musique. C'est de la nourriture pour notre cœur, notre âme, notre tête. Hein. Fait que les gens trouvent ailleurs cette nourriture-là. Ça ne me tente pas de porter de jugement. Est-ce que la TV est pire ou mieux que le théâtre? Moi, j'ai des goûts personnels. Mais je ne sais pas. Il y a encore des gens dans les salles de théâtre. Il y en a encore.
0: En somme, ça prendrait plus de Mohamed pour nous en parler.
1: Peut-être. Des gens comme ça, qui c'est sûr que ça, c'est merveilleux, qui vous sensibilisent à ça. Est-ce que ça va vous tenter un jour d'aller voir une pièce? Je ne sais pas, mais si oui, ben vous allez découvrir là, au théâtre, quelque chose qui ressemble à rien. Il n'y a rien qui ressemble à du théâtre. Ça ressemble à rien. Ça ressemble pas à de la TV, ça ressemble pas à du cinéma. Ça ressemble pas à de la chanson non plus quand on va voir quelqu'un en concert, là, quand on va voir un show. C'est pas ça non plus. Ça ressemble à du théâtre. C'est ça. Fait que j'espère, oui, que Mohamed va vous donner le goût d'aller voir ça. Il se passe des choses spéciales au théâtre. Mais c'est sûr que ça peut pas plaire à tout le monde, mais ça, c'est pas grave.
0: Merci beaucoup.
1: Ça me fait plaisir.

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1: Bonne question, Sylvie.
2: Encore une bonne?
1: Oui. Sylvie, toi, avant de monter sur scène, on te dit merde pour te souhaiter bonne chance.
2: Ben oui, c'est fou, hein?
1: Moi...
2: c'est tout à l'envers, on dirait. Ouais.
1: Moi, avant de passer devant le juge, je me suis dit merde. Mais ça ne m'a pas porté beaucoup de chance. Au contraire, je suis dans la merde.
2: Oui.
1: Excepté en ce moment de bonheur devant toi, dis-moi, Sylvie, quel est le rapport entre la merde et, et la chance? D'où vient ce rituel merdique?
2: Ah, oh, que c'est drôle! C'est vrai que ça a l'air fou qu'on se souhaite ça, hein? On se souhaite ça avec plein d'affection, merde. Alors que c'est pas un mot d'habitude qu'on emploie avec de l'affection. Ça, c'est... comment on dit ça? J'ai un blanc. Il y a un mot pour dire... les acteurs sont... On a toutes sortes de croyances, là. Oui, superstitieux. Merci. Fait que les acteurs ont la réputation d'être un petit peu superstitieux. On a toutes sortes de... Il y a toutes sortes d'affaires qui se font pas. Comme, par exemple, si tu veux faire plaisir à une actrice, tu y envoies jamais des œillets. Parce que ça porte malheur. Il semblerait qu'il y a des anecdotes là-dessus. Il paraît qu'il y a une actrice qui n'aimait pas une autre actrice, qui est un peu jalouse, qui un soir de première lui a envoyé une douzaine d'œillets juste pour la faire chier, si on veut parler encore du fameux mot. Fait qu'il y a des superstitions comme ça. On prononce pas le mot corde sur une scène. Avant d'entrer en scène, on dit pas bonne chance. Ça porte malheur. Il faut dire le contraire. Comme les Anglais disent break a leg. C'est casser une jambe, c'est pas une belle chose à souhaiter à quelqu'un, mais au théâtre, c'est le contraire de bonne chance, alors ça passe. C'est des superstitions qui viennent de toutes sortes de... Il y a plein de choses comme ça qu'on doit pas faire dans un théâtre, pas dire, il y a des mots. Puis les acteurs savent ça. Puis je me souviens, ma famille, une fois, ils m'ont envoyé un magnifique bouquet, tu sais, avec... Je pense que c'était pour les beaux jours, justement. Un beau bouquet. Ma sœur, un beau bouquet. Ça, c'était forcé. Il y avait trois œillets dans le bouquet. Ça fait comme... Tout le monde est venu mal dans l'âge, mais en même temps, on a de l'humour aussi. On a de l'humour, mais je les ai quand même retirés. Je les ai enlevés, puis je suis allée les donner à quelqu'un au bureau en haut pour dire, ben tu peux les apporte-les chez toi. Je veux pas les laisser dans l'âge. C'est fou, hein? C'est pas raisonnable. C'est des craintes. Comme le trac, c'est pas raisonnable. Aussi, ce qu'on vit avant de monter en scène, c'est bien exagéré. J'aurais aimé ça que... C'est pas vous qui avez écrit la question? Est-ce que c'est vous?
1: Non, mais je la pense.
2: Ah bon? Ben j'aurais aimé ça entendre un peu plus que vous me parliez de cette merde-là.
1: Oui, ben... Entre parenthèses, les œillets, c'est pas bon. Pour une actrice?
2: Non, ça porte malheur.
1: Les plumes de pigeon?
2: Ça, j'ai pas de connaissance là-dessus.
1: Ou de mouette. Parce que ça, ici en prison, c'est on pourrait toujours formuler ça, les plumes de pigeon.
2: Ah, racontez-moi donc ça, c'est quoi les plumes de pigeon ou de mouette? Ça porte malheur?
1: Il y en a qui nous réveillent à tous les matins, fait qu'on pourrait nous arracher quelques plumes.
2: Ils vous chatouillent les pieds?
1: Non, ils crient dans la cour.
2: Ah, écoutez, j'en perds des bouts. Il y a quelque chose que je comprends pas.
1: Il y a des pigeons puis des mouettes, oui, dans la cour. Puis le matin, ben, ils se font aller puis ils nous réveillent. Ils crient.
2: Ah, OK.
1: Ça fait qu'on pourrait lui prendre des plumes ou donner des plumes.
2: Peut-être que ça nous porterait bonheur, Enzo.
1: Peut-être. C'est ce qu'on a en prison.
2: Ah, ben, c'est un bouquet de plumes.
1: Un bouquet de plumes.
0: Merci beaucoup. Mais Gilles, justement... Oui. Gilles a déjà fait du théâtre en 1954. Parle de ça.
1: Oui, dans les années 54, j'ai fait... entendons-nous, là, comme personnage, j'ai été un docteur à l'école, dans la salle paroissiale à Sainte-Rose.
2: Oui.
1: Et puis le fameux docteur, il partait en voyage, il donnait ses directives. Après ça, il disparaissait, le rôle était fini. Puis c'était la distribution des prix de fin d'année. Puis moi, on déménageait à l'Assomption dans le temps. Fait que de Sainte-Rose à l'Assomption, c'est longue distance dans le temps. Puis le docteur, il n'est jamais revenu, moi non plus. Ça, il y a eu une autre anecdote de théâtre aussi, ma conjointe.
2: Quel effet ça vous faisait de jouer? Est-ce que ça vous énervait?
1: Non.
2: pas trop.
1: Dans le temps, moi, j'étais jeune, puis je connaissais pas ça. Ils m'ont donné ce rôle-là, puis vu que je partais, puis je savais que je déménageais de Sainte-Rose. Ça a passé comme rien. Quand j'ai revenu 10 ans après, ben le monde, c'était plus... je reconnaissais plus. Ils me connaissaient pas non plus. Ils se souvenaient plus du docteur. Puis moi, ça, ça avait passé comme ça. Comme les pièces de théâtre à Laval, un théâtre
2: de
1: pour les jeunes, là.
2: C'est-tu comme ça? Ah non, c'était Longueuil.
1: À Saint-Vincent-de-Paul, le petit théâtre qu'il y a là. J'ai vu les décors, ma conjointe a travaillé en arrière des décors, puis tout, c'est assez spécial. En carton, tu t'imagines, c'est en gros béton ou toutes sortes de choses.
2: Non.
1: C'est belle fun, ça.
2: C'est décevant, peut-être, pour le monde de voir en arrière, comme c'est tout des apparences, hein? C'est souvent juste le mur.
1: C'est quand tu vois les acteurs, les comédiens se changer, puis ça donne le cadrage, ça donne la tosse un peu, tu dis, hey, ils ont manqué le coup, quoi.
2: Oui.
1: Ça, c'était un petit côté qui est le fun.
2: Oui, l'arrière du décor. Oui, oui.
1: C'est ça. Merci beaucoup.
2: Merci.

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1: Je me joins au souverain de Bordeaux pour rendre un grand hommage à Madame Rose Ouellette, la Poune qui nous avait reçue chez elle il y a 2 ans au chez nous des artistes.
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1: Vous avez écouté la première partie de cette très belle rencontre entre les souverains anonymes, les détenus de la prison de Bordeaux à Montréal et Sylvie Drapeau, comédienne. La semaine prochaine, au même heure, au même poste, vous écouterez la suite de cette rencontre où il sera question de poésie. Sylvie Drapeau interprétera quelques poèmes créés par les souverains de Bordeaux. Cette émission a été réalisée musicalement grâce à Léo Ferré, Verlaine, Rimbaud, Jean-Pierre Limoges et La Poune.
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3: Bonjour à toutes et à tous, il est 9h, vous écoutez les Aurores Montréal sur les ondes de CIBL. Je suis Kenza Lafraîche, votre animatrice, et je suis accompagnée d'Eliott Visser, mon collègue journaliste, et de Maurice Bolduc à la mise en onde et au choix musical. Au programme aujourd'hui, trois invités. Nous recevons Bertrand Guibard, président du conseil central du Montréal métropolitain, et Cloche, artiste multidisciplinaire qui vont nous parler de l'art communautaire de rue. Je présenterai ensuite un reportage que j'ai réalisé pour le festival Fierté de Montréal, puis nous recevons Luc Sirois pour nous parler du festival Eureka. Je laisse maintenant la parole à Eliott pour nous parler des actualités de la journée.
4: Oui, une courte revue de presse de l'actualité montréalaise ce matin. D'abord, la promenade Masson présente la 5e édition d'Azimut 5, sa foire commerciale estivale. L'événement se déroule du 4 au 7 juin dans le quartier Rosemont. Pour l'occasion, la rue Masson est piétonne entre la 1ère et la 12e avenue. Des dizaines de commerces proposent des aubaines et des étalages extérieurs aux visiteurs. La promenade Masson offre également une vingtaine d'activités gratuites. Des représentants du milieu économique de la Gaspésie et de l'Est de Montréal demandent l'obtention rapide d'un projet de loi 3 afin de préserver les circonscriptions menacées par la réforme de la carte électorale. Comme le rapportait Radio-Canada, ils craignent que la disparition de certaines circonscriptions réduise leur poids politique et leur capacité à défendre les intérêts dans leur région. Valentine Palma, directrice générale de la Chambre des commerces et de l'industrie de la baie des Chaleurs, déclarait « Avec la distance, on se sent souvent assez loin des décisions qu'ils se prennent à Québec. C'est important qu'on maintienne ce poids politique qui appartient à la Gaspésie. Le débat se poursuit actuellement à l'Assemblée nationale alors que le projet de loi n'a pas encore été adopté. » Enfin, la croix du Mont-Royal sera éteinte pendant plus d'un an à partir de l'automne 2026 afin de permettre d'importants travaux de restauration. La ville investira plus de 3,7 millions de dollars afin de remplacer le système d'éclairage et de restaurer plusieurs éléments de la structure. On pouvait lire dans la presse cette déclaration d'Alan De Souza, responsable des infrastructures montréalaises. Sans intervention de notre part, il y a un risque que la croix soit réellement éteinte. La remise en lumière de la croix est prévue pour l'automne 2027, tandis que la fin complète des travaux est attendue au printemps 2028. Voilà, c'était la revue de presse de la journée. Merci à vous.
3: Super, merci Eliott. On écoute maintenant À la pointe de l'idiocratie de Tire le Coyote.

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Et on déforme les certitudes pour protéger les vieux pervers. 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Pas même la fine ligne du mépris ou l'ombre d'une constatation.

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0: Il est maintenant 9h06, vous écoutez toujours les Aurores Montréal sur les ondes de CIBL. Le samedi 6 juin prochain aura lieu l'atelier de création artistique militante du Conseil central du Montréal métropolitain. Selon leur page web, cet événement s'impose dans un contexte où les travailleurs sont de moins en moins en mesure de négocier leurs conditions de vie de travail, alors que le gouvernement devient davantage autoritaire. Je reçois en studio Bertrand Guibard, président de la CSN, ainsi que Cloche, un artiste multidisciplinaire qui œuvre à Montréal comme travailleur de rue. Bienvenue à vous deux.
1: Bonjour.
2: Merci, bonjour.
0: Alors, on pouvait lire sur votre site que la société aujourd'hui fait face à une montée de la politique répressive, des lois liberticides et anti-ouvrières. Comment l'art peut devenir un outil de réappropriation collective ?
2: Et merci pour cette question. Moi, je suis Cloche et je suis artiste, metteur en scène. Pour moi, l'art a été toujours un moyen de communication, un moyen de rassemblement et un moyen de reprise du pouvoir. Là, je parle vraiment de l'art social ou l'art militant qui est un outil qui est capable d'aider la personne à prendre conscience de sa situation de vie, questionner sa situation de vie et ensemble de trouver des éléments ou des pistes de solutions. Je pense que c'est là qu'on est inscrit et à travers notre atelier, nous allons explorer différentes manières comment nous, les travailleurs qui font face à des situations difficiles par rapport avec un gouvernement si autoritaire, puis à travers des exercices, on va voir comment on est capable de trouver des outils importants qu'on peut insérer dans notre lutte afin de reprendre le contrôle ou de reprendre le pouvoir.
0: Ok, donc qu'est-ce qui vous a mené vers ce thème ? C'est des expériences personnelles, un sentiment d'impuissance face à l'actualité et au capitalisme ?
2: Oui, je peux dire un sentiment d'impuissance, mais aussi c'est à travers des expériences personnelles, puisque moi, en Haïti, je viens d'Haïti, en fait. Je travaillais avec des communautés marginalisées, des opprimés, puis à travers tout ça, c'est toujours utiliser l'art comme technique, comme pratique pour aider ces groupes de personnes à sortir d'une situation. Je pense, oui, mes expériences personnelles, mais aussi c'est voir comment on est oppressé. C'est voir comment on fait face à des situations difficiles, compliquées comme travailleurs. Et ouais, ben, tu voulais ajouter quelques mots. Ouais, c'est ça. C'est voir comment on fait face à des situations compliquées, difficiles. Oui, c'est mes expériences personnelles, mais aussi c'est à travers des constats que je fais. Mm-hmm. Et ouais.
3: Ben, l'objectif aussi, c'est de collectiviser les luttes. C'est-à-dire que si on se parle pas, si on n'échange pas, il y a beaucoup

0: gens qui ont l'impression d'être seuls dans leur situation, d'être isolés, d'être mal pris personnellement, alors que les problèmes qu'on vit, ce sont des problèmes sociaux. Donc, c'est d'où l'importance de se mettre ensemble, de parler, d'échanger, de se rassembler, comme Koch le disait. Puis à partir du moment où on se rend compte que les problèmes sont pas des problèmes de personnes, ben là, on se donne une prise pour agir, puis on se donne la capacité, justement, collectivement, de mener la lutte pour les droits de tout le monde. Donc, c'est d'où l'importance de sortir un peu de l'isolement dans lequel les personnes qui vivent de la précarité, qui vivent des problèmes, sont souvent pris.
1: Et quelle forme va prendre cet atelier? Donc, quel type d'art va être exercé pendant cet atelier?
2: Voilà, pendant cet atelier, nous, on va préconiser différents types d'art, comme je peux dire la peinture, la musique, je peux dire le théâtre et aussi la poésie aussi, puisqu'on va travailler avec des gens qui évoluent dans différentes formes artistiques. Nous, notre but, c'est pas nécessairement d'être artiste, mais une fois que tu es capable ou tu te sens à l'aise dans une pratique artistique, puis là, on peut faire quelque chose. Mais comme j'ai dit, c'est on va faire à travers le chant, à travers la peinture, à travers le théâtre, pour essayer de proposer quelque chose.
1: Okay. Et qu'est-ce qui vous a mené à collaborer ensemble?
0: En fait, on s'est rencontrés par hasard dans une activité. Et ben, Cloche est membre d'un de nos syndicats affiliés. Donc, on s'est parlé, puis on a fait « wow », tu sais, il y a comme plein de préoccupations qu'on partage. Faut dire que Cloche a une histoire quand même assez exceptionnelle. Puis quand on l'a rencontré, on s'est dit « ben, tu sais, si elle était capable de faire ce travail-là dans les conditions qui étaient les siennes il n'y a pas si longtemps que ça, quelques années à peine, même autour d'un an, ben, on s'est dit « ben, c'est sûr que on peut ensemble travailler dans les conditions qui sont nées l'autre ». Fait que c'est vraiment le fruit du hasard. On s'est retrouvés dans un événement, on s'est parlé, puis on a fait « Hey, t'es un membre de nos syndicats, toi, puis on pourrait faire des choses ensemble. »
2: Ouais.
1: Super. Et si on se tourne plus vers Cloche, du coup, j'ai appris que tu avais de l'expérience donc acquise en Haïti.
2: Ouais.
1: Comment est-ce que ça reflète... comment est-ce que ça se reflète dans ta manière d'exercer ton art?
2: J'ai pas bien compris la question.
1: C'est-à-dire que... C'est-à-dire que ton expérience que tu as acquise en Haïti, comment est-ce que, enfin, est-ce que ici tu mènes la même expérience ou est-ce que c'est différent?
2: Ah oui, il y a certaines différences puisque c'est deux cultures différentes, puis je travaille avec deux groupes de personnes différentes. Oui, c'est vraiment des opprimés que je travaille ici aussi parce que je suis travailleur de rue, puis j'essaie de proposer certains ateliers pour des personnes à qui je travaille. Mais oui, la différence, c'est la culture, la langue aussi. En Haïti, c'est vraiment le créole. Puis ensuite, je pense que c'est pas les mêmes, c'est toujours, oui, c'est des gens marginalisés, mais ils sont pas fait face avec des mêmes problèmes. C'est ça. Mais comment je fais ce transfert? Puisqu'en Haïti, avec ma sensibilité en tant qu'artiste, je me donnais avant pour des gens marginalisés, puis en arrivant ici, je travaille avec aussi des gens marginalisés, puis je fais le transfert. Je pense que c'est par l'écoute, écouter les gens, puis comprendre ce que ces personnes voulaient faire vraiment, les problèmes auxquels ces gens font face. Puis à travers ces constats, j'essaie de mettre mes pratiques en valeur, mais c'est pas facile parce que j'avais à travailler avant avec Petite Côte, avec des jeunes. En Haïti, je travaille avec des jeunes ici aussi. Je trouve qu'il y a tellement de différences. La culture, il y a une façon de faire, il y a la manière de faire, il y a une façon de proposer certains exercices, tu vois. Je trouve que c'est ça la différence, mais quand même, on va essayer de voir le 6 juin ce que ça peut donner.
1: Et est-ce que le fait d'être travailleur de rue change ta vision par rapport à la place du citoyen et des inégalités?
2: Mais non, du tout. Ah ben oui. Parce que en tant que travailleur de rue, je pense que c'est presque la même chose que je fais en Haïti parce que je fais l'intervention théâtrale, mais ici, c'est l'intervention beaucoup plus psychosociale. Donc, il y a quand même un très bon lien. Puis... est-ce que ça change ma vision en tant que citoyen, c'est ça? Est-ce que ça change ma vision maintenant? Ça change pas ma vision, au contraire, moi. Je reste toujours avec le même vibe, rencontrer les gens, puis partager mes expériences, partager mes connaissances et voir ce qu'on peut faire ensemble. Mais je peux dire, non, mais ça change pas ma vision en tant que citoyen. Au contraire, ça augmente ma capacité d'explorer d'autres trucs, d'explorer d'autres personnes avec d'autres réalités différentes.
1: Et le public, du coup, il va être invité à un 3 à 5 pour apprécier donc ce qui va s'être créé durant l'atelier. Est-ce que vous pouvez m'en, enfin, est-ce que vous pouvez m'en dire un peu plus?
0: Ben, à la fin de la journée, après le travail qui va être fait en mode atelier, il va y avoir un moment de mise en commun que Cloche va animer. L'idée, c'est justement, oui, de garder ça entre nous, de faire un peu d'introspection, d'exprimer ce qu'on a exprimé, mais quand tu t'exprimes, il faut que quelqu'un t'entende. Donc, nous, on va inviter nos membres puis les gens qui sont intéressés à voir ça, à être là. Parce que, justement, l'art, on le disait tantôt, ça sert à réfléchir, ça sert à mettre en commun, ça sert à faire en sorte que les expériences individuelles se rejoignent puis il y a une communication entre les gens. Puis, je pense qu'actuellement, tout conspire à faire en sorte que les gens ne se parlent pas, ne se comprennent pas. On voit une grosse montée de la violence partout dans la société, dans les réseaux sociaux. Fait que nous, on fait le pari qu'en amenant des gens ensemble, dans le même lieu physique, puis en s'écoutant, puis en regardant ce que les autres ont à dire, bien, on arrive à dépasser des barrières qui nous empêchent finalement d'être forts collectivement, puis de résister à ceux qui veulent profiter de la division, là.
1: Et du coup, qu'est-ce que vous espérez transmettre à la population et, admettons, aux élus? Est-ce que plus largement?
2: Ben, moi, je pense que à travers notre création, c'est dire aux élus qu'on est là, on a existé en tant que travailleurs et on devrait vivre comme des humains. Puis, je pense que c'est vraiment ça notre message, c'est faire savoir qu'on a existé. Puis, c'est aussi faire impression pour que les dirigeants prennent notre cause en considération.
1: Donc, est-ce que des revendications syndicales claires vont être abordées? Est-ce qu'on souhaite que cet événement devienne un peu le porte-étendard syndical ou est-ce que les artistes cherchent à s'exprimer à un niveau plus personnel?
2: Je pense que c'est... Oui, on va commencer parce qu'il y a comme deux phases dans mon atelier. Il y a la première phase, c'est l'espace de la création individuelle où l'artiste... Je ne peux pas dire artiste, mais je dis travailleur de préférence parce que tous les gens que je vais travailler, ce ne sont pas des artistes nécessairement. Puis, on ne cherche pas vraiment le côté artistique, mais c'est on cherche vraiment ce que la personne ressent puis comment on pourrait transformer ça de manière artistique. C'est ça qui nous intéresse. Et attends, j'ai un peu oublié la question.
1: Ouais, c'est ça, je demandais si c'était plus une expérience.
2: Ouais, c'est ça. Ouais, OK, c'est pas ouais, on va partir à travers de l'expérience ou des vécus personnels pour arriver à des vécus collectifs. Tu vois, on va partir à travers ce que la personne ressent, ce que je ressens, ce que tu ressens, ce que nous ressentons, et comment à travers ces ressentis, on peut les transformer sous forme artistique. Je pense que c'est ça, c'est de l'expérience personnelle à l'expérience collective.
0: Ben, puis il faut dire aussi que les deux sont reliés, c'est-à-dire qu'il y avait un slogan féministe des années 60-70 qui disait « le privé est politique », puis c'est un peu ça, c'est-à-dire que les travailleurs, les travailleuses passent une très grande partie de leur vie au travail dans des conditions souvent difficiles, donc ça laisse des traces, là. C'est-à-dire qu'on ne peut pas faire une frontière étanche entre ma vie comme personne et ma vie comme travailleur. C'est la même personne qui vit cette expérience-là. Fait que nécessairement, parler de la vie des gens, c'est parler de leur travail, c'est parler de leurs conditions de travail. Puis malheureusement, ces conditions de travail-là, souvent, dépossèdent les gens de leur pouvoir d'agir. Ils rentrent dans des milieux qui sont super hiérarchiques, qui sont très, très contrôlés, puis on leur fait clairement sentir que s'ils ne font pas exactement ce qu'on leur demande de faire, ils vont perdre leur emploi. Donc, il y a une question aussi de donner du pouvoir aux gens, leur permettre de formuler leurs aspirations, leurs souhaits, justement pour changer leurs conditions matérielles d'existence. Parce que qu'on soit au travail ou à la maison, bien, c'est le même individu qui traîne le poids de l'autorité à laquelle il est soumis, là.
1: Super. Ben, merci beaucoup à Bertrand Guipard, donc je le rappelle, président de la CSN, et merci également à Cloche, pardon, un artiste multidisciplinaire et travailleur de rue.
0: Merci beaucoup.
1: On écoute maintenant la folia de la formation Ultramoule.

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0: 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Il est maintenant 9h25, vous écoutez les Aurores Montréal sur les ondes de CIBL. Du 31 juillet au 9 août 2026 aura lieu la 20e édition du Festival Fierté à Montréal. Ce festival continue d'assurer la représentation des communautés 2S LGBTQIA+, et leur inclusion dans la société. Ce mardi 2 juin, je me suis rendue à la conférence de presse à laquelle ils ont annoncé la programmation pour le 20e anniversaire du festival. La conférence a eu lieu au Théâtre National où se réunissaient organisateurs, organisatrices et artistes. Le conseiller de la ville Benoît Langevin, Higino Montero, directeur général par intérim, ou encore Catherine Girard-Lontagne, chef de la programmation, y ont fait des présentations. La plupart des événements du Festival Fierté seront gratuits et ouverts à toutes et à tous. Quelques événements seront payants et nécessiteront un billet d'entrée que l'on peut retrouver en ligne sur leur site internet. Benoît Langevin nous a d'abord partagé son enthousiasme de fêter le 20e anniversaire du festival et nous a partagé ses émissions, son engagement et ses valeurs.
1: Je suis très heureux d'être avec vous ce matin pour souligner le 20e anniversaire de Fierté Montréal. C'est pas rien, 20 ans. Mais surtout très heureux de démontrer l'appui de la Ville de Montréal à la communauté et aux événements de l'organisation. Parce que chez nous, la communauté 2S, LGBTQIA+, est non seulement accueillie, elle est célébrée. Il s'en est passé des choses en 20 ans, les mentalités ont évolué, mais il y a encore énormément de travail à faire, de sensibilisation et d'accompagnement. C'est pourquoi la Ville est toujours engagée à lutter contre toute forme de discrimination envers les personnes issues de la diversité sexuelle et de genre. Non seulement en adaptant nos services et nos activités, mais aussi en soutenant concrètement les organismes du milieu.
0: Il a par la suite annoncé la mise en place d'un financement récurrent de 1 million de dollars pour soutenir les initiatives destinées aux communautés 2S LGBTQIA+, pour 4 ans. Il veut en effet apporter plus de soutien dans la communauté pour les défis au niveau de l'inclusion à Montréal. Catherine Girard-Lantagne a ensuite pris la parole afin d'annoncer la programmation pour cette nouvelle édition 2026 du Festival des Fiertés. Cette année, il y a cette volonté de célébrer davantage les artistes locaux. Pour cela, elle a annoncé la programmation de plus de 150 artistes locaux dans la programmation gratuite. Il y aura des artistes de la pop avec des pop stars queer de Montréal, des spectacles haute couture, d'opéra, de comédie queer, des cabarets. Il y aura également une programmation sur la plage du village pour des podcasts et des causeries, sans oublier la programmation des spectacles en salle comme au Club Soda ou à la SATS.
2: On a fait pour la première fois de notre histoire un appel à projet d'artistes et ça a été un résultat assez exceptionnel. On s'est dit on va faire un appel à artistes pour s'appuyer sur toutes ces candidatures-là pour bâtir la programmation du Pôle Village. Pôle Village, cette année, c'est quoi? C'est la scène Loto-Québec qui suit le Mixbus, pour ceux qui la connaissent, située à l'angle de Papineau et Sainte-Catherine cette année. C'est la place du village et c'est les Jardins Gamelin. Donc, du 31 juillet au 9 août, on a une programmation gratuite, abondante, ininterrompue tous les jours sur nos scènes du Pôle Village. La rue Sainte-Catherine va être vraiment... On accueille toutes sortes de disciplines artistiques, toutes sortes d'artistes, mais pas que. C'est aussi le retour du marché arc-en-ciel qui sera présenté du 31 juillet au 2 août pour une deuxième édition vraiment forte de son succès l'année dernière qui était la première itération. On revient avec 40 kiosques d'artistes, artisans, artisanes, designers qui vont présenter leur création et tout ça s'est rendu possible grâce à une belle collaboration avec la SDC du village, avec le Fonds d'initiative locale aussi qui nous permet de réaliser ça et le Festival MAD bien sûr. Fait, tout ça, tous les ingrédients sont réunis encore une fois pour faire de l'événement un succès. Toute programmation en salle, c'est pour ça qu'on est au National aujourd'hui. On retrouve nos salles de prédilection cette année, National, le Club Soda et la SAT pour cette soirée attendue et incontournable. Le samedi 1er août, le choix va être encore plus difficile. C'est le premier soir, la première fois qu'on va présenter le cabaret Transmission sous la direction du collectif Dem Fatal qui nous ont concocté une programmation extraordinaire. La 4e édition de Unicorn revient au Club Soda et le même soir, ça sera suivi à la SAT avec le Luxuriant Pleasure Dome qui va être présenté par Vive Healthcare. Et chacun de ces trois événements-là, le choix va être bien difficile parce qu'on va avoir des DJ, des performeurs et des danseurs venus des quatre coins de l'Amérique du Nord, je dirais quand même, un peu partout dans le monde, des artistes de calibre international, de New York, York, de LA, de Toronto. Fait que c'est vraiment une chance unique pour les communautés de voir des artistes emblématiques. Fait que, dur choix, bonne chance.
0: On s'est ensuite demandé, mais qu'est-ce que représente ce festival en Amérique du Nord ? Est-ce qu'il attire des touristes venus des États-Unis, par exemple, dans un contexte politique délicat concernant les droits LGBTQIA+ ? Et nous nous sommes aussi questionnés sur la diversité des festivaliers. Voici ce que la chef de la programmation nous a partagé.
3: Bien, Montréal, on est une ville francophone, hein, déjà la plus importante ville francophone en Amérique du Nord. Alors, la fierté de Montréal est très importante, joue un rôle très rassembleur auprès des communautés. Évidemment, ça devient aussi une destination touristique. On a des anglophones, on a une programmation qui est bilingue, qui est accessible à tous. Mais vraiment, je pense que d'un point de vue pour la francophonie, Montréal joue un rôle très important.
4: On accueille énormément de touristes chaque année. J'ai pas les chiffres exacts, là, on pourrait vous les trouver. On accueille énormément de touristes des États-Unis, de l'Europe. Les fiertés, c'est rassemblent des communautés qui se déplacent, hein, qui se soutiennent. Donc, c'est vraiment des moments de rencontre, de réunion, de gens un peu partout sur la planète. Mais également, en programmation, on s'assure donc aussi d'avoir une programmation locale forte, évidemment, comme on l'a dit tout à l'heure, mais aussi d'avoir des figures emblématiques de la scène artistique queer internationale. Donc, recul, on sent dans les discours discriminatoires, d'homophobie et les États-Unis plus que jamais. Alors, c'est sûr qu'on devient une espèce d'espace refuge, un safe place Montréal pour les communautés. Et il faut encore parler encore plus fort, justement, pour être un phare dans la nuit pour les communautés. Alors, voilà, oui, tout à fait, vous avez raison. On cherche la diversité des festivaliers et d'ailleurs, on a un souci, on se fait un devoir d'avoir une programmation aussi très diversifiée. Donc, on veut des artistes des communautés L2SLGBTQIA+. J'essaie de le dire vite, ça marche pas. Mais justement, des représentants de différentes communautés et aussi des gens issus de différentes origines, justement pour représenter le public qui vient nous voir, qui vient qui participe au festival et vice versa. Ça va être un festival extraordinaire, ne manquez pas ça. Vraiment, un festival fort, 20 ans, ça se fête et vous ne le regretterez pas.
0: Le directeur général a tenu également à faire un mot sur le travail communautaire qui se fait tout au long de l'année et qui permet aux événements de vivre et d'avoir lieu.
5: Moi, maintenant, j'aimerais aussi ajouter que Fierté Montréal ne serait pas fierté sans les opportunités qui valorisent le milieu communautaire, le travail et celles qui font vivre nos communautés à l'année. Le Festival Fierté Montréal est un moment important dans l'année. Il y a des personnes qui travaillent toute l'année également pour faire briller nos communautés. Donc, les journées communautaires qui sont présentées par Cabé Nouva, c'est un véritable rendez-vous qui est incontournable, le 7 et le 8 août, sur la rue Sainte-Catherine-Est, ici dans le village. C'est plus d'une centaine d'organismes communautaires, entreprises, clubs sportifs, groupes socioculturels qui se réunissent. C'est un espace unique de rencontres, d'échanges, de découvertes qui mettent en valeur la richesse et la diversité de nos communautés. Donc, je vous invite à venir les découvrir aussi sur ces deux journées et à les célébrer aussi pour tout le travail qui est effectué à l'année longue.
0: Donc le festival Fierté de Montréal, c'est des festivités, mais c'est aussi une cause, un lieu de rencontre, un lieu de liberté, de revendication, de célébration. C'est également donner de la visibilité à la scène montréalaise queer et aux artistes 2S LGBTQIA+. Je le rappelle, le festival aura lieu du 31 juillet au 9 août 2026, principalement au cœur du village. On écoute maintenant Chop Chop de Calamine, qui fera une performance le 31 juillet au Jardin Gamelin.

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1: nobody
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2: Il est maintenant 9h38, c'est Kenza La Fraîche et vous écoutez toujours les Aurores Montréal. Nikki s'est intéressée au festival Eureka. Dis-nous en plus sur cet événement.
3: Cette fin de semaine du 5 au 7 juin, l'île Sainte-Hélène se transforme en laboratoire géant. Le festival Eureka revient pour sa 19e édition au parc Jean Drapeau et à la biosphère et c'est entièrement gratuit. Cette année, le thème, c'est l'élan scientifique. Donc comment la science propulse les athlètes, les innovateurs et peut-être même les citoyens ordinaires vers de nouveaux sommets. Pour en parler aujourd'hui, j'ai avec moi Luc Sirois, innovateur en chef du Québec et ambassadeur officiel de cette édition. Luc Sirois, bonjour.
4: Hey, bonjour, bonjour. Ben oui, ça va toute une grande fête là, qui se prépare, qui va avoir lieu à partir de demain dans un endroit, hey, c'est-tu pas magnifique, au parc Jean Drapeau, pied de la biosphère, on s'attend à une fin de semaine mémorable.
3: Bon, vous serez prêts, on sera surtout très excités pour cette édition. Le thème de cette année, c'est l'élan scientifique. Mais pour quelqu'un qui n'est pas chercheur ou qui comprend pas trop ces choses-là, c'est quoi cet élan? Est-ce que tout le monde peut ressentir ce qui se passe?
4: Ben oui, parce que l'élan scientifique, c'est le clin d'œil entre la science et le sport. Et là, cette année, on a été galvanisés avec un printemps sportif extraordinaire, avec la victoire, avec le Canadien, avec les Jeux olympiques qui ont lieu cette année. On va même avoir, imagine donc, Michael Kingsbury, lui-même, notre médaillé olympique, qui va venir avec nos scientifiques expliquer la science derrière le sport. Comment on peut propulser les athlètes, comment on peut augmenter notre performance, l'aérodynamisme des choses, les matériaux, mille et une façons de développer le sport. Mais aussi, c'est le thème de la persévérance, de l'énergie. Un scientifique puis un athlète, on sait... résilience, hein, ce désir d'aller jusqu'au bout, de continuer, chercher et trouver la façon de percer, trouver la façon d'inventer les choses, c'est ça la connexion entre la science et le sport.
3: On pense souvent, quand on dit science, on pense au laboratoire, pas forcément sur un terrain de jeu. Comment cette édition, elle mise sur le lien entre la recherche et le sport, justement? Comment est-ce que vous avez réussi à créer le lien entre les deux?
4: Ben, terrain de jeu, d'abord, c'est très bien dit, parce que le parc Jean Drapeau, c'est le plus beau terrain de jeu ici, en pleine nature. Toutes les familles de la grande région de Montréal, toutes les familles du Québec. Puis là, c'est un message important, là. Il faut être là en fin de semaine. Vous avez des enfants, c'est le temps de les emmener. On parle d'une centaine d'activités qui vont, entre autres, traiter de la connexion du sport, de nos athlètes à la science. On va avoir sur place plein d'experts de zones. On a la zone énergie, la zone ingéniosité, la zone aéro de Bombardier, l'éco-zone, la zone humain. Le tout s'est présenté par Hydro-Québec. Puis ça permet d'avoir des scientifiques qui connectent et qui font des choses. Les jeunes, les familles vont pouvoir vraiment manipuler concrètement dans les kiosques, dans les spectacles, les phénomènes pour pouvoir se les approprier. Puis c'est comme ça qu'on arrive à faire la connexion.
3: Vous êtes l'innovateur en chef du Québec. En quoi ça consiste, ça?
4: Ben, c'est de donner le goût à la société québécoise d'innover, de créer des choses. Ben, tu posais la question, hein? On pense à la science comme des laboratoires et de la recherche, mais quand on la met en action, ben, on peut inventer des nouvelles technologies, inventer des nouvelles façons de faire, développer du progrès en société. C'est des nouvelles technologies pour le sport, mais c'est aussi des nouvelles façons de faire dans le monde au quotidien. Hein? Comment est-ce qu'on prend mieux soin de notre santé? Comment est-ce qu'on prend mieux soin de l'éducation qu'on fait face au changement climatique? Ben, ça prend aussi des nouvelles façons de faire, des innovations sociales. Puis l'innovateur en chef, ben, rappelle l'importance de toujours inventer, de toujours créer, puis de bâtir un avenir basé sur notre science, nos bonnes idées, nos découvertes. Et ça, c'est unique au Québec.
3: Votre mission, c'est de convaincre les entreprises, les institutions d'innover. Pourquoi c'est important pour vous d'être l'ambassadeur d'un festival qui s'adresse surtout aux familles et aux jeunes?
4: Et c'est tellement important de semer la graine dès l'enfance, d'alimenter, de créer l'étincelle à l'adolescence, de donner aux jeunes et aux familles le goût d'apprendre, le goût d'inventer, le goût de découvrir des choses, le goût de faire des projets, puis d'être des créateurs de technologies, pas juste des utilisateurs. Le Festival Eureka, ben, c'est une grande fête, c'est très actif, c'est très vivant, ça donne mille et une idées, ça stimule les familles. Fait que pour moi, c'était essentiel de pouvoir m'impliquer pour qu'un festival comme ça rayonne, rejoigne le plus de personnes possible dans la société, chez les Québécois, chez les Québécoises, puis qu'on brille aussi, on fasse briller tous nos chercheurs, nos institutions, nos organisations qui en font de la science au quotidien. Fait que c'est pour toutes ces raisons-là. Puis en plus, c'est super le fun.
3: Est-ce que le festival, c'est le but est d'attirer les gens qui n'y connaissent rien à la science ou d'attirer les initiés, ceux qui sont déjà très intéressés? Puisqu'on sait que le Québec manque de chercheurs, d'ingénieurs.
4: Eureka, c'est pour tout le monde. C'est vraiment une grande fête, très, très festive, avec beaucoup d'activités. Ça bourdonne de partout. Le vendredi, il y a pas loin de 6000 élèves qui vont venir des écoles. Fait que t'as des autobus, là, ça arrive de partout au Québec. Des mères de jeunes qui débarquent, beaucoup d'écoles et de milieux défavorisés. Donc, ça leur donne vraiment la chance d'être exposés, puis qu'il se passe ce petit moment de dire, « Hey, wow! Moi, je trouve ça intéressant, ceci. Moi, je trouve ça intéressant, cela. Peut-être que je me verrais, moi, dans des domaines comme ceux-là. » Donc, c'est pour tout le monde. Mais moi, j'invite, hein, comme innovateur en chef, moi, j'invite tous les initiés, les scientifiques, les ingénieurs. L'Ordre des ingénieurs est d'ailleurs très impliqué dans la zone ingéniosité. Puis tous les innovateurs, innovatrices à venir, mais pour parler de ce qu'ils font, puis voir comment c'est mis en valeur dans les différents kiosques, puis comment c'est important de faire savoir aux gens qu'est-ce qu'on fait quand on est innovateur, quand on est scientifique, puis donner le goût aux autres.
3: Justement, quelle est pour vous la découverte que les gens vont trouver la plus surprenante lorsqu'ils vont se rendre demain au festival?
4: Ah, ça, c'est une mosuse de bonne question. Ben, d'abord, tu sais, il y a comme une programmation sous les chapiteaux de spectacles impressionnants. Donc, moi, ça m'a toujours surpris de voir à quel point on pourrait juste rester sous les chapiteaux puis avoir un enchaînement de spectacles gratuits, tous plus explosif, extraordinaire, impressionnant les uns que les autres. C'est presque de la magie, hein, des fois, la science, comment elle est amenée.
3: Donc c'est de la chimie, ce spectacle? C'est des démonstrations impressionnantes? À quoi ça consiste?
4: On en a plusieurs. Celui du samedi soir, la bosse des sciences, on me dit c'est à pas manquer, parce que justement, c'est le spectacle où on va avoir notre physicienne scientifique, Yannick Bergeron, le créateur des expériences des Brouillard, et notre médaillé d'or Kingsbury, qui vont parler de la science appliquée au ski de boss et au ski acrobatique. Fait que ça m'a beaucoup surpris. Moi, ce qui me surprend aussi à chaque fois, c'est comment il y a des kiosques partout. Hein, on est au pied de la biosphère. On invite les gens à venir en métro. C'est tout de suite à la sortie de la bouche de métro. C'est Parc Jean-Drapeau. C'est super facile. Puis là, t'arrives, tu rouvres la porte, puis là, wow, t'es en plein dedans. Ça bourdonne d'énergie. Puis à chaque kiosque où tu peux arrêter, les gens vont faire quelque chose. Moi, c'est ça qui m'a beaucoup fasciné. C'est pas des endroits pour apprendre en regardant ou en lisant ou en écoutant. C'est des endroits stimulants où on fait des choses, on met les mains à la pâte, puis il y a mille et une façons différentes de le faire. Moi, j'étais dans la gang de la zone humaine avec les gens de l'INRS, puis les gens de Génome Québec, puis ils nous ont fait faire du décodage d'ADN. C'était pas mal spécial. Dans la zone ingéniosité, j'ai rencontré toutes les écoles de génie du Québec, puis les scientifiques, il y avait Folie Technique, il y avait le musée Armand Frappier de Laval qui amène des expériences à faire concrètes. On a essayé un bolide formule, je sais pas comment ils appellent ça, la formule universitaire que les étudiants fabriquent eux-mêmes, des drones volants ou des robots drones autonomes qui peuvent arriver à explorer, puis on peut contrôler tout ça. Je disais, waouh, écoute, moi je pense qu'on a pas assez d'une journée pour tout visiter.
3: Justement, on sent sent vraiment qu'il y a une volonté d'attirer la jeunesse. Est-ce que pour vous, ce festival, c'est une façon de former les générations futures à l'ingénierie, à innover, à amener le Québec dans quelque chose de beaucoup plus innovant?
4: Ben là, tu mets le doigt sur quelque chose d'important. Le festival, c'est une façon, hein, de donner le goût, de créer le mouvement, puis de créer dans la société en général, alimenter une culture d'innovation, une culture scientifique, technologique, une culture d'innovation. Il faut que dans nos esprits au Québec, on se voit comme pouvant contribuer dans le monde entier à l'invention de nouvelles solutions, à la découverte scientifique qui va permettre de s'attaquer à des grands défis de société. Faut qu'on se voit comme ceux et celles qui vont le faire, puis que ça soit normal, qu'on alimente notre esprit scientifique, mais aussi notre esprit créatif. Donc, c'est pas là qu'on va enseigner, hein, à un grand festival comment le faire, mais c'est là qu'on va donner le goût, mettre ça en lumière. On est aujourd'hui, hein, sur les ondes avec vos auditeurs, auditrices, et puis ça nous permet d'en parler, et c'est ça que ça donne un festival des sciences. C'est le plus grand au Canada, d'ailleurs, hein, c'est un énorme festival. Ça reflète qui on est comme Québécois, Québécoises, hein. L'été, on sort, on adore avoir des festivals, des grandes rencontres, mais c'est pour aller plus loin toute l'année, puis toutes dans les années à venir.
3: Justement, Luc Sirois, si vous deviez convaincre quelqu'un qui n'est pas du tout scientifique d'aller au festival cette fin de semaine, qui n'a aucun argument sur la science, qu'est-ce qu'il va vivre, cette personne? Qu'est-ce qu'il va ressentir?
4: Beaucoup de frénésie, de curiosité, de peut-être pas savoir où donner de la tête, par où qu'on commence, quelle activité est la plus amusante, combien de temps on reste au kiosque ici à faire une solution, à faire de la glu versus aller à l'autre. Le sentiment de pas vouloir manquer les spectacles parce qu'on entend des explosions qui ont lieu sous le chapiteau. Il y a le grand lancement avec, on va avoir une classe d'étudiants qui vont tous chanter en chœur la grande chanson du 50e anniversaire des Jeux olympiques de Montréal pour nous rappeler qui on est, comment on est fiers d'être Québécois, Québécoise, Montréalais. Il va y avoir beaucoup d'action. C'est ça qui se passe. Hein? Puis moi, je partis, les gens, mettez de la crème solaire, amenez-vous un chapeau, une casquette, puis beaucoup d'eau, parce que on enchaîne d'un à l'autre, à l'autre, à l'autre, en contournant tout le monde. Il y a beaucoup de dynamisme. Moi, c'est ça que je vous avertis, vous allez y retrouver dès la sortie des portes du métro.
3: Ça va être du sport, tout ça. En tout cas, ça donne envie, comme vous nous racontez là. Merci beaucoup, Luc Sirois. Je le rappelle, vous êtes innovateur en chef du Québec et ambassadeur du Festival Eureka. Le festival commence demain, le 5 juin, se termine dimanche, le 7. C'est entièrement gratuit, donc pas d'excuses pour le manquer.
4: Et c'est à ne pas manquer. Si vous n'avez pas d'enfants, trouvez-en chez les voisins,
3: exactement,
4: les amis. Soyez un bon oncle, une bonne tante, mais allez-y, en gang, c'est le fun.
3: C'est entièrement gratuit. Au parc Jean Drapeau à la biosphère. Merci beaucoup.

Nous avons écouté La folie l'emporte de Murmure. Il est bientôt 10h, c'est déjà la fin de l'émission Les Aurores Montréal, je le rappelle, du lundi au jeudi de 9h à 10h. Vous pourrez également retrouver une émission diffusée en rappel demain à 9h. Merci aux auditeurs et auditrices qui étaient au rendez-vous aujourd'hui pour nous écouter, les intervenants avec qui on a pu discuter. Merci également à Maurice Bolduc, à la mise en onde et au choix musical. Passez une excellente journée, c'était Kenza Lafraîche, à bientôt.

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particulier à signaler aujourd'hui. Le monde est calme.

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0: Bonjour et bienvenue à l'Effet durable, l'émission de la Maison du développement durable sur les ondes de CIBL 101.5. Maud Desbois à l'antenne avec vous encore aujourd'hui. Là, on est vraiment dans le mode de transition et on est dans le mode aussi intelligence collective beaucoup aujourd'hui. On va tout de même terminer avec l'intelligence artificielle. Donc, mais au service peut-être de la collectivité ou des apprentissages. Ça, c'est une discussion que j'ai très hâte d'avoir avec Christian Frenette et Jean-Luc Trussard suite à la sortie de leur livre « L'IA, ton allié pour apprendre ». Point d'interrogation. Il est important, ce point d'interrogation. Mais pour commencer, je suis très heureuse de recevoir le comédien Benjamin Desiel pour parler du cabaret décroissant qui sera présenté au Théâtre aux Écuries le 14 juin prochain. Bonjour.
1: Bonjour. Bonjour, bonjour.
0: Bienvenue et merci d'avoir pris le temps.
1: Ben, ça fait plaisir, vraiment.
0: Pour parler de ce cabaret décroissant.
1: Yes.
0: Donc, qu'est-ce que c'est, un cabaret décroissant?
1: On dirait qu'on a réussi dans le thème à aller directement à la racine. Ça fait que c'est vraiment un cabaret avec plusieurs numéros. Et on parlera de décroissance. Mm-hmm. Puis pour ce faire, ben, on a passé par quelque chose d'un peu unique, je le pense. On a approché 7 expertes dans divers sujets qui touchent ou qui relient à la décroissance. Mm-hmm. Puis on les a fait rencontrer cet artiste pluridisciplinaire, puis là, ben,
0: il
1: y a de la magie qui s'est créée. Ouais.
0: Et donc, ça, c'est une première montréalaise, j'aime ça dire ça, que c'est une première.
1: Ouais, ouais.
0: Ce type de cabaret-là ou de rencontre-là. Donc, déjà, tu sais, en tant que compagnie de théâtre, mm-hmm. en tant que producteur de cet événement, comment est-ce que vous décrivez la décroissance ou encore sous quel angle vous avez choisi d'aborder ce concept-là dans cette création du cabaret?
1: Ouais. Ben, c'est sûr que, tu sais, on pourrait avoir plusieurs définitions de ce qu'est, on dirait, la décroissance, ou du moins, elle est tellement large, cette boîte. Nous, on a emprunté la décroissance sous cette thématique pour un futur, tu sais, souhaitable, soutenable. Puis, tu sais, on est passé par l'autosuffisance alimentaire. Donc, qu'est-ce qu'on pourrait réussir à faire pour l'alimentation dans un futur souhaitable? Se loger différemment, comment réfléchir le logement? On est allé dans plusieurs autres... la force de travail... Puis même, on a un ami, un collègue, Jérémy Boucher, qui est de Polémos, donc une chaire de recherche qui réfléchit ou qui rassemble des grands penseurs sur la décroissance ici au Québec. Puis lui, il arrive, puis tu sais, c'est ça, lui, c'était beaucoup sur la techno. Il voulait parler beaucoup là, de l'empreinte de la techno sur les futurs. Fait que, tu sais, on est allé vraiment grappiller ces gens-là, on les assemble, et là, on veut partir, on est parti de leur champ de recherche pour nourrir le moteur créatif de nos artistes.
0: Et donc là, c'est les artistes qu'on va voir à l'œuvre. Est-ce qu'il va y avoir la présence des experts aussi sur place?
1: Les experts vont être sur place pour la discussion post-spectacle. Donc, on l'aura... Après, c'était un peu libre aussi à chacun. Mm-hmm. S'il souhaitait se mettre en scène, s'il souhaitait être avec l'artiste ou le créateur ou la créatrice, c'était une possibilité. Donc, un des numéros actuellement... ce qu'on a vu, nous, en fin de semaine, parce que là, ils nous ont présenté un premier jet, si on veut, de leur travail.
0: Okay.
1: Ben, dans un des numéros, il y a un des experts qui se retrouve à être sur scène avec l'artiste. Mais ça, c'était vraiment en discussion, en collaboration. Est-ce que, oui ou non, tu veux être dans mon numéro? Est-ce que tu ne veux pas être dans mon numéro? Puis ça, c'était dit, là, l'artiste, en soi, est tout à fait capable de pouvoir... s'autogérer sur scène. Fait qu'on voit les artistes, les experts sont dans la salle, puis ensuite, ben, ils vont venir prendre parole si les gens ont des questions post-spectacle.
0: OK. Donc, ils seront quand même présents pour répondre aux questionnements du public.
1: Exact.
0: Et ça m'amène à la question de la manière dont se sont déroulées les rencontres créatives entre les artistes, les spécialistes. Comment vous avez géré ça, ces petites bulles-là, artistes, spécialistes?
1: Il faut toujours faire aussi avec l'argent qu'on a. Donc, on a reçu des sous pour réussir à créer le spectacle, mais quand même, rejoindre 7 artistes plus 7 experts dans un même lieu, on pouvait pas les rassembler pendant une semaine complète, c'était impossible.
0: Ouais.
1: Donc on a fait ça sur une journée de maillage d'une journée complète, un samedi. On était au théâtre aux Écuries dans le nord de la ville, puis on les a fait se rencontrer. Fait que la première fois, c'était de dire ben OK, les experts, c'est à vous. Vous avez le plancher, parlez de vos recherches, de vos expériences terrain, parlez de tout le travail que vous avez fait dans les dernières années parce que ce sont tous des alliés là, de la décroissance puis de la réflexion sur la transition. Fait qu'eux autres, ils ont exposé toutes leurs recherches. Puis par la suite, on a pris un petit dîner ensemble, on a appris à se rencontrer. On a fait un speed dating.
0: Oh oui!
1: Carrément un speed dating où là, on avait 10 minutes pour que les spécialistes posent des questions aussi sur les artistes. Genre, t'es artiste en quoi? C'est, ouais. C'est quoi ton médium? On a de la marionnette, on a de la danse, on a de la poésie, du slam, on a du clown, on a de la performance un petit peu plus théâtrale aussi, là, un petit peu plus dramatique. Fait que, tu sais, tout ça, c'était, tout ce beau monde-là devait se rencontrer puis parler un peu de leur démarche auprès des spécialistes. Puis par la suite, ben, on leur a demandé aux artistes, faites-nous donc votre top 5. sur quel sujet vous aimeriez traiter. Mm-hmm. Fait que, ils nous ont écrit ça sur des petits papiers. Puis là, on a eu la tâche, la lourde tâche, moi, Clémence Roy-Daris, qui est la co-animatrice avec moi, et Antonia Lonné-Granger, qui est aussi co-animatrice, de dire, ben, telle personne va traiter de tel sujet.
0: Oui, donc
1: l'autre
0: c'est
1: personne...
0: vous qui avez créé les binômes, finalement.
1: Ouais, on pensait que sinon, ben, ça allait peut-être créer de la petite chicane.
0: Okay.
1: Puis, tu sais, on savait qu'il y avait certains sujets qui étaient un petit peu plus chauds que d'autres. Mm. Justement, c'est ça qui est drôle, c'est que même dans la décroissance, il y a des sujets qui sont plus hot. Tu sais, il y a clairement des sujets plus à la mode.
0: Ouais.
1: Fait que, on savait que ça allait probablement être un petit problème. Puis finalement, ben, on est très content de l'avoir fait sur papier. On a pu faire les mash-ups. Puis par la suite, ben, tout le monde est très heureux, je pense, de parler du sujet qu'on leur a offert.
0: Oui. Puis est-ce que vous avez déjà des échos, soit de la part des spécialistes ou des artistes, sur comment ça a été ce processus-là pour elles et eux? Qu'est-ce qu'ils ont pu rencontrer comme défi créatif? C'est le fun, la contrainte. On aime ça, travailler dans la contrainte en tant qu'artiste. Mais parfois, ça peut générer peut-être des petits blocages.
1: Déjà, ce qu'on a pu voir, c'est que là, la fin de semaine qu'on vient de passer, samedi et dimanche, les artistes étaient dans un intensif de création. Fait que là, les spécialistes n'étaient pas sur place. Ils avaient fourni des lectures, des vidéos à regarder. Il y avait eu des entrevues, des discussions avec les artistes. Fait que là, les artistes, de 9h à 5h le samedi, ben, ils se sont retrouvés devant leur ordinateur ou même dans les lieux directement de répétition pour voir qu'est-ce qu'ils allaient faire. Mm-hmm. Fait que là, le dimanche après-midi, on se retrouvait avec les experts plutôt pour leur présenter un peu un premier jet du travail qu'ils avaient fait. Parce que c'est vraiment un condensé. Il faut s'imaginer qu'on a deux fins de semaine. T'sais, c'était la fin de semaine qu'on vient de passer, on se laisse pour 2 semaines. Mm-hmm. Puis ensuite, le 12, 13 et 14 juin,

0: On n'est pas déconnecté de ça, donc on sait que ça va être difficile, que c'est parfois utopique de penser que certains changements qui sont nécessaires pourrait survenir. Donc, il y a quelques artistes, bien sûr, qui passent ça par l'ironie. Nous-mêmes, à l'animation, on utilise beaucoup cette technique,
1: cette voie-là.
0: Fait qu'en ce moment, les artistes sont très excités à l'idée de pouvoir partager ce qu'ils ont créé.
1: Oui. Et donc, là, vous êtes trois organismes derrière l'idéation et l'organisation du Cabaret des Croissants. Il y a les Compagnons Baroques, le Théâtre du Renard et Éclore.
0: Voilà.
1: Trois organismes artistiques qui prônent la rencontre des arts vivants avec la transition socio-écologique. Comment est-ce que vous en êtes venu à collaborer? Je sais qu'il y en a qui sont dans de multiples rôles au sein des différents organismes.
0: Ouais.
1: Comment ça s'est passé, cette rencontre?
0: C'est drôle parce que, tu sais, on se connaissait déjà à la base, et Clémence et Antonia, moi je les connaissais de longue date, mais je pense que Clémence et Antonia, ben ils étaient un peu à leur première rencontre un peu avec ce projet-là. Clémence, moi je l'avais connue parce que j'ai travaillé avec elle sur un projet de médiation, sur un autre spectacle que j'ai fait avant qui portait sur la décroissance, sur la carboneutralité dans le milieu des arts. Fait que je l'avais fait venir pour une activité de médiation et à ce moment-là, j'ai su qu'on avait des intérêts communs.
1: Oui.
0: Puis par la suite, ben j'ai su aussi qu'elle avait cofondé Éclore, qui est vraiment un organisme qui cherche à faire se rencontrer, à faire se mailler les scientifiques, tout le milieu de la transition puis du militantisme et le milieu artistique. Puis ils font plein d'activités par année. Il y a des membres, leur communauté racinaire. C'est super intéressant. Si les gens veulent aller voir ça sur Internet,
1: oui,
0: puis s'ils sont artistes ou militants ou environnementalistes, allez-y, c'est génial. Puis le Théâtre du Renard, ben Antonia, nous, on se connaît de longue date parce que moi, j'ai fait de la marionnette. Antonia a fait beaucoup de théâtre d'objets. Et donc, on avait des accointances, on s'est croisés sur des festivals, dont le OUF de Castellier. Puis là, ben, rendu là, moi, je savais pendant la pandémie que Antonia avait fait un balado sur le vivant, les fleurs, les plantes qui nous entourent à Montréal.
1: Ouais.
0: Et donc, c'est là que j'ai fait genre, à Clémence, il faut qu'on communique avec Antonia.
1: Ouais.
0: Puis Antonia, elle a dit, c'est sûr, j'embarque, let's go.
1: Yes, mais on aime ça. Des rencontres de ce genre-là.
0: Tout à fait.
1: Et là, malheureusement, c'est triste parce qu'il ne reste plus de billets. C'est le fun pour vous autres, mais c'est triste pour les personnes qui apprennent aujourd'hui qu'il y a un cabaret comme celui-là qui aura lieu au Théâtre des Écuries le 14 juin prochain.
0: Tout à fait, c'est plate.
1: Est-ce qu'il y a moyen de faire pression pour avoir une deuxième représentation de ce cabaret?
0: Bien, chose certaine, là, nous autres, on est déjà dans l'optique de vouloir faire voyager le cabaret dans le modèle qu'il est, avec les sept artistes, puis les sept numéros qu'on aura, nos animations entre ces numéros-là. Ça va se tenir, puis on va probablement pouvoir le peaufiner, puis essayer, en tout cas, je me croise les doigts, de le faire ici, de le faire tourner ici, dans les Maisons de la Culture, à Montréal.
1: Super.
0: Il y a des gens qui sont responsables de certaines tournées dans les Maisons de la Culture, ou même qui sont des agents culturels, des maisons de la culture qui vont venir voir le spectacle.
1: Ben là.
0: Et donc, il y a une possibilité de pouvoir, par la suite, avoir des présentations dans différents arrondissements. Mais c'est sûr que nous aussi, là, on teste un modèle.
1: Oui.
0: Et si ce modèle-là est réplicable, ben, on aimerait pouvoir l'exporter dans d'autres coins du Québec.
1: Oui.
0: Prendre directement l'idée d'un cabaret qui fait se rencontrer des spécialistes et des artistes, puis d'aller, mettons, en Gaspésie, à l'Université de la Gaspésie. Après ça, en Abitibi, on pourrait se déplacer dans le coin de Baie-Comeau, puis aller rencontrer des spécialistes, puis des gens qui sont artistes dans ces coins-là, les faire se rencontrer et créer en un temps condensé un cabaret. Puis pour réussir à avoir des discussions, puis
1: des enjeux locaux aussi,
0: exactement.
1: Tout ça.
0: Puis qu'ils se fassent le porte-voix de ces enjeux locaux-là, les artistes de là-bas.
1: Quelle merveilleuse idée. Là, si on veut suivre tout ça, on va où? Là? Sur quelle page est-ce qu'on est mieux d'aller pour suivre tout ça? L'idéal, c'est de suivre les trois. Là,
0: l'idéal,
1: les Compagnons Baroques, Terre du Renard et Clore.
0: Exact. Mais je pense que là, pour l'instant, j'ai l'impression qu'avec les Compagnons Baroques, on va porter vraiment ce spectacle, puis cette mission-là. Antonia aussi, clairement, là, à travers son infolettre, elle va partager, bien sûr, les bons coups. Mais là, avec Clémence, qui a joint les Compagnons Baroques à la co-direction depuis 6 mois environ, c'est sûr que là, à deux, c'est plus facile de porter aussi cette mission-là. Fait que là, ensemble, si vous allez sur lescompagnonsbaroques.com, vous allez pouvoir probablement avoir plus d'informations au courant des prochains mois sur le développement de tout ça, puis sur nos réseaux sociaux.
1: Bien, on reste à l'affût, puis s'il y en a qui osent aller faire la file au cas où il y a des...
0: oui.
1: des les personnes qui ne se présentent pas, allez-y au Théâtre aux Écuries le 14 juin prochain. Sinon, ben merci beaucoup, Benjamin Désiel, d'être venu en parler.
0: Plaisir.

0: Une excellente journée à toi.
1: Merci, toi aussi.
0: Et maintenant, on poursuit notre série sur l'intelligence collective avec notre coach et spécialiste Cécile Arnold. Bonjour Cécile.
2: Bonjour Maud.
0: Donc, dans ta dernière chronique, Cécile, tu nous as brillamment démontré que face à un monde complexe, la force d'une organisation réside dans sa capacité à mobiliser l'intelligence de tout son collectif. Tu nous avais aussi laissé avec une question, à savoir quel est le rôle du ou de la gestionnaire dans tout ça. Et là, c'est ça que tu vas aborder avec nous aujourd'hui, j'imagine.
2: Exactement. Exactement. Effectivement, dans la dernière chronique, tu sais, j'avais précisé que l'intelligence collective, elle se crée pas par magie, que ça prend des ingrédients, la sécurité psychologique, l'écoute, l'objectif, un cadre clair. Puis quand on parle de cadre, on parle de leader, on parle de leaders. Parce que c'est pour que l'intelligence collective transforme les équipes, elle va aussi transformer le leadership, quelque part.
0: Oui, ben là, dans ce cas-ci, dans la transformation du leadership, on parlerait de quel genre de changement?
2: On va parler d'un changement, finalement, où avant, le leader, il était très fort techniquement, tu sais, c'est celui qui savait quoi faire, qui connaissait la situation, qui l'analysait, qui prenait les décisions. Aujourd'hui, tu l'as dit au début, là, les organisations évoluent dans un environnement qui est super complexe, ce qui fait qu'une personne n'a plus toute la connaissance. C'est plus le DG qui sait tout ce qui se passe dans l'entreprise, puis qui peut prendre les décisions pour tout. Fait que, il va y avoir une évolution à ce niveau-là. Mais avant d'en parler, je voudrais juste qu'on revienne sur les différents styles de leadership, juste pour qu'on comprenne bien cette évolution-là.
0: Oui, parce que moi-même, je pourrais pas dire que je les connais, les différents types de leadership, donc je te laisserai aller avec le premier.
2: Oui, le premier, c'est le plus traditionnel. C'est celui qu'on retrouve dans les entreprises de manière généralisée, même encore aujourd'hui. C'est celui qu'on appelle le leadership autocratique ou directif. C'est simple, on l'entend bien, directif, autocratique, le leader centralise, il a le pouvoir, c'est lui qui prend les décisions tout seul. Alors, je ne veux pas critiquer ce leadership-là, il est super important quand il y a des situations critiques, des situations d'urgence et quand les choses sont super stables. Mais dès que vient le temps de demander des idées aux équipes, on voit bien qu'il ne laisse pas la place aux idées et donc il n'y a pas place à l'intelligence collective dans ce modèle-là.
0: Non, on peut très bien imaginer. Donc ça, c'est une forme de leadership. Ouais. Si on pense à l'autre extrême, est-ce qu'il y en a une extrême de ce leadership-là?
2: Exact. À l'autre extrême, on a le leadership du savoir-faire ou qu'on appelle aussi le leadership délégatif. Dans celui-là, le leader, il a une vision, il la communique à son équipe, puis ensuite, il laisse son équipe faire ce qu'elle veut, prendre ses décisions. On pourrait se dire, waouh, ça, c'est génial pour l'intelligence collective, parce que les gens sont super autonomes, ils peuvent développer leurs propres idées, mais en fait, qu'est-ce qui manque? C'est un cadre. Et le cadre va faire que, les choses sont trop floues. Il peut y avoir des conflits qui apparaissent parce que, quand tout le monde veut prendre des décisions au sein d'une équipe, il suffit que tu aies deux personnalités fortes. Ça ne marche pas. Ça se peut également qu'il y ait deux idées qui partent, les deux équipes se mettent à travailler dessus, puis ça ne se rejoint jamais en haut. Fait qu'on voit bien que là encore, c'est une somme d'individus qui vont travailler ensemble, puis on n'est encore pas dans l'intelligence collective à ce niveau-là.
0: Oui, parce que les gens ne se rejoignent pas nécessairement à travers tout ça. Là, tu en as nommé deux. Ça serait quoi les autres types de leadership qui existent?
2: Alors, les deux autres, c'est celles qui sont les plus importantes par rapport à l'intelligence collective. C'est le leadership transformationnel ou le leadership de coach. Où là, le coach va... Le leader... Je confonds les deux mots parce que le leader, la leaderuse va agir comme un coach.
0: Okay.
2: T'sais, il va donner la vision, il va mobiliser les équipes, donc faire de la motivation, mais il va surtout les aider à développer leur potentiel. Ce que c'est génial pour ça, c'est pour l'engagement, l'innovation, la responsabilisation. Mais là encore, il y a un petit défaut, c'est que parfois les équipes, elles ont de la difficulté à passer de la stratégie aux actions concrètes.
0: OK.
2: C'est un peu le pendant de celui-là. Puis la dernière, et là on va vraiment voir émerger l'intelligence collective, c'est le leadership participatif. Déjà, le nom l'indique, participatif, on va faire participer les gens. T'sais, dans ce modèle-là, le leader, la leaderuse, il va consulter l'équipe, il va encourager les échanges, il va impliquer les personnes concernées dans les décisions. T'sais, c'est plus lui qui prend les décisions tout seul. Fait que, t'sais, on voit déjà qu'il y a quelque chose qui se crée puis qui va émerger des choses et des idées qui viennent de l'équipe parce que dans ce cas-là, les décisions, elles bénéficient d'une diversité de points de vue. Mmh. Par contre, elle a un énorme inconvénient,
0: okay.
2: C'est que ça prend énormément de temps. C'est créer le consensus entre 10, oui. 12 personnes, c'est long.
0: Ouais.
2: Fait que le leader va quand même falloir qu'il navigue de temps en temps entre ces différents styles de leadership. T'sais, si t'es qu'un leader participatif, c'est super pour l'intelligence collective et créer l'innovation, mais à un moment donné, il va peut-être falloir que tu sois directif pour faire avancer.
0: Ben oui, parce que ça peut être long.
2: Mais on voit quand même que les deux derniers, c'est les deux modèles qui favorisent l'intelligence collective parce que justement, il va remettre de la diversité, il va remettre la diversité des perspectives qui vont contribuer en fait à la construction des nouvelles idées et donc à l'innovation.
0: Ben oui, ça me parle beaucoup là, comme type de gestion, mais après, j'imagine que pour être un genre de leader comme ça, qui est peut-être moins conventionnel, ça doit demander des compétences différentes de celles qu'on attendait peut-être autrefois d'un gestionnaire.
2: Ouais, effectivement, tu sais, dans l'ancien, j'ai envie de dire l'ancien temps, mais en vrai, c'est encore le temps d'aujourd'hui
0: oui,
2: parce
0: oui.
2: que c'est quand même le leader qu'on retrouve le plus. Tu sais, le leader directif, il avait le pouvoir de guider l'équipe. Son rôle, c'était ça, c'était guider l'équipe, lui dire quoi faire, lui dire comment faire. Tu sais, on promulguait à l'époque les meilleurs techniciens. Tu sais, le meilleur ingénieur devenait directeur de l'ingénierie. Le meilleur vendeur devenait le directeur des ventes. C'était des experts. Puis, aujourd'hui, tu sais, à cette époque-là, pardon, ce qu'on demandait au leader ou à la leaderuse, c'était vraiment des compétences centrées sur elle, la confiance en elle, le fait d'être capable de gérer son propre stress, d'avoir une bonne communication, tu sais, directe, assertive, tu sais, mais et surtout capacité à prendre des décisions, puis avoir un sens de l'organisation, parce que c'est lui qui distribuait le travail, tu sais, donc. C'était ça son rôle.
0: C'est des compétences qui sont tout à fait encore actuelles en termes de gestionnaire, là, de gestion. Mais j'imagine qu'on peut être aussi un excellent professionnel et ne pas nécessairement être un excellent leader ou gestionnaire. Donc, ça serait quoi, selon toi, les compétences dont les gestionnaires ont besoin aujourd'hui?
2: Alors, on le voit souvent, hein, d'ailleurs, des experts qui ne sont pas forcément les meilleurs gestionnaires. On le croise tous les jours dans les entreprises parce qu'effectivement, les compétences du leader d'aujourd'hui ne sont pas exactement les mêmes. C'est beaucoup plus des soft skills, tu sais, comme on les appelle en anglais. Je ne saurais pas comment traduire réellement le mot compétences douces en français.
0: Ça a l'air un peu bizarre.
2: mais on voit l'idée, tu sais, ça va s'appuyer sur quoi le leader d'aujourd'hui va s'appuyer sur l'écoute active et l'empathie, tu sais, qui permet de comprendre plutôt que de donner des réponses. Ça, c'était le premier point. L'humilité, reconnaître tout simplement que j'ai pas toutes les réponses, puis les bonnes idées, elles peuvent venir d'ailleurs que de moi.
0: Ouais.
2: Tu sais, simplement avoir ce positionnement-là, ça demande de l'intelligence émotionnelle puis de la vulnérabilité. La vulnérabilité au bon sens du terme, qui est s'offrir tel que l'on est. Tu sais, s'assumer tel que l'on est, ça rejoint un peu l'humilité par certains côtés. Mais ça permet quoi ? Ça permet de comprendre ses émotions à soi, mais aussi celles des autres. Puis ça crée la relation de confiance et l'espace sécuritaire, tu sais, dont j'ai parlé dans la première chronique, qui est si importante pour faire émerger cette intelligence collective. Puis le rôle du leader, il va passer d'un rôle qui était très directif à un rôle de facilitateur. C'est ce qui veut dire que ses grandes forces, ça va être d'animer des discussions, de gérer justement les conflits, puis d'être capable de gérer les divergences pour, au contraire, rendre quelque chose de constructif, et de permettre à chacun de contribuer. Donc aussi d'aller chercher celui qui ne parle pas beaucoup là, dans le coin, puis qui a peut-être la meilleure idée de l'équipe. C'est ça son rôle. Fait que ça va passer par quoi ? L'art du questionnement, être capable de poser les bonnes questions quelque part, et puis sa capacité, comme je le disais, à créer un climat de sécurité psychologique, parce que une équipe, si elle a pas la sécurité, tu peux faire tout ce que tu veux, tu peux être le meilleur leader, tu peux avoir de l'écoute active, de l'humilité, etc., etc., mais il se passera rien, parce que si quelqu'un a peur d'être jugé ou d'avoir des représailles, tu sais, on dit souvent que ce genre de peur-là, c'est comme de mourir quelque part. Fait qu'elle se prononcera jamais parce que personne ne veut mourir.
0: Ben non. Non, effectivement, c'est comme ça. Mais ce qui est quand même frappant, je trouve, dans ce que tu dis, c'est que toutes les compétences que tu as nommées, c'est avant tout des compétences humaines. C'est même pas technique, c'est pas universitaire, c'est pas didactique.
2: Non, exactement. Puis ben, c'est pour ça que justement on parle d'une grande transformation du leadership. Si on compare vraiment ces deux approches dans le leadership traditionnel, on voit bien que le leader, il est centré sur lui-même. On parle de sa confiance en elle, sa capacité à gérer des risques, sa capacité à prendre des décisions, à contrôler, à apporter des réponses. À l'inverse, dans le leadership participatif, ben, tu sais, le leader, il se donne quelque part, il laisse la place aux autres et ses compétences, elles sont centrées sur les autres, finalement. Tu sais, finalement, le leader, la leaderuse d'aujourd'hui, ben, c'est plus celle qui décide. Quoi, elle peut décider, oui. Et il faut qu'elle décide quand même parfois, mais elle ne fait pas que ça. Elle va bien plus loin, elle va créer les conditions pour que puissent émerger les meilleures idées et surtout l'innovation.
0: C'est magnifique, tout ce que tu dis. Après, je ne suis pas sûre qu'au HEC, ça fait encore partie du cursus d'apprendre ces compétences-là. Donc, comment on peut devenir un leader participatif? Qu'est-ce qu'on fait?
2: Alors, étonnamment, au HEC et dans les études d'aujourd'hui, pour les jeunes qui vont devenir des leaders de demain, il y a des parcours et on travaille ces compétences-là. Mais c'est vrai que la majorité aujourd'hui des gestionnaires, tu sais, sont des personnes qui n'ont pas étudié dans ces domaines-là, dans le management. Fait que, ça s'apprend quelque part, puis ça s'apprend pas. C'est comme entre les deux.
0: Il y a une partie compétence acquise, puis il y en a qui se développent.
2: Ouais, mais tu sais, ça s'apprend parce qu'il y a des formations en leadership. On en voit passer partout. Moi, j'en donne.
0: Ben oui.
2: Mais là où je dis que ça s'apprend pas, c'est parce que c'est pas des formations techniques. Tu sais, on va pas t'expliquer comment on fait de l'écoute active. Il y a pas de recette pour l'écoute active. C'est pas ouvre tes oreilles, puis Non, on va travailler sur qu'est-ce qui te fait peur à être dans l'écoute active. Qu'est-ce qui te bloque à y aller? Parce que souvent, c'est ça qui se passe. Fait qu'on va aller beaucoup plus loin. Et c'est pour ça qu'on va travailler sur la posture du leader beaucoup plus. Ouais. Comment on fait pour donner confiance dans les gens? Comment on fait pour écouter? Comment on fait pour créer un cadre sécuritaire, etc., etc.? Donc, c'est pour ça que souvent, cette formation-là, elle s'accompagne de coaching également. Puis c'est là où moi encore, tu sais, j'interviens. Moi, je suis coach et je travaille avec les leaders, en particulier avec les femmes aujourd'hui, les leaderuses. Je sais que c'est pas forcément un mot qu'on entend souvent et je sais même pas s'il est dans le dictionnaire, mais moi, j'aime les appeler les leaderuses pour les différencier. Puis tu me connais, tu sais à quel point moi j'ai je tiens les femmes dans mon cœur. Donc moi, je travaille avec les leaderuses de demain justement pour qu'elles deviennent ces gestionnaires-là qui vont faire émerger l'innovation avec toutes les belles compétences qu'on a déjà, nous les femmes, parce qu'en plus, on a déjà plein de capacités à ce niveau-là.
0: Absolument. Donc, ça prend une Cécile, finalement, pour arriver à être un meilleur leader. Merci, Cécile. C'est vraiment stimulant de t'entendre parler de ça, puis ça donne envie d'aller vers ce type de gestion aussi. Là, j'espère qu'il y a des personnes qui nous écoutent, qui se disent « Hey, oui, ça allume quelque chose chez moi, puis j'ai envie d'aller creuser ça avec Cécile Arnold. »
2: Oui, ben j'espère aussi. Puis juste pour donner un petit teaser pour la semaine prochaine, parce que je reviens la semaine prochaine. Oui. La semaine prochaine, là, on a parlé, la semaine dernière et cette semaine, on a parlé beaucoup de théories, de concepts. Ben, moi, je voudrais qu'on aille maintenant dans des exemples concrets. Donc, on va regarder comment ça s'applique, l'intelligence collective, comment ça se vit dans les organisations.
0: J'ai déjà hâte, Cécile Arnold. Merci beaucoup. Donc, on s'en va vers une courte pause et tout de suite après, on revient avec la chronique de Stéphanie Chevalier. Dans ce cas-ci, on va parler de l'intelligence collective, mais au service de la transition. À tout de suite. 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
0: Nous voici de retour à l'effet durable sur les ondes de CIBL 101.5. Et maintenant, je suis en compagnie de Stéphanie Chevalier, cofondatrice de Quintus Studio Nomade. Bonjour Stéphanie.
10: Allô Maude.
0: Il me semble que ça fait longtemps qu'on ne s'est pas vu.
10: Oui, ça fait longtemps. C'est le fun de revenir. C'est rafraîchissant.
0: Oui. Et puis là, j'ai très hâte d'entendre ta chronique. Juste avant, avec Cécile Arnold, on parlait de l'intelligence collective, mais dans le leadership, donc au sein des organismes entreprises. Et là, toi, t'axes plus vers le service, au service de la transition, en fait.
10: Oui, exactement. Bien, en fait, c'est que j'ai plusieurs invitations, si je pourrais dire, à vivre l'intelligence collective. Donc, c'est un peu le fil conducteur qui m'a inspirée aujourd'hui. Puis, tu sais, je réalise après coup que l'intelligence collective, finalement, on l'applique chez Quintus depuis déjà plusieurs années. Puis, je dirais que même la pandémie nous a donné l'opportunité, en fait, de nous réinventer et d'utiliser davantage l'intelligence collective. Et ce que je trouvais vraiment fascinant, c'est de voir la réaction de nos clients en pensant pratiquement qu'on faisait de la magie. Parce qu'ils se disaient, waouh, mais comment vous avez su trouver les mots aussi justes? Wow. Puis au final, ben, tu sais, c'est de dire, ben, ça vient de vous, en fait. Mm-hmm. Nous, c'est juste de cette intelligence collective, ben, de finalement de le ficeler puis de vous le livrer. Donc, en fait, ça a commencé à partir d'ateliers stratégiques où on demandait à ce qu'il y ait différentes personnes de l'organisation, pas juste au niveau des communications, parce qu'à ce moment-là, c'était vraiment au niveau de la stratégie de communication, d'avoir des gens de différents départements pour qu'ils viennent justement partager leur point de vue. C'est de là vraiment qu'on voyait la richesse de ces différents savoirs, expertises, types d'intelligence, même au service des stratégies.
0: Oui.
10: Et puis là, ben maintenant, on travaille beaucoup en mobilisation, principalement sur des enjeux territoriaux, par exemple. Et ben on a continué cette approche d'intelligence collective, mais sur le terrain. Parce que comment mobiliser des gens puis les amener à changer leur comportement si on leur parle pas, si on n'ouvre pas le dialogue avec eux pour vraiment comprendre finalement, ben c'est quoi leurs valeurs, comment ils agissent et pourquoi. Et puis finalement, il y a quelque chose qui est vraiment intéressant, c'est que quand on ouvre le dialogue avec eux, bien, premièrement, ils aiment beaucoup partager. Ils aiment raconter leurs histoires, s'ouvrir. Et de là, ça crée finalement l'intérêt envers l'enjeu sur lequel finalement on pilote un projet. Donc déjà, ça les touche, ça les ouvre et ils sont beaucoup plus enclins finalement après ça à recevoir un message que si ça avait été simplement une stratégie
0: désendue. Un peu plaquée, c'est ça. Ouais, OK.
10: Donc voilà le point. Et puis un peu pour pousser plus loin, puis je veux pas en parler très longtemps parce que je sais que Maxime est venu il y a deux semaines pour en parler.
0: des petits rappels.
10: Mais il y a eu cet outil justement, le capteur de rêve, qui nous a permis d'aller récolter plusieurs récits. Puis ce qui a été vraiment fascinant, c'est à travers justement l'analyse de ces différents récits-là, de finalement voir qu'il y a des signaux faibles, il y a des conseils, il y a des recommandations. Puis c'est justement le sujet que Maxime était venu partager il y a deux semaines environ. Oui. Mais ce jeudi, on a décidé de livrer un webinaire gratuit pour vraiment aller encore plus loin, pour que ça puisse servir je dirais à tous, toute organisation, mais principalement aussi les villes, les municipalités, les groupes qui veulent mobiliser pour finalement avoir des outils concrets qui viennent du terrain, d'un peu partout au Québec. Donc, c'est le sujet qu'on va pousser qui finalement fait clairement écho à l'intelligence collective qui a su émerger.
0: Oui, et là, les personnes qui voudraient, par exemple, participer à ce webinaire, où est-ce qu'on trouve l'information?
10: Je dirais que ça pourrait être sur la page LinkedIn de Quintus serait le plus simple. Sinon, me contacter directement.
0: Stéphanie Chevalier.
10: Totalement, exactement.
0: Excellent.
10: Et sinon, s'inscrire à notre infolettre, puis l'invitation va leur être totalement.
0: Merveilleux.
10: Puis, ben, en parlant d'intelligence collective, ça m'a amené à finalement réfléchir à la posture. Parce qu'en fait, l'intelligence collective, elle n'est pas dans la rapidité mm-hmm. ou dans ce désir de performance. Un peu finalement, comment on agit un peu robotiquement dans notre société mm-hmm. où finalement, ben, il faut être rapide, il faut être performant. Puis même travailler un peu individuellement. Puis là, bon, l'intelligence artificielle, des fois, peut faire en sorte aussi qu'on est peut-être un petit peu moins en équipe. Puis bon, mm-hmm. je veux pas parler du sujet qui viendra.
0: Après. Non, mais c'est bien, c'est intéressant de t'entendre. C'est en fonction de ta perception, ils pourront répondre peut-être à cette question-là par la suite.
10: Et potentiellement, bon, que l'intelligence artificielle peut collaborer ou bon, je ne sais pas. C'est pas le point de mon sujet. Je bifurque pour absolument rien. C'était même pas dans mes notes. mais tout ça pour dire que le ralentir, le fait de vraiment s'écouter, de pas être dans l'attente de répondre, mais de vraiment construire sur finalement l'échange qui a été fait parce qu'on partage un même objectif et que là, mais finalement, dans cette posture individualiste du jeu, parce que mm-hmm. finalement, dans une conversation, souvent, c'est ça. On pense déjà notre réponse avant même que la personne ait terminé parce qu'on veut bien répondre, on veut bien paraître, on veut bien performer. Justement, mm-hmm. je reviens à la performance. Et là, mais quand on se met en posture d'intelligence collective, c'est pas quelque chose qui se fait en claquant des doigts. C'est pas nécessairement ouais. simple. Mais quand on se prête vraiment au jeu, je dirais qu'assurément, il y a quelque chose qui va émerger. Parce que là, on est dans un dialogue génératif où on génère quelque chose qu'on ne sait pas à quoi on s'attend. Mm-hmm. Mais somme toute, il y a quelque chose qui va pouvoir émerger. Et je dirais que c'est le cumul d'idées. Parce que des fois, il y a une idée qui va être partagée qui n'est pas nécessairement bonne. Mais c'est pas grave, en fait, parce que de ça, on peut rebondir avec intuition, etc. Puis il y a quelque chose qui se construit. Mm-hmm. Mais ça prend aussi de la confiance. De la confiance au processus, oui. au groupe dans lequel on est, mm-hmm. Pour justement arriver à ce résultat qui va naître, mais en fait, qui n'aurait pas pu naître si on avait été seul.
0: Toutes les personnes, non, c'est ça. Mm-hmm.
10: Parce qu'une des phrases que j'aime bien, c'est ben, finalement, l'intelligence collective, c'est pas juste la somme des individus, c'est vraiment ce qu'on devient ensemble. Donc, mm-hmm. dans ce plus grand, entre guillemets, dans ce qui peut émerger, qui n'aurait pas pu naître d'une seule personne, parce oui. que c'est vraiment, finalement, avec les différents points de vue, expertise, expérience, qui construisent quelque chose qui est plus grand.
0: Absolument.
10: Et puis là, ben, je fais le pont avec l'Académie des Transitions, que bon, finalement, l'une de mes dernières venues oui. ici, j'en parlais, donc ça fait ouais. pratiquement un an. Donc, l'Académie des Transitions, pour ceux qui ne connaissent pas, est née un peu justement avec ce désir. Donc, c'est plusieurs partenaires, parfois des entreprises qui pourraient être dites compétitrices, qui se mettent ensemble pour mettre leur expertise, leur savoir ensemble pour un bien commun, si je pourrais dire, pour finalement accélérer les transitions, parce que là, on parle de différents experts de tout type de transition, et augmenter l'impact.
0: Oui.
10: Puis lors d'une de nos dernières rencontres, justement en mode cogitation, une des images qui m'a été révélée, que je trouvais vraiment intéressante, c'est que finalement, chaque expert est comme un morceau de casse-tête. Mm-hmm. Mais mis ensemble, ça forme une image qui est plus complète et ça nous permet de créer quelque chose que seul, on n'aurait pas pu créer, finalement. Mm-hmm. Donc, je trouve ça vraiment intéressant, finalement, cette idée de co-construction. Et là, justement, l'Académie, ben, il y aurait comme deux propositions pour aller vivre l'intelligence pas artificielle, mon Dieu.
0: Je t'ai mis ça dans la tête,
10: ça,
0: là.
10: L'intelligence collective en temps réel. Donc, le premier rendez-vous est le 19 juin prochain oui. à la Maison du développement durable. Donc, en fait, c'est un partenariat. C'est la troisième édition du forum. Donc, okay. un forum ouvert sur la robustesse. Donc, qui nous permettra d'expérimenter la robustesse pour les organisations, mais pour les individus aussi. La robustesse qui s'approche quand même du concept d'intelligence collective, parce que finalement, c'est un peu le cumul des types d'intelligence, si je pourrais dire, qui vont un peu créer cette forme de robustesse. Mais encore là, je ne me positionne pas du tout comme une experte. Je vais être présente pour l'expérimenter.
0: Oui.
10: Et l'idée d'un forum ouvert, bien, c'est justement qu'ensemble, on co-construit l'agenda selon les désirs du moment, de ce qu'on a envie de vivre, de ce qu'on a envie de partager. Donc, c'est ça. C'est une journée d'intelligence collective à l'état pur pour finalement expérimenter la robustesse. Et pour ceux qui seraient curieux, bien, il y a un webinaire qu'on va offrir pour expliquer un peu la robustesse, mm-hmm. le format forum ouvert. Et ben, je le glisse parce que, bon, l'une des je dirais tête d'affiche, mais l'un des plus grands penseurs peut-être sur la robustesse, Olivier Amand, offre une conférence gratuite qui aura lieu aussi le 8 juin prochain.
0: Okay.
10: Et il y a une activité à la Maison du développement durable en après-midi pour l'expérimenter.
0: Ça, OK.
10: Et bon. Puis là, il faut que je regarde le temps pour pas que je dépasse.
0: C'est bon, il n'y a pas de problème. Tu peux te laisser aller dans tes notes, c'est ce que tu voulais dire.
10: Et puis, en fait, puis là, j'annonce en primeur parce que ça n'a pas nécessairement été tant communiqué encore parce que c'est encore loin. Donc, le 23 octobre prochain, les dialogues de la transition auront lieu à la Maison du développement durable. Qu'est-ce que c'est concrètement? En fait, c'est cette idée de créer du dialogue sous la forme d'intelligence collective pour aller justement co-créer ensemble des solutions. Donc, cette idée vient vraiment d'une des rencontres à l'Académie où, ensemble, on se disait, les freins face à la transition, on les connaît depuis 10 ans, ils sont les mêmes, ils évoluent plus ou moins. Maintenant, face à ces enjeux complexes, systémiques, comment on fait pour finalement mettre en commun nos expertises, nos savoirs pour co-créer des solutions? Donc, cette journée veut vraiment adresser le comment on fait vraiment évoluer le système, comment on le transforme concrètement. Donc, c'est une invitation. Autant les partenaires et les proches de l'Académie seront présents, mais c'est ouvert au public pour ceux qui ont envie de venir dialoguer, de co-créer. Donc, c'est justement l'invitation qu'on fait aux gens.
0: Pour
10: et
0: l'automne.
10: Sinon, nous, Quintus, pour ceux qui nous connaissent depuis nos tout débuts, on nous en parle encore de nos fameux Quintus à 7. Et puis là, on a décidé de les relancer. Donc, ça fait depuis 2021 qu'on n'en a pas eu. Donc, la pandémie nous avait... on avait stoppé ça. Et la vie, elle a évolué. Et là, c'est à la Maison du développement durable qu'on décide finalement de redonner rendez-vous. Donc, les dates seront annoncées. C'est à l'automne. Ça revient. Donc, c'est pourquoi j'en parle? Parce que c'est en même temps un peu des soirées d'intelligence collective, entre guillemets, populaire, où on peut adresser divers enjeux de la transition, puis de surtout se connecter, de recréer le lien ensemble pour se donner un petit boost d'énergie en même temps pour continuer finalement à avancer ensemble.
0: Oui, on est beaucoup dans les maillages, présentement, j'ai l'impression, dans la communauté. Donc, merci d'ouvrir ces espaces-là, Stéphanie, puis merci de nous parler de ce qui se passe aussi, notamment avec le forum le 19 juin à la MDD. Fait que ce que je dirais à nos auditrices, auditeurs, ça serait de s'abonner aux infolettes de la Maison du développement durable et de Quintus, comme ça vous êtes sûr de ne rien manquer.
10: Totalement.
0: Et de suivre ça de près parce que ça crée des événements où est-ce qu'on pourra se retrouver tout le monde ensemble.
10: Exactement.
0: Merci beaucoup, Stéphanie Chevalier. Passe une belle journée.
10: Merci, Maude, à toi aussi.
0: Merci beaucoup. Et maintenant, là, on s'en va justement vers un autre type d'intelligence qui fait beaucoup jaser, l'intelligence artificielle. Pour en discuter, je reçois Christian Frenette et Jean-Luc Trussard, qui sont tous les deux enseignants au collégial et co-auteurs du livre « L'IA, ton allié pour apprendre », point d'interrogation, un guide d'utilisation responsable, récemment paru aux éditions MD. Donc, bonjour à tous les deux.
11: Bonjour, merci de l'invitation.
12: Bonjour, merci.
0: Merci d'être là, de prendre le temps pour venir nous parler d'intelligence artificielle. J'ai eu 1000 questions qui sont survenues dans ma tête en lisant votre livre. Je ne l'avais même pas encore commencé, que j'avais déjà des questions. Donc, je me suis restreint quand même là, pour pouvoir cadrer dans le temps ici. Là, je vais quand même y aller avec brièvement vos biographies parce que c'est intéressant de comprendre d'où vous venez et le pourquoi vous avez créé ce livre-là. Donc, Christian Frenette, vous êtes enseignant en philosophie au collégial, concepteur pédagogique, spécialisé en éthique et en intégration pédagogique de l'intelligence artificielle. Donc, c'est déjà un sujet qui vous travaillait, qui vous passionnait puis dans lequel vous avez choisi d'investir temps et énergie. Donc, c'est à travers l'enseignement, les activités de formation et les projets que vous accompagnez les communautés éducatives dans une appropriation réfléchie de l'intelligence artificielle. J'aime bien ça, l'aspect d'une appropriation réfléchie, parce qu'on pourrait tirer dans tous les sens. Puis je pense que c'est ce qui fait peur à beaucoup de gens avec l'intelligence artificielle, ne pas savoir comment l'employer à bon escient. Pour votre part, Jean-Luc Trussard, vous êtes enseignant en intégration multimédia au collège, au collégial et designer d'expérience d'apprentissage interactive. Plusieurs années d'enseignement, d'accompagnement pédagogique. Vous collaborez avec des organisations pour intégrer l'intelligence artificielle de manière stratégique et responsable. Donc, dans vos deux cas, vous avez une réflexion par rapport à cet emploi de l'intelligence artificielle. C'est ce qui ressort dans votre livre. Là, afin de dresser les bases de cette conversation, est-ce que vous pouvez d'emblée expliquer brièvement les différences entre les différentes formes d'intelligence artificielle? On pense à l'intelligence artificielle comme telle, l'intelligence artificielle générative, par exemple. Comment vous les expliquez brièvement?
11: Bien. Je vous rassure, là, nous aussi, on est mélangés. On était mélangés quand on a regardé tous les termes.
0: Ça, intelligence ça me rassure,
11: artificielle,
0: Jean-Luc.
11: Intelligence collective, on venait d'en parler. C'est quoi la différence? Qu'est-ce qui est artificiel dans l'intelligence? Ah, on peut faire de l'intelligence artificielle. Donc, on essaie dans un premier temps de débroussailler c'est quoi. Et on le fait principalement, on est deux profs pour nos étudiants, pour nos jeunes qui se demandaient, qui avaient les mêmes questions que nous, que vous, par rapport à c'est quoi ça l'intelligence artificielle. Donc, l'intelligence artificielle, c'est un domaine de recherche, comme la biologie. Donc, on peut faire des recherches en intelligence artificielle. Comme je me plais à dire à mes jeunes, on ne peut pas être pour ou contre la biologie. Même chose pour l'intelligence artificielle, c'est un domaine d'étude. Oui. Par contre, l'intelligence artificielle générative qui permet de produire, de générer du contenu, des images, des médias, bien ici, c'est vraiment une technologie qui nous a tous frappés avec l'arrivée de ChatGPT et les autres solutions, qui nous, comme enseignants, ça nous a challengés principalement parce que ce n'est plus un moteur de recherche, ce n'est pas un moteur de recherche, c'est un outil qui prédit l'information. Nos jeunes utilisaient comme outil pour rechercher de l'information, il donnait des informations confidentielles à l'intérieur. Et on s'est donc questionné par rapport à l'utilisation de ces outils-là en classe, mais aussi pour notre utilisation personnelle.
0: Christian, voulez-vous ajouter...
12: Je dirais qu'en fait aussi, c'est que ce que les gens... Pourquoi on parle d'intelligence artificielle générative, c'est parce qu'il y en a en fait pas mal partout autour de nous. Si vous cherchez un trajet dans votre voiture, on va calculer quel est le chemin le plus rapide. C'est une intelligence artificielle qui le fait. Et donc, cette dernière-là, en fait, c'est ce qu'on peut dialoguer avec l'intelligence artificielle. Et c'est ça le grand changement. Et c'est assez bluffant. On a l'impression de parler à quelqu'un. Et tout le monde utilise le mot l'IA. Comme si c'était quelqu'un.
0: C'est particulier
12: c'est
0: comme
12: particulier.
0: Rapport.
12: Puis il y a des gens qui le remercient, puis il y a des gens qui leur confient des choses sur leur vie, il y a des relations affectives.
0: C'est,
12: qui rigole,
0: mais c'est particulier quand c'est peut-être pas notre réalité de faire ça, mais j'entends là.
12: Mais les statistiques sont là-dessus très intéressantes. Là. Les usages sont, étonnants. Par exemple, il y a tout l'aspect érotique des discussions là-dessus. Il y a les coachs de vie. Il y a réparer ma plomberie.
0: On peut tout trouver finalement parce que c'est une banque de données.
12: Et donc, on tisse des relations très particulières avec l'IA. C'est vraiment un nouveau champ de recherche fabuleux.
0: C'est fascinant et effrayant tout à la fois, j'ai l'impression. C'est quoi votre contact le plus marquant ou déstabilisant avec l'intelligence artificielle? Ça peut être une anecdote personnelle, professionnelle, dans le cadre de votre travail. Avez-vous quelque chose de marquant là, qui ont fait comme « Oups, là, et ça, je ne m'attendais pas à ça ».
12: Ça, à l'école, ça a été un cataclysme dont on ne s'est toujours pas remis, d'ailleurs. On est encore en phase de digestion. Qu'est-ce qu'on fait avec ça? Moi, la première fois, j'ouvre le truc, on ne se connaît pas. En plus, ils ont été très bons en marketing. Ils ne nous ont pas dit comment ça marche, qu'est-ce que ça peut faire, comment l'utiliser, essaye. Fait que là, on est tous devenus
11: C'est gratuit.
12: Et puis là, comme tous les profs, je dis, OK, je vais rentrer ma question de travail final, puis on va voir. Puis là, pam-poum!
0: Magie.
12: C'est magie, c'est livré, les paragraphes sont clairs, intro, machin, des références. Tu fais « Oh my God! » Et c'est là, moi, ça a été la première réaction, la panique. J'arrive dans le bureau de Jean-Luc et je lui dis « Mon cours est cassé.
0: » Oh non! Ça y est, c'est brisé.
11: L'ensemble de nos cours, il faut se repositionner comme enseignant, mais aussi comme parent. Quand j'accompagne mes enfants qui sont au secondaire, bien là, ils se posent des questions. Est-ce que je vais avoir un job plus tard? Est-ce que...
0: Ça va jusque-là.
11: L'empreinte écologique. Quand j'utilise ça, combien que je consomme d'énergie? Parce que j'entends plein de choses autour. Donc, il y a beaucoup de questions aux alentours de nos enfants, mais également de leurs parents qui se disent, dans les devoirs, je peux-tu l'aider? Sais-tu tricher? Comment qu'on peut travailler avec ça? Je devrais-tu utiliser ou pas? Donc, le point d'interrogation dans le titre est vraiment là pour ça. Parce qu'à chaque fois qu'on utilise, ça nous amène à se poser plus de questions que d'avoir de réponses.
0: Ça m'amène justement à cette question parce qu'il y a un point d'interrogation, puis il y a un accent qui a été mis là-dessus. Pourquoi ce point d'interrogation-là? Justement parce que c'est une éternelle interrogation qu'on ne saura jamais vraiment. Il n'y aura pas une réponse exacte et unique à ça. Pourquoi point d'interrogation
12: pour
0: dans
12: avec
0: le titre?
12: L'intelligence collective de la chronique précédente, c'est un peu ça. Il faut ouvrir un espace de dialogue sur ces outils-là. Et puis, un des déclencheurs du livre, c'était ma voisine.
0: Ah, OK.
12: Ma voisine qui discutait avec son fils et deux fils, un qui était pro-IA, l'autre qui était anti-IA.
0: Ah, intéressant comme débat.
12: Elle-même qui est enseignante au secondaire. Et c'était beau de voir à quel point les points de vue étaient diversifiés. Mmh. Et là, tu dis, OK, il faut commencer à discuter des repères. Qu'est-ce qu'on veut faire? Mmh. Comment... Parce que je voyais bien, là, tu sais, il y en avait un qui se destinait à devenir ingénieur qui disait non, mais c'est obligatoire dans ma profession. Là.
0: Ah,
12: je disais,
0: oui.
12: Je dois le faire. L'autre était plus près des milieux artistiques, disait, ouais, mais ça me vole mon travail, je veux rien savoir. Puis là, je voyais la mère qui naviguait derrière ça. Puis là, on s'est dit, OK, c'est pas, il ne faut pas arriver avec une idée idéologique de l'imposer au institut.
0: Je comprends.
12: Il faut réussir à ouvrir des dialogues, donner des repères. Puis après, ben, les gens, il y en a des gens qui le refuseront pour des raisons légitimes. Puis il y a des autres gens qui vont l'adopter aussi pour des raisons légitimes. Puis il faut ouvrir, en fait, le dialogue à tout ça.
11: Puis il faut se rappeler que l'intelligence artificielle a été développée pour nous donner des réponses.
0: Oui.
11: Est-ce que ces réponses-là sont vraies? Est-ce qu'elles sont pertinentes? Est-ce qu'elles sont éthiques? Pas nécessairement. Mais ces outils-là ont été faits, ont été développés pour être productifs. Pas pour apprendre.
0: Non,
11: donc,
0: je comprends.
11: Les jeunes, dans leurs devoirs, je prends l'exemple de ma fille cette semaine, elle avait un examen. Est-ce qu'elle se prépare en mettant ses notes dans l'outil de son choix et lui dire « ben fais-moi un test de révision et donne-moi les réponses » ou « fais-moi seulement des questions pour me tester puis valider ». Donc, il y a des usages qu'on se rend compte qui sont ce qu'on appelle du délestage cognitif.
0: Oui.
11: Donc, je délègue la tâche puis fais-la à ma place. J'ai très hâte qu'il puisse faire de la vaisselle à ma place. Non, pour l'instant, on n'est pas là.
0: On n'est pas rendu
11: mais
0: là. Hein?
11: Dans l'apprentissage, ben, il y a des tâches qu'on ne veut pas que nos jeunes puissent déléguer à l'IA, puis on veut s'assurer qu'ils sont en train d'apprendre à lire, à utiliser l'intelligence artificielle de manière responsable aussi.
0: Et là, vous avez vous-même utilisé l'intelligence artificielle générative pour certaines parties du livre, et c'est cité, c'est indiqué clairement. Vous parlez entre autres de cette référence essentielle si l'intelligence artificielle est utilisée dans le cadre d'un devoir, d'un travail, d'une recherche quelconque. Donc, pourquoi avez-vous choisi de faire cette démonstration-là dans le livre?
12: Bien, premièrement, tout le monde, là, il y a un climat un peu malsain de suspicion. Est-ce que tu l'as utilisé? Ça, c'est-tu de l'IA? Puis là, on se dit, pour dégonfler ça, première chose, il faut être transparent. On va le dire, quel moment on l'utilise, puis pourquoi. Puis pour nous, c'était aussi un laboratoire, le livre. On avait travaillé énormément, puis c'est tellement, il y a tellement d'aspects environnementaux, de confidentialité, de droits d'auteur, que là, à un moment, on se dit, OK, on va rassembler tout ça, puis là, on dit, voyons voir qu'est-ce que ça a dans le ventre. Mais là, pas juste pour un petit travail, là. On va s'asseoir pendant des mois, puis on va la pousser la machine, on va les comparer. Puis pour nous, c'était un laboratoire en même temps. Fait que, parce que ça devient une espèce d'alter ego, en fait, une expérience peut-être de coécriture, des choses comme ça. Parce que tu écris, tu réécris. Puis avec les éditeurs aussi, ils te poussent toujours plus loin. Il faut remercier là-dessus MD, parce qu'après 12 passages, réécriture, qui a écrit le livre? C'est une question bien plus floue qu'on peut penser. Il y a beaucoup de gens qui ont écrit beaucoup de choses dans ce livre-là.
0: Oui, je comprends.
11: Puis, bien, on a aussi, on voulait voir ce que ça avait dans le ventre, mais on voulait voir, il y a comme une courbe d'apprentissage avec l'intelligence artificielle. Au début, on est surpris, fâché, on a peur de ce que ça peut donner, puis on ne comprend pas tout comment qu'il arrive à avoir toutes ces informations-là. Puis là, on se rend compte en explorant que, il y a des lacunes, il n'est peut-être pas si bon que ça, ça avait l'air bien, mais sur le fond, il manque des éléments importants. Puis c'est là, par après, comment on rentre dans une phase d'apprentissage qu'on essayait de résumer dans le livre, puis dire, pour nos jeunes, quels sont les éléments à prendre en compte avant de l'utiliser, principalement, prendre conscience, justement, de l'empreinte écologique, de la confidentialité. Est-ce que c'est mon ami ou c'est un robot à qui je parle? Les jeunes ne sont pas nécessairement conscients de tout ça et les firmes de marketing de ces outils-là font tout pour leur donner des noms, les rendre accessibles, très humains et dire, on va lui confier tout ce qu'on peut. Des fois, il connaît plus des choses sur nous que nous, des fois.
0: Ça, c'est quand même inquiétant. Je vois le temps qui file. il y a, tu sais, l'intelligence artificielle générative comporte des lacunes. Il y a des surreprésentations, reproduction d'inégalités. Il y a des faits qu'on pense être des faits, mais finalement, c'est pas fondé. C'est juste un amalgame d'informations parce que ça demeure un robot en arrière. Là, c'est une banque de données. Quels sont, selon vous, les plus grands écueils à surveiller avec l'intelligence artificielle? À quoi faut faire le plus attention?
11: Mais ça a l'air magique au début. Okay. Puis dès qu'on va commencer à l'utiliser, ah, il est capable de créer une image. Ah, il est capable de créer une vidéo. Ah, il est capable de corriger mon texte à ma place puis de faire quelques fautes pour pas que ça a l'air que mon prof va voir que ça a été l'IA qui a été réalisé.
0: Ouais.
11: Mais il faut prendre conscience de ne pas se faire prendre ou se faire avoir quand on utilise.
0: Mm-hmm.
11: Au point de vue de l'empreinte écologique, au point de vue de comment on utilise puis qu'est-ce qu'on apprend ou pas, qu'est-ce qu'on délègue, bien, tout ça ici, pour nous, c'est important que les jeunes puissent comprendre, les jeunes et les parents, parce qu'on a des exemples de parents qui disent aux jeunes de ne pas utiliser l'intelligence artificielle à l'école parce que c'est triché, mais quand il y a une question dans le devoir qu'ils ne comprennent pas, ils vont demander à leur outil d'intelligence artificielle pour avoir la réponse.
0: Mm-hmm.
11: Et pour nous, c'est pas là que les jeunes sont en train d'apprendre.
0: Mm-hmm.
11: Donc, comment on peut l'utiliser pour apprendre? Et bien, le plus grand écueil pour nous, c'est pas tant... Oui, il y en a plein par rapport à la technologie.
0: Puis en lisant le livre, vous les nommez, là,
11: exact.
0: Vous citez quand
11: on
0: même.
11: Exact. On essaie de faire un panorama de ça. Mais pour nous, le plus gros enjeu, c'est qu'est-ce que les jeunes vont faire avec et comment ils l'utilisent dans leur apprentissage.
0: Mm-hmm. Christian, est-ce que vous voulez rebondir?
12: Oui, une des choses dont on pourrait parler aussi, c'est des biais, là, justement. On parlait d'invisibilisation de certains groupes, ou ainsi de suite. En ce moment, il y a des modèles qui essaient d'émerger avec d'autres bases de données. Il va en avoir une québécoise. Il y a Cohere qui veut sortir une IA québécoise pour que nos référents communs puissent ressortir un peu de la machine. Parce que, surtout pour les jeunes, là, moi, il y a 6 ans, là, fait que, tu sais, quand il écrit, là, il peut pas... C'est difficile d'expliquer qu'il y a une multiplicité de points de vue, qu'on pourrait comparer entre les robots ce qu'ils répondent et ça sera pas pareil, tu sais, puis que ça se peut qu'ils privilégient les hommes blancs contre d'autres groupes qui sont sous-représentés. Donc, ça, il faut quand même marteler ce message-là. C'est pas la vérité qui est écrite, là. C'est ce qui est probable dans une base de données.
0: Oui.
12: Mais ça, c'est abstrait, là. T'sais, il faut des conseils qu'on donne aux profs, mais surtout aux parents, c'est faites donc des tests avec vos enfants.
0: Oui.
12: J'ai fait rire mon garçon avec ça. J'ai demandé pourquoi faut-il arroser son entrée de cours en asphalte?
0: Oui, OK.
12: Et puis la réponse était pour qu'il y ait une belle apparence luisante. Puis il nous trouve plein de bonnes réponses, t'sais. Mais il n'y avait pas de contexte, non?
0: Oui,
12: donc comprends. Là, ça fait prendre des petits trucs comme ça de pro pour dire, OK, comment j'accompagne mon jeune? Mais je peux y faire prendre conscience, en fait, en montrant qu'est-ce qui ne marche pas, ou les limites de la machine.
0: Oui.
11: Donc, le danger, c'est pas tant l'outil pour nous, mais c'est la paresse de prendre pour acquis ce que l'outil va nous proposer. Et bien, c'est là que les deux, on est profs, donc on avait un souci d'éducation, puis de montrer aux jeunes, faites attention, parce qu'au point de vue de renseignement personnel, point de vue de l'impact écologique, est-ce que j'ai vraiment besoin de générer un texte, une image et une vidéo, sachant que la vidéo va prendre et l'image beaucoup plus de ressources qu'un texte. Est-ce que je peux peut-être l'utiliser en local plutôt que d'utiliser sur un serveur qui va être américain souvent et alimenté au charbon?
0: Oui.
11: On faut peut-être se questionner par rapport à notre propre usage en premier parce que on dit que le dentifrice est déjà sorti. On ne peut pas le remettre dans le tube. C'est difficile.
0: Ça, c'est clair. Puis ça va vite.
11: Comment
0: aussi,
11: on peut encadrer? Puis notre usage, sur quoi on a contrôle, c'est ce qu'on fait avec. Qu'est-ce qu'on peut faire avec?
0: Donc là, on arrive déjà à la fin de l'entrevue. Mon Dieu, il y aurait eu tellement d'autres choses, notamment l'aspect environnemental aussi, qui est très bien abordé dans le livre, très bien documenté aussi. En rafale, vous abordez la protection des données, l'encadrement de l'IA, les enjeux éthiques, socio-environnementaux qui sont liés à l'utilisation de l'IA, la perte de compétences et les dépendances aussi qui sont liées à ça. Il y a aussi les enjeux liés au fait que l'IA n'est pas une source neutre d'informations. Ça, j'ai trouvé ça fascinant à lire. J'ai été déstabilisée par les données, les statistiques que vous avez démontrées dans le livre. Et puis, on peut voir à la fin de chacun des chapitres des parties dédiées à retenir, conseils de pro. Il y a des codes QR pour aller encore plus loin dans ces apprentissages. En 30 secondes, un mot de la fin, une conclusion. Qui se lance? Christian, Jean-Luc.
11: Bien, c'est pour nous, là, c'est important d'accompagner les jeunes à apprendre à utiliser l'IA de façon responsable. Juste pour donner un exemple de conseil mm-hmm. qu'on a dans le livre, ben, il faut prendre conscience que juste dire merci à notre agent IA va avoir un impact environnemental énorme. Ils sont déjà préprogrammés pour être polis. Donc, on n'a pas besoin de dire merci.
0: Merci à vous, en tout cas. Christian Prenette, Jean-Luc Trussard, merci d'avoir pris le temps de parler
11: merci
0: avec nous. Ce sera un sujet à approfondir pour celles qui nous écoutent et ceux qui nous écoutent. 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C'était une émission, encore une fois, fascinante et riche d'informations. Vous pouvez écouter le tout en rafale quand bon vous semble. Merci à Maurice Bolduc, à la mise en onde et à la Maison du développement durable de Rente. Cette émission possible et nous on se retrouve la semaine prochaine. Alors une excellente journée à vous sur nos ondes.
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0: succès intermittent jusqu'à Wellington. Vers la rive sud, congestion depuis Turcot, parce qu'on a eu un accident tout à l'heure sur la 132.
1: Bon, mais c'est clair, tu vas être en retard.
2: Ah, cool, j'ai de la gym.
0: Parce que la 132 demeure encore occupée.
1: Il est 9h.
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4: Bienvenue à l'émission Les Aurores Montréal en rappel. Voici une sélection d'entrevues réalisées cette semaine. Bonne écoute.
5: Je reçois en studio Bertrand Guibard, président de la CSN, ainsi que Cloche, un artiste multidisciplinaire qui œuvre à Montréal comme travailleur de rue. Bienvenue à vous deux.
6: Bonjour. Merci, bonjour.
5: Alors, on pouvait lire sur votre site que la société aujourd'hui fait face à une montée de la politique répressive, des lois liberticides et anti-ouvrières. Comment l'art peut devenir un outil de réappropriation collective?
6: Et merci pour cette question. Moi, je suis Cloche et je suis artiste, metteur en scène. Pour moi, l'art a été toujours un moyen de communication, un moyen de rassemblement et un moyen de reprise du pouvoir. Là, je parle vraiment de l'art social ou l'art militant qui est un outil qui est capable d'aider la personne à prendre conscience de sa situation de vie, questionner sa situation de vie et ensemble de trouver des éléments ou des pistes de solutions. Je pense que c'est là qu'on est inscrit et à travers notre atelier, nous allons explorer différentes manières comment nous, les travailleurs qui font face à des situations difficiles par rapport avec un gouvernement si autoritaire, puis à travers des exercices, on va voir comment on est capable de trouver des outils importants qu'on peut insérer dans notre lutte afin de reprendre le contrôle ou de reprendre le pouvoir.
5: Ok, donc qu'est-ce qui vous a mené vers ce thème? C'est des expériences personnelles, un sentiment d'impuissance face à l'actualité et au capitalisme?
6: Et oui, je peux dire un sentiment d'impuissance, mais aussi c'est à travers des expériences personnelles, puisque moi, en Haïti, je travaillais plus, je viens d'Haïti, en fait. Je travaillais avec des communautés marginalisées, des opprimés, puis à travers tout ça, c'est toujours utiliser l'art comme technique, comme pratique pour aider ces groupes de personnes à sortir d'une situation. Je pense, oui, mes expériences personnelles, mais aussi c'est voir comment on est oppressé. C'est voir comment on fait face à des situations difficiles, compliquées comme travailleurs. Et ouais, ben tu voulais ajouter quelques mots. Ouais, c'est ça, c'est voir comment on fait face à des situations compliquées, difficiles. Oui, c'est ma expérience personnelle, mais aussi c'est à travers des constats que je fais. Mm-hmm. Et ouais.
7: Ben, l'objectif aussi, c'est de collectiviser les luttes, c'est-à-dire que si on se parle pas, si on n'échange pas, il y a beaucoup de gens qui ont l'impression d'être seuls dans leur situation, d'être isolés, d'être mal pris personnellement, alors que les problèmes qu'on vit, ce sont des problèmes sociaux. Donc, c'est d'où l'importance de se mettre ensemble, de parler, d'échanger, de se rassembler, comme Cloche le disait. Et à partir du moment où on se rend compte que les problèmes sont pas des problèmes de personnes, ben là, on se donne une prise pour agir, puis on se donne la capacité, justement, collectivement, de mener la lutte pour les droits de tout le monde. Donc, c'est d'où l'importance de sortir un peu de l'isolement dans lequel les personnes qui vivent de la précarité, qui vivent des problèmes, sont souvent pris.
5: Mm-hmm. Et quelle forme va prendre cet atelier? Donc, quel type d'art va être exercé pendant cet atelier?
6: Voilà, pendant cet atelier, nous, on va préconiser différents types d'art, comme, je peux dire, la peinture, la musique, je peux dire, le théâtre. Et aussi la poésie aussi, puisqu'on va travailler avec des gens qui évoluent dans différentes formes artistiques. Nous, notre but, c'est pas nécessairement d'être artiste, mais une fois que tu es capable ou tu te sens à l'aise dans une pratique artistique, puis là, on peut faire quelque chose. Mais comme j'ai dit, c'est on va faire à travers le chant, à travers la peinture, à travers le théâtre, pour essayer de proposer quelque chose.
5: Ok. Et qu'est-ce qui vous a mené à collaborer ensemble?
7: En fait, on s'est rencontrés par hasard ouais, dans une activité. Et ben, Cloche est membre d'un de nos syndicats affiliés. Donc, on s'est parlé puis on a fait « wow ». Il y a comme plein de préoccupations qu'on partage. Faut dire que Cloche a une histoire quand même assez exceptionnelle. Puis quand on l'a rencontré, on s'est dit ben, « si elle était capable de faire ce travail-là dans les conditions qui étaient les siennes il n'y a pas si longtemps que ça, quelques années à peine, même autour d'un an, ben, on s'est dit ben, « c'est sûr qu'on peut ensemble travailler dans les conditions qui sont nées l'autre ». C'est c'est vraiment le fruit du hasard. On s'est retrouvé dans un événement, on s'est parlé, puis on a fait hey, t'es un membre de nos syndicats, toi, puis on pourrait faire des choses ensemble.
6: Ouais.
5: Super. Et si on se tourne plus vers Cloche, du coup, j'ai appris que tu avais de l'expérience donc acquise en Haïti.
6: Ouais.
5: Comment est-ce que ça reflète, comment est-ce que ça se reflète dans ta manière d'exercer ton art?
6: Et j'ai pas bien compris la question.
5: C'est-à-dire que ton expérience que tu as acquise en Haïti, comment est-ce que, enfin, est-ce que ici tu mènes la même expérience ou est-ce que c'est différent?
6: Ah oui, il y a certaines différences puisque c'est deux cultures différentes, puis je travaille avec deux groupes de personnes différentes. Oui, c'est vraiment des opprimés que je travaille ici aussi parce que je suis travailleur de rue, puis j'essaie de proposer certains ateliers pour des personnes à qui je travaille. Mais oui, la différence, c'est la culture, la langue aussi. En Haïti, c'est vraiment le créole. Puis ensuite, je pense que c'est toujours, c'est des gens marginalisés, mais ils sont pas fait face avec des mêmes problèmes. C'est ça. Mais comment je fais ce transfert? Puisqu'en Haïti, avec ma sensibilité en tant qu'artiste, je me donnais avant pour des gens marginalisés. Puis en arrivant ici, je travaille avec aussi des gens marginalisés. Puis je fais le transfert. Je pense que c'est par l'écoute, écouter les gens, puis comprendre ce que ces personnes voulaient faire vraiment, c'est quoi les problèmes auxquels ces gens font face. Puis à travers ces constats, j'essaie de mettre mes pratiques en valeur, mais c'est pas facile parce que j'avais à travailler avant avec Petite Côte, avec des jeunes. En Haïti, je travaille avec des jeunes ici aussi. Je trouve qu'il y a tellement de différences. La culture, il y a une façon de faire, il y a la manière de faire, il y a une façon de proposer certains exercices, tu vois. Je trouve que c'est ça la différence, mais quand même, on va essayer de voir le 6 juin ce que ça peut donner.
5: Et est-ce que le fait d'être travailleur de rue change ta vision par rapport à la place du citoyen et des inégalités?
6: Mais non, du tout. Ah bah oui. Parce que en tant que travailleur de rue, je pense que c'est presque la même chose que je fais en Haïti parce que je fais l'intervention théâtrale, mais ici, c'est l'intervention beaucoup plus psychosociale. Donc, il y a quand même un très bon lien. Puis est-ce que ça change ma vision en tant que citoyen, c'est ça? Est-ce que ça change ma vision maintenant? Ça change pas ma vision, au contraire, moi, je reste toujours avec le même vibe, rencontrer les gens, puis partager mes expériences, partager mes connaissances et voir ce qu'on peut faire ensemble. Mais je peux dire, non, mais ça change pas ma vision en tant que citoyen, au contraire, ça augmente ma capacité d'explorer d'autres trucs, d'explorer d'autres personnes avec d'autres réalités différentes.
5: Et le public, du coup, il va être invité à un 3 à 5 pour apprécier donc ce qui va s'être créé durant l'atelier. Est-ce que vous pouvez m'en dire un peu plus?
7: Ben, à la fin de la journée, après le travail qui va être fait en mode atelier, il va y avoir un moment de mise en commun que Cloche va animer. L'idée, c'est justement, oui, de garder ça entre nous, de faire un peu d'introspection, d'exprimer ce qu'on a exprimé, mais quand tu t'exprimes, il faut que quelqu'un t'entende. Donc, nous, on va inviter nos membres puis les gens qui sont intéressés à voir ça, à être là. Parce que, justement, l'art, on le disait tantôt, ça sert à réfléchir.

0: aux élus? Est-ce que plus largement?
1: Ben, moi, je pense que à travers notre création, c'est dire aux élus qu'on est là, on a existé en tant que travailleurs et on devrait vivre comme des humains. Puis, je pense que c'est vraiment ça notre message, c'est faire savoir qu'on a existé. Puis, c'est aussi faire impression pour que les dirigeants prennent notre cause en considération.
0: Donc, est-ce que des revendications syndicales claires vont être abordées? Est-ce qu'on souhaite que cet événement devienne un peu le porte-étendard syndical ou est-ce que les artistes cherchent à s'exprimer à un niveau plus personnel?
1: Je pense que c'est... Oui, on va commencer parce qu'il y a comme deux phases dans mon atelier. Il y a la première phase, c'est l'espace de la création individuelle où l'artiste... Je ne peux pas dire artiste, mais je dis travailleur de préférence parce que tous les gens que je vais travailler, ce ne sont pas des artistes nécessairement. Puis, on ne cherche pas vraiment le côté artistique, mais c'est on cherche vraiment ce que la personne ressent puis comment on pourrait transformer ça de manière artistique. C'est ça qui nous intéresse. Et attends, j'ai un peu oublié la question.
0: Ouais, c'est ça, je demandais si c'était plus une expression.
1: Ouais, c'est ça. Ouais, j'arrive. OK, c'est pas ouais, on va partir à travers de l'expérience ou des vécus personnels pour arriver à des vécus collectifs. Tu vois, on va partir à travers ce que la personne ressent, ce que je ressens, ce que tu ressens, ce que nous ressentons et comment à travers ces ressentis on peut les transformer sous forme artistique. Je pense que c'est ça, c'est de l'expérience personnelle à l'expérience collective.
2: Ben, puis il faut dire aussi que les deux sont reliés, c'est-à-dire qu'il y avait un slogan féministe des années 60-70 qui disait le privé est politique, puis c'est un peu ça, c'est-à-dire que les travailleurs, les travailleuses passent une très grande partie de leur vie au travail dans des conditions souvent difficiles, donc ça laisse des traces, là. C'est-à-dire qu'on ne peut pas faire une frontière étanche entre ma vie comme personne et ma vie comme travailleur. C'est la même personne qui vit cette expérience-là, fait que nécessairement, parler de la vie des gens, c'est parler de leur travail, c'est parler de leurs conditions de travail. Puis malheureusement, ces conditions de travail-là souvent dépossèdent les gens de leur pouvoir d'agir. Ils rentrent dans des milieux qui sont super hiérarchiques, qui sont très, très contrôlés, puis on leur fait clairement sentir que s'ils ne font pas exactement ce qu'on leur demande de faire, ils vont perdre leur emploi. Donc, il y a une question aussi de donner du pouvoir aux gens, leur permettre de formuler leurs aspirations, leurs souhaits, justement pour changer leurs conditions matérielles d'existence. Parce que qu'on soit au travail ou à la maison, ben c'est le même individu qui traîne le poids de l'autorité à laquelle il est soumis, là.
0: Super. Ben, merci beaucoup à Bertrand Guipard, donc je le rappelle, président de la CSN, et merci également à Cloche, pardon, un artiste multidisciplinaire et travailleur de rue.
2: Merci beaucoup.

0: C'est la 50e année des Jeux olympiques. Le mois dernier, on avait couvert les activités qui seront organisées par le comité du parc olympique dans un reportage fait par notre collègue Jules François. Cette fois-ci, je vous amène avec moi dans l'antre du stade et ses alentours. Je me suis rendu pour suivre le parcours offert par les guides touristiques du stade à l'occasion du 50e anniversaire des Jeux. C'est une visite particulière parce que le stade est un monument actif où l'on croise des gens qui y travaillent. Durant cette incursion dans les coulisses du stade, on y voit un portrait honnête de la tour la plus inclinée du monde sans artifice. Jean-François Tourangeau, qui travaille dans le stade depuis près d'une vingtaine d'années, a été sélectionné pour conférer le parcours emprunté par les visiteurs lors de la visite. Il a été mon guide personnel pendant près d'une heure. Je vous partage aujourd'hui ce qu'il m'a transmis, ainsi qu'un coup d'œil sur la forme que prendra la visite guidée. Si ça vous intéresse de vivre une expérience semblable, les détails de la billetterie seront mentionnés à la fin du reportage. Je laisse la parole à Jean-François pour nous expliquer le contexte de la visite.
1: Le contexte de la visite, avant de faire la visite, c'est que le défi qu'on avait cette année pour le 50e, bien, d'abord, l'avantage, c'est qu'on a les projecteurs braqués sur nous, mais le désavantage, c'est qu'on est à rénovation jusqu'en 2028 pour le projet de la toiture. Okay. Donc, il n'y a pas d'accès en raison du chantier sur le stade. Et le défi, c'est de faire une visite du stade sans aller dans ce que le monde connaisse comme le stade. Le mât, d'abord aussi, qui est en rénovation. C'est pas plus mal parce que là, c'est l'occasion d'aller partout ailleurs. Puis le format original de la visite, qui était à environ 30-40 minutes, partait de la tour, entrait dans le stade, allait au centre sportif, puis c'était tout. Fait que n'importe qui était déjà venu dans le stade pour un événement, bien, il y avait plus ou moins de plus-value. Là, on se faisait demander le vestiaire des expos, je veux voir l'architecture, mais de l'intérieur. Fait que c'est tout ce qu'on a dans cette nouvelle visite d'un format d'une heure et quart, qui se fait

0: en français ou en anglais. Donc, on ne va pas alourdir inutilement avec le bilinguisme. Ce qui est bien pour nous, les guides, ce qui est encore mieux pour les clients. Mm-hmm. Et là, on a créé le vestiaire des joueurs. On amène les gens aux 300 qu'on a de vue. En tout cas, bref, voyons le parcours ensemble.
1: Cédric Essimini, conseiller en communication de l'équipe du Parc olympique, en profite pour m'expliquer la raison pour laquelle les visites ont repris et qu'est-ce que la version revue va venir apporter de nouveau aux visiteurs.
2: C'est qu'à la suite de la pandémie, on avait arrêté les visites guidées parce que toutes les activités touristiques avaient été mises à l'arrêt. Mm-hmm.
3: Je m'étais fait vacciner, moi, dans le...
2: Ouais.
3: ici. Là.
2: Moi aussi, par ailleurs. Donc, mais ça a toujours été un produit, ça a toujours été une demande des visiteurs de dire est-ce qu'il existe un moyen de visiter le stade, les installations, le parc. Mm-hmm. Donc, pour le 50e, ce qu'on a fait, c'est qu'on s'est dit qu'on allait reprendre les visites guidées, mais dans un format nouveau, dans un format plus intime, dans un format plus où on montre les coulisses, certifiées pour la métropole, mm-hmm. mais qui est également quelqu'un qui est guide pour le stade et qui connaît très, très bien le parc, puisqu'il y travaille depuis près d'une vingtaine d'années. Et donc, cette visite-là est un peu pensée, planifiée pour Jean-François.
3: Parfait.
1: Donc, en plus des endroits où les gens ont normalement accès en entrant dans le stade, on va aller voir un vestiaire aménagé, une visite des espaces événementiels et il y a une surprise qui m'attend derrière une certaine fenêtre. Jean-François me décrit en détail ce que l'équipe a voulu présenter.
0: Donc, dans l'heure et quart, on a beaucoup de pieds carrés, on a beaucoup de distance à parcourir, puis on a 50 ans d'histoire. Fait qu'on va pas non plus, c'est pas une visite de trois jours. Hein. Donc, la façon logique qu'on a réussi à établir ça, c'est ben, la genèse, le projet initial, le choix de l'architecte, le contexte historique de la candidature de Montréal. Ensuite, on rentre dans le stade, on va à un étage qu'on appelle l'étage 300, qu'on a un point de vue dégagé sur la ville. Et où, de l'intérieur, on voit bien les structures portantes du stade, les consoles. Mm-hmm. Et c'est là qu'on a un volet sur l'architecture aussi. Donc, on parle à la fois de très loin, le quartier, Montréal et tout, et de très près avec l'architecture autour de nous. Ensuite, on descend l'ascenseur et on va dans la voie carrossable, niveau zéro, et on va dans le vestiaire des joueurs, où on va se retracer les grands moments des grandes équipes, bien sûr, y compris les expos, dans le stade. Ensuite, on va traverser un endroit qui s'appelle le Hall S, qui va nous permettre de parler des grands spectacles du stade olympique, les grands événements culturels, les différents salons, donc tout sauf le sport, en guillemets. Mm-hmm. Ensuite, c'est le chantier, donc on a une fenêtre sur le chantier, on voit le projet de la toiture qui prend forme. Et ensuite, on se dirige vers le centre sportif, où on va parler des athlètes qui s'entraînent aujourd'hui, et bien sûr, le public, pour terminer la visite à l'extérieur avec la plus belle vue sur la tour.
1: On commence donc la visite. Jean-François nous amène dans un étage supérieur appelé le 300, d'où on peut déjà apercevoir une grande partie de l'île et du parc olympique.
0: On va partir. Donc, le stade, dans la visite du stade, on parcourt des endroits où on a un point de vue sur la ville. Le mm-hmm. stade est un peu dans la côte Sherbrooke. Donc, quand on va à son siège pour un événement, on ne voit pas l'intérieur. On a d'autres choses à fouetter. Mais là, ici, on peut mettre de l'avant à la fois l'esplanade, ses activités, le quartier et la ville. Donc, il y a un grand bout dans la visite qui va se faire, qui va parler de Montréal, qui va parler du quartier Hochelaga-Maisonneuve. Mm-hmm. On décolle du stade comme citoyen du quartier et fier Montréalais. Ben c'est important pour moi, même si quelqu'un ne prend pas une visite de ville, mais de lui parler du plongeur quartier, de lui parler du passé ouvrier du quartier Hochelaga-Maisonneuve avec le château Dufresne, la cité de Maisonneuve. On va parler du Mont-Royal et sa ligne d'horizon du centre-ville qui doit être en deçà du Mont-Royal. Mm-hmm. Plein de petits détails, anecdotes du Montréal que les gens connaissent plus ou moins. Bien sûr, on parle du fleuve, du parc Jean-Drapeau. Et on a ici, si tu peux voir, une carte du quartier olympique. Donc, vraiment, okay. Ceinturé par Chabot, Pierre de Coubertin.
3: Le donc, voilà.
0: Fait qu'on parle du parc Maisonneuve qui est ici, qui est un ancien terrain de golf. Donc, les gens, des fois, ne se rappellent pas que c'est un ancien terrain de golf. On parle du village. Donc, c'est un peu la maquette qui est en bas. On va recouper les informations qui sont un peu plus modernes. Okay. Le biodôme, qui est un ancien vélodrome et qui servait, bon, comme je l'ai dit, le vélo. Mais le toit a la forme d'un vieux casque de cycliste. Ah. Ouais, c'est faut que tu fasses la visite.
3: Fallait le voir de haut.
0: Tu casseras en deux. Ouais, c'est ça. Ici, on a la. Drapeau des 92 nations qui ont participé aux Jeux de Montréal. On a en distance, tu vois, les anneaux, la vasque.
3: Donc ça, c'est juste pour nous mettre en contexte, ouais. En ce moment, on est
0: à l'étage qu'on appelle le 300. Donc, c'est okay. Un des cinq étages du stade. Puis, c'est ici qu'on a deux choses. Donc, on a une plateforme qui nous permet de regarder à l'horizon. Donc, mm-hmm. On voit le pont Jean-Cartier comme on l'a en ce moment. Mais aussi, on est de l'intérieur, vraiment dans le cœur du stade, où on a la meilleure vue sur les consoles. Et dans le scénario de la visite, ça fait pas très longtemps que j'ai parlé de la genèse, que j'explique pourquoi le stade, c'est si compliqué. Mais là, on regarde qu'est-ce qui fait que c'est compliqué.
3: Et puis, je vois qu'on a une maquette ici.
0: Donc, on a deux maquettes. On a une maquette d'une des 34 consoles, qui est vraiment le grand feature, la grande caractéristique du stade. Et on a une vidéo qui présente en loop les ouvriers du stade lors de la construction, le système des poussoirs.
1: Après que Jean-François nous montre en détail la manière unique dont la forme de la soucoupe du stade a été accomplie, je le suis dans la prochaine section.
0: Ici, ce qui est intéressant, c'est qu'on l'appelle le vestiaire des joueurs, là, a.k.a. le vestiaire des expos.
3: Donc là, Jean-François vient de me prendre dans l'ascenseur, puis on est descendu en bas, on passe à côté de voitures un peu bruyantes. Puis... Ouais.
0: Ben, en fait, ici, c'est la section de la voie caravassable. Ça aussi, c'est intéressant. C'est un endroit tout à fait exclusif. Jamais auparavant, le stade a... C'est un peu le staff deck dans un bateau de croiseur, l'endroit où tout le personnel va circuler. Mm-hmm. Donc, on a tous les corps de métier au stade, et les gens vont circuler d'un lieu de travail à l'autre. Il y a deux stations de métro. Là, je veux dire, c'est tout un site, mm-hmm. des petites voitures électriques, ça dépend. Puis, fait qu'ici, c'est très passant. Là,
3: puis enfin, vous amenez les touristes.
0: Bien, on amène. Puis c'est ça qui est le fun. C'est qu'on sait pas, c'est pas un musée. Là. C'est un stade qui est opérationnel. On mm-hmm. avait un rave en fin de semaine. Puis, Sarah Landry qui était dans le Hallès, je vais te montrer. Et puis, le stade a des imperfections. Ça fait 50 ans, c'est toute une bâtisse. Fait qu'on n'est pas là à mettre du carton pâte puis un faux Paris comme à Vegas. Mm-hmm. Tu sais, ça leak là, mais là, il y a une chaudière en dessous, parce que c'est ça, c'est opérationnel, puis on amène les gens, tu sais, discrètement en haut, puis tous les corps de métier sont à l'affût, ils vont du monde avec un chandail Montréal, Canada, qui va marcher ici. mais c'est bien, parce qu'on ouvre les portes, puis il faut pas oublier que c'est public, hein, donc...
3: transparent.
0: Là, ouais, on essaye le plus possible, puis tu sais, on n'est pas là pour dire que tout est parfait non plus, là.
1: Ensuite, il m'amène dans un vestiaire des expos reconstitué.
0: C'était des trucs qu'on a déjà eu dans des expos, c'était dans des voûtes au stade. Donc, on est arrivé pour monter le projet de la visite cet après-midi-là. Tu peux pas imaginer comment j'étais heureux d'avoir accès aux archives du stade. Mm-hmm. Puis bon, qu'est-ce qu'on ressort de là? Ben là, des vieux calendriers de la BAT 50, je veux dire, tout c'était hallucinant. Ici, on a le vrai mobilier du village olympique. Donc,
3: les lits des athlètes.
0: Ouais, tout est original. On a une belle photo, comme on peut voir derrière, du village qui est à distance de marche. On explique le contexte aussi historique où 72 et les attentats de Munich. Donc, il y avait tout un branle-bas de combat au niveau de la sécurité pour le stade ici. Ensuite, pour visualiser le stade de vestiaire, c'est les cubicules des joueurs. Donc, chaque cubicule, on a mis une photo qui est dans le storytelling, dans le scénario de la visite, chronologiquement parlant quand même. Donc, on fait la place à quatre sports. Évidemment, le sport olympique qui était les deux premières semaines d'existence du stade. Ensuite, il y a plusieurs images qui traitent des expos de Montréal. On parle ici des trois joueurs au Temple de la Renommée avec la casquette des expos.
1: On sort du vestiaire pour se diriger dans un immense espace ouvert tout en béton. À partir de ce moment-là, j'avais de la difficulté à comprendre où on était rendu dans le stade, mais j'ai ensuite compris qu'on était dans le sous-sol. Bienvenue dans le hall Est.
0: Qui est un endroit de plus de 5000 m² qui est souvent loué, que ce soit des salons, des parties rave, on met des rideaux, diviseurs, on a un côté peut-être un peu plus bunker, un peu plus industriel, qui va très bien avec la direction artistique de plusieurs raves. Donc, c'est ça qui est intéressant, c'est qu'on peut être au stade sans être au stade. T'sais, c'est pas parce que t'es pas sur le terrain des expos que t'es pas dans le stade. Puis c'est un peu ça, l'idée, c'est de démystifier ça. Là. Il y a beaucoup plus de choses qui se passent ici. aussi que les gens.
3: Un aspect culturel là, qu'on veut
0: mettre de l'avant. Puis c'est qu'on n'est pas régis aux restrictions du toit. Ici, c'est des endroits qui ont été faits à la base pour faire de la place aux consoles. Le stade est construit dans la côte Sherbrooke. Donc, pour qu'il soit à niveau égal là, sur le plancher, il faut qu'il y ait un sous-sol qui soit plus profond que l'autre.
1: On monte une passerelle qui donne sur le hall est, un peu on est en hauteur, puis on peut l'observer depuis en haut, puis on voit toute la structure en béton. Puis c'est là où il y a des images d'archives de concerts qui sont affichées. On peut voir le groupe Pink Floyd qui avait rassemblé une foule de près de 80 000 personnes. Il y a des images de l'émeute de 1992 suite à la présence de Guns N' Roses et de Metallica, et le grand retour de Metallica en 2023. Cette section du stade, elle sert principalement à recevoir les grands événements du stade au niveau culturel et non sportif. Jean-François m'amène dans une nouvelle pièce où des employés s'affairent à des travaux.
0: J'avais dit tout à l'heure qu'on pourrait pas aller dans le stade, mais là, on peut le voir. Et là, regardez, Elliot va voir ça deux ans avant tout le monde.
4: Je fais une réflexion.
0: Et c'est ce qu'on a dans la visite, cette exclusivité-là qu'on est allé chercher.
4: OK.
0: Donc là, wow. On a une idée.
4: OK, donc là, ils viennent de dévoiler une fenêtre qui nous montre l'intérieur du stade. Fait qu'on a les estrades,
0: là,
4: on a une grande structure blanche.
0: On peut avoir des vues un peu obstruées selon ce que les gens vont mettre devant. Encore là, ça, c'est des morceaux de toit. On est dans la vraie patente. Et ce qu'on voit en face de nous, le toit blanc, c'est la nouvelle toiture qui va être prête pour 2028. On a des esquisses qu'on voit un peu le rendu. Et là, on a le nouvel anneau technique. On a l'état des travaux aujourd'hui, 1er juin, lorsqu'on fait la visite.
1: La fenêtre que Jean-François m'a ouverte m'a donné une vue assez unique. On voit l'intérieur du stade, donc avec les estrades et qui donne sur la pelouse intérieure en dessous. Mais on voit surtout le trou béant au-dessus. C'est le soleil qui éclaire à l'intérieur puisqu'il n'y a pas le toit. Tout est ouvert et les câbles, habituellement attachés au mât pendent maintenant dans le vide. On se dirige ensuite vers les piscines olympiques.
0: C'est qu'il n'y a pas grand-chose qui a changé dans le sens sportif. D'abord, ce qui n'a pas changé, c'est la mission sportive. Dès le jour 1, on ouvre l'endroit pour les meilleurs athlètes au monde. Et encore aujourd'hui, 50 ans plus tard, on entraîne les meilleurs athlètes au pays et certains sur les meilleurs de leur discipline. Natation artistique, j'en ai parlé, patinage de vitesse courte piste. Donc, quand on vient nager ici, parce que c'est ouvert au public, une dizaine de dollars. Moi, mes enfants, ils appellent ça la piscine à papa. J'étais ici hier avec ma fille. C'est pas cher. C'est pas gratuit parce que c'est pas la ville. Hein. Je vous rappelle que c'est le gouvernement. Donc, c'est quand même des abonnements très, très, très économiques et on a tous les services pour s'entraîner. Mais aussi, c'est le mood, c'est l'atmosphère de haut niveau qu'on va installer. C'est beaucoup plus motivant que de s'entraîner tout seul. Mm. On est entouré d'athlètes olympiques.
4: On a les anneaux olympiques.
0: On a les anneaux olympiques qui sont là. Fait que c'est sûr que ça va aller chercher une longueur ou deux.
1: On est à la fin de la visite touristique. Mon guide souhaitait finir cette dernière en admirant le stade depuis ce qu'il qualifie de son point de vue favori du mât. On sort donc à l'extérieur admirer la structure depuis son contrebas. Merci à Jean-François Tourangeau pour cette visite. Il a été mon guide pendant la dernière heure. C'est important de s'informer sur notre ville et son histoire. Je vous invite à aller voir la billetterie en ligne sur le site montrealolympique.ca si l'expérience vous intéresse.

0: Le Festival Mural sera de retour pour célébrer la culture urbaine sous toutes ses formes du 4 au 14 juin sur le boulevard Saint-Laurent à Montréal, tous les jours de 11h à 23h. Un lieu où de nombreux artistes de rue démontrent leur talent en transformant le boulevard en véritable musée à ciel ouvert, avec au programme de nombreuses activités et animations. Elliot, dis-nous en plus.
1: Oui, pour en parler, nous recevons ce matin le fondateur de Mural, Nicolas Munrico. Bonjour Nicolas.
2: Bon matin.
1: Est-ce que tu peux nous parler plus en détail, nous présenter le festival et nous expliquer comment il se déroule et comment il s'organise?
2: Oui, bien sûr. Ben, le Festival Mural, en fait, c'est sa 14e édition cette année. On est là depuis quand même un petit moment à Montréal. Là. On est là pour démocratiser les arts publics. Le focus, c'est les murales, en fait. Là. C'est vraiment le cœur de l'événement du festival. Mais on fait quand même partie d'une fermeture de rue. On a des événements musicaux, on a des événements immersifs. Donc, on a quand même plusieurs éléments de programmation qui font que le Festival Mural est le Festival Mural. En gros, c'est un événement de 11 jours. Vous pouvez marcher sur Saint-Laurent, c'est 2 km de fermeture de rue. Il y a des parkings où on fait des événements musicaux. Et puis, on a un market aussi à découvrir sur le boulevard Saint-Laurent.
1: Ok, super. Et combien d'artistes participent à cette édition?
2: En termes d'artistes visuels, je dirais à peu près une cinquantaine. Puis à peu près la même chose au niveau des artistes musicaux.
1: Ok. Est-ce que les artistes qui sont présents, les artistes sont-ils présents tout au long du festival ou alors il va y avoir un roulement
2: C'est une très bonne question. En fait, c'est une particularité du Festival Mural. Là. Les artistes, ils restent quand même longtemps à Montréal. Fait que le hosting est très particulier. Comparé à des événements purement musicaux, les artistes font des in and out une, deux journées puis ils s'en vont à la maison. Nous, ils restent 2 semaines à Montréal. Fait qu'il y a vraiment un moment immersif là, à Montréal où les artistes apprennent à connaître la ville. Parfois, ça influence même leurs œuvres. Donc, non, c'est vraiment des artistes qui restent un bon moment à Montréal. Là. Je dirais un bon 2 semaines quand même. Là.
1: Et j'ai recherché, j'ai vu que le festival, tu en as parlé aussi un peu juste avant, mais le festival, ça ne se limite pas qu'aux fresques et au street art. Il y a plein de formes d'activités et des animations tout au long de la durée du festival. Est-ce que tu peux nous en dire plus sur cette diversité artistique?
2: 100%. Je dirais, il y a quand même à peu près une quinzaine de murales en peinture en direct autour du boulevard Saint-Laurent. On a un parcours de 100 murales et plus autour du boulevard Saint-Laurent à découvrir à pied. C'est vraiment le fun à faire. Mais parfois, il faut quand même marcher autour du festival pour trouver les murales. Donc, nous, on va vraiment amener des œuvres murales sur le boulevard Saint-Laurent. Donc, on crée notre propre programmation. J'appelle effectivement les faux murs, en fait. Donc, les formats containers, des containers géants de 1-2 étages et aussi des murs en bois, en fait, de grande taille où on fait des murs temporaire, à même le boulevard Saint-Laurent, où les gens peuvent vraiment voir la technique en direct s'ils ne veulent pas faire le parcours de mur à pied puis découvrir les murales autour. Fait que ça, c'est quand même le fun à faire. Au Parc du Portugal, on va avoir une installation gonflable, immersive d'une artiste américaine, québécoise, Melissa Like Sushi. Ça vaut la peine de voir, là, c'est vraiment une œuvre custom, donc ça va vraiment être un bel événement pour la famille aussi, là, tu sais, les enfants et pour tous. Sinon, après ça, le market, ça vaut la peine de le voir. On a les commerçants du boulevard Saint-Laurent qui sortent sur la rue, mais aussi, nous, on donne la place à beaucoup d'entrepreneurs de venir montrer leurs services, leur artisanat, en fait, sur le boulevard Saint-Laurent. Ça vaut vraiment la peine de voir ça. Puis, on a aussi les block parties. Les block parties, c'est vraiment un événement, c'est des événements, en fait, signature de Mural. Ça fait depuis les 14 ans de Mural, ça a toujours été un événement signature chez nous. On est retourné avec la formule originale des block parties. On les fait gratuits maintenant. On les fait au coin de Sherbrooke et Saint-Laurent. Je dirais à peu près 8 block parties cette année. Donc, avec des partenaires aussi qui sont là depuis très longtemps avec nous, là, Freaky Town, Montreality, etc. Ça vaut vraiment la peine de voir. Il y a beaucoup de diversité. Je pourrais vous en parler un petit peu plus au cours de l'entrevue. Et puis, on a aussi des battles de peinture qui s'appellent les Battles Secret Wars. En fait, c'est un organisme de Los Angeles qui en fait maintenant à travers le monde. Nous, ça fait plusieurs années qu'on le fait. Puis, il y a vraiment une ceinture murale là, à gagner à la fin de l'événement. Et puis, il y a comme un, tu sais, imaginez un format lutte, là, un format sport, là, mais type peinture. Puis, c'est, ouais, exactement, il y a une grosse ceinture avec les noms des artistes qui ont gagné dans les années passées. Puis, les artistes se battent pour gagner cette ceinture-là, puis c'est vraiment la foule qui décide qui est les champions de chaque année, en fait.
1: Oui, c'est vraiment... c'est aussi le public qui participe... au festival. Et j'avais une autre question. Est-ce que Mural, c'est pour les artistes qui participent, ça permet de faire un tremplin en termes de visibilité? À quel point ça peut les aider dans leur carrière?
2: 100%, mais surtout pour les artistes locaux, en fait. Je dirais, il y a beaucoup d'artistes qui ont commencé avec le Festival Mural, ils ont fait leur première Mural au festival et après ça, ils sont partis sur le parcours mondial ensuite. C'est sûr que dans les 10 premières années du festival où le street art puis le l'art urbain là, qui était à l'issue du graffiti, est en plein essor aussi. Là, fait qu'il y avait un parcours qui était très, très vivant. Il est encore en cours aujourd'hui, mais on a vraiment une effervescence là, dans les années 2010 et plus. Puis les artistes, ils faisaient leur première murale chez nous, puis après ça, ils se faisaient inviter à Art Basel, ils se faisaient inviter en Europe, ils se faisaient inviter un peu partout dans le monde. Donc c'était quand même cool de voir que mural était un tremplin pour les talents en fait à l'international.
1: Bah, on a souvent l'impression que ce type d'événement, ça dépasse le simple cadre artistique. Est-ce que tu dirais que pour Mural, c'est aussi un lieu de rencontre pour les artistes et pour les artistes, pour le public et la communauté culturelle de manière
2: 100% générale. 100%. Ben c'est différentes communautés en fait. Là, t'as la communauté internationale qui vient à Montréal, la communauté locale. Nous, ce qu'on essaie de faire le plus, c'est de les mélanger ensemble pour vraiment qu'ils puissent échanger des trucs, qu'ils peuvent justement se sentir invités dans d'autres événements, dans d'autres festivals. Donc, il y a vraiment un moment de rencontre. Après ça, il y a aussi toutes les... C'est quand même des subcultures un peu que j'appelle. Là. Il y a différentes communauté aussi qui s'imprègne à Mural, un peu partout sur Saint-Laurent, c'est quand même un endroit de rendez-vous iconique de Montréal. Là. C'est quand même l'ancien Red Light District. Là. Fait qu'il y a beaucoup d'activités, il y a beaucoup d'événements qui se passent en parallèle. Fait que on devient une plateforme de rencontres, en fait, durant le Festival Mural. Donc, oui, il y a beaucoup d'échanges qui se passent. Puis, je pense que c'est quand même une des fiertés de Mural là, d'être cet endroit de rencontre des communautés, en fait.
1: Du coup, je pense que ça va rentrer un peu dans la prochaine question, mais... Selon toi, qu'est-ce qui rend le festival unique par rapport à d'autres événements street art dans le monde?
2: Je dirais que c'est sûr que le volet fermeture de rue est assez unique. Le volet musical est assez unique en son genre aussi. Il y a beaucoup d'événements de catégorie murale dans le monde. Il y en a beaucoup plus depuis qu'on existe aussi. On était le premier au Canada dans notre catégorie, puis on est encore un des plus grands dans le monde à cette époque-ci. Mais je dirais vraiment le volet fermeture de rue, le volet musical, ça amplifie en fait le message, ça amplifie le reach qu'on a, ça augmente le foot traffic aussi. En termes d'achalandage, on est quand même un des plus gros dans le monde aussi, donc je dirais que cette formule-là fait qu'on est assez unique. Montréal aussi. Montréal fait que c'est un événement unique aussi en soi. C'est difficile de répliquer exactement l'écosystème de Montréal ailleurs dans le monde. T'sais, on a vraiment une spécificité au niveau du street food, du nightlife, etc. Donc vraiment, cette effervescence-là est difficilement réplicable ailleurs. Donc je pense que la formule montréalaise fait de Mural ce que c'est aujourd'hui en fait.
1: Et du coup, tu penses que est-ce que c'est davantage genre une exposition ou... Une fête urbaine, oui, c'est vraiment un mélange des deux, quoi.
2: Oui, c'est un organisme vivant même. Je dirais qu'il a sa propre vie, sa propre forme, en fait. Le fait qu'on fasse pas juste de la murale aussi, ça fait qu'on fait beaucoup de recherche et développement sur le futur de ce que le street art va être, ce que l'art urbain va être, en termes de sculpture, en termes de gonflable, en termes de technologie. Donc, on utilise vraiment le festival comme un laboratoire aussi. Donc, oui, c'est un événement vivant, mais en même temps, c'est un laboratoire d'idées aussi, puis c'est un laboratoire de technique pour où s'en va le mouvement, en fait, d'art urbain.
1: Et cette année, est-ce qu'il y a des nouveautés cette année par rapport aux autres éditions?
2: Plus ou moins, en fait. Nous, on est dans une édition un peu de sauvetage. Là, on a eu des difficultés financières dans les dernières années, fait qu'on est vraiment en train de reformuler le modèle du festival en ce moment. Par contre, on a le 15e anniversaire qui arrive. Puis pour ça, on va réserver beaucoup de surprises. Maintenant, on est avec l'équipe de Multicolore, en fait, là, depuis cette année. Et puis là, on planifie quelque chose de très, très gros pour l'année prochaine. Et là, les nouveautés, ils vont pleuvoir. Mais là, pour l'instant, on est en mode, on fait la formule habituelle pour être capable de bien se structurer, pour relancer, en fait, la nouvelle décennie du festival, en fait.
1: On va dire plus largement, comment tu perçois la scène street art à Montréal et plus généralement au Canada aujourd'hui?
2: Je dirais à Montréal, elle est très vivante. Elle a toujours été très vivante. En fait, historiquement, déjà à la base, Montréal est une des villes les plus vivantes de graffiti, en fait, en Amérique du Nord. On est là... Je veux dire, depuis les années 70, le graffiti est extrêmement vivant. Je veux dire, vous promenez dans les rues de Montréal, vous allez le voir, là, il y a du graffiti partout, il y a des murales partout. Fait que je dirais que déjà, historiquement, juste à cause du mouvement graffiti, on est sur la carte depuis très, très longtemps. Puis en termes de muralisme, en fait, déjà avant même que Mural existe, il y avait le Festival Under Pressure qui est encore là aujourd'hui, un festival de graffiti qui est là, qui a historiquement aussi fait la marque de Montréal en termes de graffiti. Mural est arrivé à populariser le muralisme et les artistes murales du Québec. Puis ça a créé aussi une nouvelle génération d'artistes qui maintenant est vraiment florissante, en fait. Donc, on a, la scène est très vivante, mais aussi elle s'exporte dans d'autres milieux maintenant, un petit peu plus en galerie, un petit peu plus dans le monde commercial. Donc, c'est intéressant de voir que ça sort des rues, en fait, maintenant. C'est des artistes qui font des murales originalement, mais qui maintenant sont peut-être dans des campagnes marketing, qui sont maintenant dans les galeries, sont maintenant dans des expositions à travers le monde. Donc, c'est beau à voir. Puis, je dirais au Canada, maintenant, on a beaucoup de festivals murales, entre guillemets, qui ne sont pas exactement associés à nous, mais qui existent à travers le Canada, dans plusieurs pays, que ce soit dans les grosses villes comme Vancouver, mais aussi aussi comme dans les petites villes comme Banff, etc. Ils ont chacun leur petit festival de mural aussi. Fait que je dirais la scène est très vivante, est en évolution. Puis aussi, elle se questionne puis elle évolue au fil des années. Fait que c'est intéressant de voir que le mouvement se transforme avec les années, en fait.
1: Est-ce que... c'est quel public qui vient le plus au festival? Est-ce qu'il y a une... Tu observes une évolution au fil des années. Est-ce que ça t'a permis de démocratiser le street art?
2: Oui, 100%. C'est sûr que la musique aide beaucoup pour ça. Une de nos grandes clientèles, je dirais, c'est les Montréalais. C'est les gens du Grand Montréal. Je dirais Laval, la Rive-Sud aussi. C'est des gens qui viennent redécouvrir leur ville. Donc, ils viennent à Mural, littéralement, pour revoir le Montréal. Ça a l'air de quoi? Quelles rues ont changé? Qu'est-ce qui s'est transformé? Quel nouveau restaurant s'est installé sur Saint-Laurent? Donc, on a vraiment une belle crowd locale, en fait. Sinon, notre tourisme, il vient, je dirais, on dirait un peu de New York, un peu de Toronto, etc. Puis sinon, on a vraiment des touristes qui viennent juste pour le street art, là, qui vont venir faire les tours guidés, qui vont venir rencontrer les artistes, qui viennent spécifiquement pour voir les artistes puis voir les créations murales. Donc, ça, c'est vraiment beau de voir qu'on a un tourisme spécial au street art, en fait.
1: OK, écoute, merci beaucoup. Et je vais peut-être poser rapidement une dernière question. Comment est-ce que vous sélectionnez les artistes qui sont invités?
2: On essaie d'avoir une belle diversité de styles, en fait, parce qu'il y a quand même beaucoup de différences dans les styles de mural qu'on peut avoir à Montréal, fait qu'un peu d'abstrait, un peu de profil. Ce qu'on essaie aussi, c'est d'avoir des artistes d'un peu partout dans le monde, d'avoir des pays qu'on ne représente pas souvent à Montréal. Et puis, je dirais d'avoir une belle balance entre local et international, avoir une belle balance aussi de la diversité culturelle. Donc, c'est vraiment... On a un petit comité de sélection aussi au niveau des artistes. Donc, on reçoit beaucoup de demandes. Donc, c'est la partie la plus difficile de notre job, là. C'est vraiment de trouver les bons artistes pour chaque édition. Mais je pense qu'on sort bien notre épingle du jeu. On y va une édition à la fois.
1: Écoute, ça donne super envie. Merci beaucoup, en tout cas, pour ton temps et pour cette entrevue.
2: Merci beaucoup.
3: On vient d'entendre Nicolas Munrico. Merci beaucoup, Elliot, pour cette entrevue.

0: La 40e édition du Festival international Nuit d'Afrique de Montréal aura lieu du 7 au 9 juillet prochain. Cette rencontre musicale qui mélange les sons de la culture africaine, antillaise et de l'Amérique latine s'emparera de l'île dans les différentes scènes où les artistes se donneront en concert cet été. On reçoit aujourd'hui Madame Suzanne Rousseau, la directrice générale du Festival international Nuit d'Afrique de Montréal. Bienvenue Madame Rousseau.
1: Merci beaucoup de m'inviter.
0: C'est tout plaisir et pour nous. Donc, parlez-nous un petit peu du festival. Ça prend quelle envergure? On parle combien d'artistes environ et sur combien de scènes différentes?
1: Bon, on reçoit environ 700 artistes d'une trentaine de pays et c'est environ 130 concerts et activités. Ça se passe pendant 13 jours dans 6 salles différentes et en plein air les 6 derniers jours du 14 au 19 juillet au quartier des spectacles sur l'esplanade tranquille et au parterre du quartier des spectacles. Il y a différentes séries de concerts en salle. Il y a 40 ans, c'est vraiment pour nous une année très importante. On a invité des artistes qui ont laissé leur marque au festival, des grands noms de la musique de l'international. Et notre scène locale qu'on appelle les enfants de Nuit d'Afrique qui ont grandi avec nous depuis 40 ans. Et aussi, on laisse la place aux nouvelles générations qu'on découvre pendant l'année, lors des Cilés d'or de la musique du monde et les cabarets acoustiques Nuit d'Afrique. Donc, on a travaillé très fort tout l'hiver pour vraiment présenter une édition digne de 40 ans. Vous allez voir qu'il y a des concerts estampillés 40 ans sur la programmation. Ça représente un petit peu ce que je vous ai dit, ceux qui ont vraiment laissé leur marque à travers les 40 ans. Et vraiment, on a essayé d'amener les grands noms, là, surtout, on va ouvrir avec la grande diva malienne Oumou Sangaré, qui met en avant le wassoulou, qui est un genre de blues du désert du Mali. On va honorer notre président fondateur. Il y a le gouvernement de la Guinée qui va présenter une soirée qui va amener des artistes directement de la Guinée pour rendre hommage au président fondateur qui est aussi d'origine guinéenne. Mais pour lui, de représenter l'Afrique, les Antilles, les Amériques latines, c'était son souhait depuis toujours. Donc, et le festival, au début, c'était au Club Balatou. On accueillait 1500 personnes dans les premières éditions. Puis maintenant, on accueille 250 000 festivaliers par année environ.
0: Wow, ben c'est des chiffres impressionnants. Hein? Donc là, si j'ai bien compris, Vous avez vraiment dit 700 artistes, là.
1: 700 artistes, oui.
0: C'est incroyable. Donc, vous avez des artistes qui viennent de partout, du continent africain et même d'Amérique latine. Est-ce que c'est la première fois qu'on a la chance d'en entendre certains à Montréal?
1: S'il y en a, ça sera leur grande première, les artistes ou les gens ou l'Amérique latine?
0: Non, plus au niveau des artistes, est-ce qu'il y en a que c'est la première fois qu'on les reçoit là, dans la métropole?
1: Absolument. Ah oui, il y en a. Ben, c'est toujours ceux-là que j'ai hâte de découvrir, ce qu'on n'a jamais vu. Il y a Girgiz Boubest, ce groupe de Sénégal, ces jeunes qui mélangent le mbalar, qui est un style traditionnel du Sénégal, à l'électro. Il y a aussi Kanazoé du Burkina, qui eux aussi jouent les instruments traditionnels, mais qui mélangent à l'électro. Il y a l'étoile montante de l'afro-reggae de l'île de La Réunion avec Sika Air Lyon. Enfin, il y en a plein. Puis il y a aussi des très attendus comme Admiralty, qui est le dance hall de la Guadeloupe. Et puis Kenja Fakoli, je dois dire, c'est pas sa première parce qu'on l'a fait découvrir en... La première fois qu'il est venu au Canada, c'était en 2000 qu'on l'avait fait découvrir. Et donc, c'était important pour nous de fermer le festival avec lui. Mon Dieu, j'ai pas le dépliant devant moi, mais il y a beaucoup, beaucoup. Il y en a pour tous les goûts. Sur notre site web, il est assez... vous pouvez vraiment avoir un bon aperçu des genres musicaux si vous vous promenez sur notre site web. Là, et c'est très, très, très détaillé.
0: Très bien. Ben, donc, vous l'avez entendu, si ça vous intéresse, allez voir qui sont les artistes présentés. Moi, je veux pas faire des généralisations, mais qu'est-ce qui va rendre ce festival-là unique? Est-ce que ce sont les instruments, l'ambiance, l'énergie que ça procure? Qu'est-ce que la musique africaine peut apporter de différent?
1: Qu'est-ce qui est unique? Bien, déjà, notre façon de faire a toujours été unique, c'est-à-dire de représenter autant de diversité d'Afrique, des Antilles, d'Amérique latine, mm-hmm. autant de différents genres. C'est un des rares festivals où des fois les parents me disent c'est le seul festival où moi et mon ado on peut trouver de notre goût. Et la rencontre de ces cultures-là, la façon de faire, c'est vraiment unique. On nous le dit depuis des années, des journalistes de l'international qui voyagent partout dans le monde, qui à chaque fois découvrent Nuit d'Afrique, sont étonnés et sont très heureux de découvrir notre savoir-faire et aussi de le faire à Montréal, où c'est une ville vraiment cosmopolite. Donc, mm-hmm. ensemble, on fait vraiment briller Montréal et mettre la richesse de Montréal en avant.
0: Puis, est-ce que vous direz que Montréal fait briller la richesse africaine en général? Est-ce que c'est un des seuls festivals où on peut voir cette représentation-là de manière aussi importante?
1: Il y a beaucoup de festivals qui jouent de la musique africaine, mais mm-hmm. notre façon de faire, c'est unique. Mais quand même, on est content que d'autres fassent des concerts. Comme ça, on peut se partager, aider les artistes à se faire connaître par un plus grand public. Mais c'est tout ce mélange des cultures-là qui fait cette unicité, où les gens aussi se sentent vraiment chez eux, peu importe d'où mm-hmm. tu viens. Tu vas retrouver un petit bout de ton pays aussi. Toi, tes enfants sont nés ici, mais t'es de différentes origines. Ça permet à montrer à tes enfants l'origine de leurs parents. Ça permet plein de choses. Un nouveau arrivant qui se retrouve et qui va... C'est un point de repère pour eux. Il va faire d'autres rencontres. Ça a beaucoup d'effets. Et puis aussi, on montre aux gens... Sur le site extérieur, il y a vraiment une expérience complète du festival. Donc, chaque jour, la journée commence avec des ateliers de danse et d'instruments. Okay. Donc, on peut apprendre toutes sortes. Et encore là, ça vient de différents pays. Et que ce soit moderne ou traditionnel, vous pouvez vraiment chaque jour découvrir un nouveau pays. Et faire des amis, des rencontres que vous n'auriez jamais fait si ce n'était pas de Nuit d'Afrique. C'est vraiment, pour moi, je fais ça depuis 40 ans et je continue toujours d'apprendre sur d'autres cultures, sur d'autres façons de voir les choses et de faire, et c'est une richesse. Je trouve qu'on est vraiment chanceux à Montréal pour ça.
0: Vous mentionnez tantôt, tu sais, par exemple, que des personnes issues de l'immigration pouvaient retrouver une partie d'eux-mêmes grâce à ce festival-là. Qu'est-ce que ça représente pour ces gens-là d'avoir un festival à un moment de l'été où eux, ils peuvent retrouver peut-être une partie de chez eux, mais aussi où le monde peut s'immerger dans une partie de leur culture?
1: Mais déjà, souvent, j'ai entendu des histoires que quelqu'un qui est en visite ou qui vient d'arriver, qui se disent « Ah, vraiment, je me sens bienvenue ici. Si un festival comme ça est à Montréal, c'est que c'est une ville qui est ouverte sur le monde et qui a cet esprit d'ouverture. » Donc ça, c'est vraiment un message très fort. Mm-hmm. Et aussi, c'est pour certains de la nostalgie du pays, qui ne sont pas retournés au pays depuis longtemps ou qui se mettent au goût du jour pour que des gens qui viennent d'arriver, qui les mettent à jour sur qu'est-ce qui mm-hmm. se passe dans leur pays. Je veux dire, ça crée plein de moments spéciaux.
0: Puis pourquoi c'est important ce genre d'événement dans le contexte mondial actuel?
1: Plus que jamais. Parce que c'est des messages, on nourrit les divisions, la peur, on nourrit l'ignorance et plus que jamais des événements comme Nuit d'Afrique sont très importants pour juste montrer que ce qui est mis en avant est faux. C'est le contraire, au contraire, plus on s'ouvre à d'autres, plus on apprend à se connaître soi-même et plus on grandit, puis on découvre d'autres bonnes musiques aussi, parce que ces musiques sont tellement accessibles et sont à la base de toutes les musiques qu'on entend aujourd'hui, finalement. Donc, c'est vraiment... Moi, je baigne là-dedans depuis 40 ans, donc je le prends peut-être dans mon quotidien. Je ferme j'écoute pas ce qui se dit en ce moment. J'écoute plus les nouvelles. J'écoute pas ce qui se raconte. C'est même pas la peine. Ça brise le cœur. Donc, moi, je reste dans mon univers Nuit d'Afrique et c'est le bonheur.
0: Tant mieux.
1: C'est tout.
0: Le festival s'intitule Nuit d'Afrique, mais on peut voir dans votre programmation qu'il y a tout de même des concerts donnés par des artistes d'Amérique latine. C'est quoi la proximité entre ces deux cultures?
1: Ils sont extrêmement liés parce que... Okay. Mais même avec ces artistes-là qui viennent présenter leur musique, expliquent souvent la connexion avec l'Afrique. Donc, ils sont très, très liés parce que le voyage des gens qui sont été amenés vers les Amériques, hein, on dit surtout dans l'époque de l'esclavage, bien, ils ont amené toutes ces cultures-là. Alors, ils sont extrêmement liés. Et les gens gardent leur musique quand ils voyagent. C'est une façon de rester connecté avec leur origine. Et ça se mélange avec d'autres. Donc, ça crée d'autres genres musicaux, mais la connexion avec l'Afrique reste très forte.
0: Est-ce qu'il y a des membres de la communauté africaine qui se déplacent dans la métropole pour ce genre d'événement? Est-ce que c'est très touristique? Bon, vous avez déjà un petit peu répondu à la question, là, 250 000 personnes.
1: Oui,
0: ouais, je veux savoir.
1: C'est très mélangé, il y a de tout, vraiment, c'est ça qui est magnifique, c'est le mélange des publics aussi, pas juste sur scène, le mélange des cultures, mais dans les festivaliers aussi. Donc, ben, il y a des gens, il y a beaucoup de Montréalais de diverses cultures, mais il y a beaucoup de gens qui viennent de d'autres provinces, qui viennent d'outre-mer aussi. D'ailleurs, 23% des festivaliers viennent d'outre-mer.
0: Ah oui.
1: Alors, d'outre-mer, c'est l'Europe. C'est beaucoup l'Europe principalement, mais de gens de diverses origines, et d'Afrique et d'Amérique latine.
0: Très bien. Eh bien, je vous remercie beaucoup, Mme Suzanne Rousseau, qui nous a rejoint par téléphone. C'est la directrice générale du Festival Nuit d'Afrique.
1: Et merci pour cette opportunité. J'espère que vous rencontrez cette idée.
0: Mais bien sûr, ça nous fait plaisir. C'est important, ce genre d'événement pour la diversité culturelle puis pour l'identité de Montréal, là, au final.
1: Exactement.
0: Ben, passez une excellente journée.
1: Merci beaucoup. Au revoir.
2: C'était les Aurores Montréal en rappel. Rendez-vous la semaine prochaine pour d'autres entrevues. À lundi.
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1: Salut, salut, salut! C'est votre émission Le Cowboy urbain sur la route. Et mon nom est Jason Dupuis. Et comme je le dis à toutes les semaines, et ça depuis très longtemps déjà, c'est un bonheur pour moi d'être assis dans le siège de l'animateur aujourd'hui en studio pour vous partager cet amour que j'ai pour la musique du cœur, comme dirait mon ami Paul Darèche. La musique country! Et là, ben, c'est tous les genres de country. On va se promener du western jusqu'au country folk, au country rock et au country pop aussi, pourquoi pas. Bref, tous les genres sont bienvenus. Alors, on commence. J'aime beaucoup mixer les chansons, mais par thématique, là, c'est une thématique soleil. Alors, Louis Doré va nous chanter une petite frette au soleil. Manon Brunet, l'immense succès de Jim Corcoran, mais un soleil dans notre vie. Mais là, tout de suite, Danny Placard, le soleil se lève à chaque matin. Merci d'être là.

Et oui, ça, tout le monde aime ça. Une petite frette au soleil, c'était Louis Doré. Et juste avant, ben Manon Brunet, elle qu'on connaît de la musique blues, parce qu'une grande chanteuse de blues, ben elle nous faisait la chanson de Jim Corcoran, mais Un soleil dans notre vie. Et Danny Placard nous chantait Le soleil se lève à chaque matin. On continue avec un autre immense succès. Guylaine Tanguay, des croissants de soleil. Danny Boudreau nous chante La lune et le soleil. Et là, tout de suite, Annie Blanchard, La vin. Ça, c'est tiré de son album Welcome, soleil. 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

Eh bien, tiré de son album Hommage en quelque sorte à Ginette Reno, version country, Guylaine Tanguay nous chantait Des croissants de soleil. Juste avant, Danny Boudreau, La lune et le soleil, et Annie Blanchard, tirée de son album Welcome Soleil, nous chantait La vin. On continue, ouais, avec nul autre que le grand Irvin Blais, Soleil d'été. Mais là, tout de suite, parce que j'avais envie de ça, ben, une pièce instrumentale d'Amor et Willy qui s'appelle Soleil levant. Vive le country! 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
7: Salut, salut! C'est votre émission, le Cowboy urbain sur la route. Et mon nom est Jason Dupuis et j'ai décidé pour cette deuxième partie de l'émission de continuer avec la thématique soleil. J'ai tellement de chansons dans ma banque sonore que j'ai dit, bon, on peut faire encore une demi-heure, certain, parce que le soleil, c'est une thématique importante, comme l'amitié, l'amour, bien sûr, et la boisson. Mais il y en a d'autres, évidemment. Alors, je vous propose le duo En colis avec Bulle de bonheur, et ça, c'est tiré de leur album Le soleil en bulle. Étienne Carrier, lui, c'est Jean-Loup dans WD-40, mais c'est son sa version country avec Le soleil. Mais là, tout de suite, aux Îles-de-la-Madeleine, Benny Jones, Tant que le soleil se lèvera.

très beau country folk doux du duo en colis Bulle de bonheur qu'on vient d'entendre. Et juste avant, c'était Étienne Carrier avec Le Soleil et Benny Jones, Tant que le soleil se lèvera. Alors, on continue. Pascal Bessette nous chante Partir au soleil. Les frères des Raspes qui sont extraordinaires quand sort le soleil, mais là, un grand, grand succès chanté par nul autre que Lévi Bouliane. Vous allez la reconnaître. Ben oui, quand le soleil dit bonjour aux montagnes, je vous invite de chanter avec Lévi.

Eh oui, un bon country rock comme ça, et puis j'aime ça entendre l'harmonica. Je trouve qu'il n'y en a pas assez dans la musique country de nos jours. Donc, c'était Pascal Bessette avec Partir au soleil, Les Frères d'Éraspe, Quand sort le soleil, et Lévi Bouliane, et c'était la version originale, c'est-à-dire des années 70, quand le soleil dit bonjour aux montagnes. Et là, on continue avec une autre prise de Patrick Normand, Quand on est en amour, parce qu'après les jours de pluie, il y a le soleil de Mario Lucien. Mais là, tout de suite, Lou Simon nous chante un grand soleil. Merci d'être là.

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2: Salut, salut! C'est votre émission Le Cowboy Urbain sur la route et c'est la deuxième heure de l'émission qui commence. Et quel plaisir d'être avec vous et merci d'être à ce rendez-vous country à toutes les semaines. Oh que oui! Et donc, mon nom est Jason Dupuis. Je sais pas si je l'ai dit tantôt, mais en tout cas. Et je vous invite à devenir membre de votre radio, celle que vous écoutez et que vous aimez. C'est bien sûr pour encourager le fonctionnement de la radio, mais c'est aussi, si vous voulez, vous impliquer, pourquoi pas. Donc, visitez le site Internet et puis vous cliquez « Devenir membre » et hop, ce sera fait. Alors, on y va en musique avec Andy Bast. Ouais, c'est ça. Fais dodo. Laurie Leblanc et Guylaine Tanguay d'hier à demain. Mais là, tout de suite, Seb et Jess Cajun. Ouais! Ah!

Oui, un jeune du Nouveau-Brunswick, Andy Bast, qui nous chantait « Fais dodo ». Et nous sommes restés au Nouveau-Brunswick aussi, avec Laurie Leblanc, la chanson juste avant, en duo avec Guylaine Tanguay, « D'hier à demain ». Et Seb et Jess nous chantaient « Cajun ». Oui! Alors, on continue avec un segment « Country Folk », le Husky. J'ai tout foutu en l'air. Philippe B. OVNI, mais là, tout de suite, Haute Rive. C'est le projet de Marat Tremblay et Catherine Durand avec leur duo Haute Rive. Voici Dans les courants.

ce segment musical fait vraiment du bien. En tout cas, me fait du bien. Et j'aime ça vous proposer ces artistes qu'on connaît très mal dans la musique country. On va dire ça comme ça. Mais là, on continue, par exemple, avec deux chansons de la racine de la musique country, c'est-à-dire le Bluegrass Zydeco. Donc, Alice Brault va nous chanter Blanc, mais là, tout de suite, le Québec Redneck Bluegrass Project et leur chanson Tu Seul.

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4: Salut, salut! C'est votre émission, le Cowboy urbain sur la route. Et mon nom est Jason Dupuis. Et donc, c'est déjà la dernière partie de l'émission. Ça passe tellement vite quand on écoute de la musique country, c'est comme ça. Et je vous invite à écouter aussi la chaîne Franco-Country de Stingray, que je programme depuis quelques années. Vous pouvez l'écouter évidemment sur le web, il y a l'application. Et quand vous êtes câblé aussi sur le téléviseur, vous pouvez écouter cette chaîne-là. C'est essentiellement le même country franco que vous entendrez. Et les vieux, vieux succès aussi sont sur la chaîne. Alors, il va en musique. Le Winston Band, un band de Montréal. Essayons ça. Andy Thériault, danser ici, mais là tout de suite, Mick Martel avec Montréal. Merci d'être là. Ce rendez-vous country.

Oui, les cinq gars du band, le Winston Band, avec la chanson « Essayons ça ». J'aime vraiment leur son et leur façon de refaçonner la musique bluegrass. Andy Thériault juste avant avec « Danser ici » et Mick Martel, « Montréal ». On continue avec un grand coup de cœur que j'ai depuis quelques années. Je dirais Tom Chiquan qui nous chante « L.A. » Véranda, premier train. Mais là tout de suite, Léa Jarry, « Foraine ».

Oui, Tom Chiquan, avec son country bien à lui, on le reconnaît. Quand on entend sa musique, on sait que c'est Tom Chiquan. L.A. qu'on vient d'entendre. Véranda, juste avec, avant, avec Premier Train. Et Léa Jarry, Foreign. On continue avec la grosse équipe. L'été est fini. Mais là, tout de suite, Patrick Bourdon, avec ses chansons, débarque. On se donne rendez-vous la semaine prochaine, même heure, même poste, comme on dit. Passez une belle et excellente semaine. Salut, bye!

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12: Bienvenue à l'émission Fierté de bâtir sur les ondes de CIBL 101.5 à Montréal. L'émission radiophonique des travailleuses et des travailleurs de la construction qui bâtissent aujourd'hui pour mieux vivre demain. Mesdames et messieurs, bienvenue à la 7e saison de cette merveilleuse émission Fierté de bâtir sur les ondes de CIBL 101.5 à Montréal. Imaginez-vous une 7e saison. Moi-même, je n'en reviens pas. Cette saison a parlé des travailleuses et travailleurs de l'industrie de la construction. Pour apprendre à les connaître, pour apprendre à mieux saisir leurs défis, mieux saisir qui sont ces gens-là, comment ils vivent, comment ils font pour sortir des œuvres architecturales du sol comme ça à chaque jour. Je pense que Fierté de bâtir est encore une mission utile. Ben, pensez-y, c'est quand la dernière fois que vous avez entendu parler d'une travailleuse, d'un travailleur de la construction, non pas dans un contexte de rénovation où on voit à peine cette personne, mais on voit le résultat fini, mais où on parle vraiment de celle-ci. Où on parle vraiment de la personne qui se lève chaque jour pour aller bâtir l'environnement dans lequel vous vivez à chaque jour. Il n'y en a pas d'émission comme ça. En tout cas, s'il y en a une, écrivez-nous. Si vous connaissez une autre émission comme la nôtre qui se consacre ou qui parle des gens qui font la différence sur les chantiers de construction, des gens qui font la différence dans la construction des immeubles qu'on habite, écrivez-nous à fiertedebâtir@gmail.com. Gênez-vous pas, on veut vous entendre s'il y a d'autres émissions qui parlent des travailleuses et travailleurs de la construction. Nous jugeons que Fierté de bâtir est encore, malgré ses 7 saisons d'âge, une émission utile qui aide la communauté à mieux comprendre ce groupe qui sont très, très nombreux. Et là, on parle plus de 200 000 travailleurs au Québec qui sont dans cette industrie-là. Ça commence à être beaucoup. Alors aujourd'hui, on vous a préparé une émission extraordinaire. Deux invités. Premier invité, M. Martin Lafleur, directeur général de BIM Québec. BIM, ça, c'est une famille de logiciels qui s'exprime comme suit, un Building Information Modeling. Donc, c'est un logiciel, dans le fond, où on met les données de l'immeuble et qui nous permet de reproduire cet immeuble dans un ordinateur. Donc, ça donne l'information à savoir sur la construction de l'immeuble, sur ce qu'on peut faire, ce qu'on ne peut pas faire. Donc, une sorte de choses. Et M. Lafleur va nous présenter ce logiciel, jusqu'à quel point ce type de logiciel peut changer la face de l'industrie de la construction. Comme deuxième invité après la pause, nous allons recevoir M. Maxime Bergeron, cofondateur de l'entreprise Bolean. On a déjà reçu M. Bergeron à la saison passée, donc à la saison 2025, et c'est quelqu'un de super intéressant, spécialisé en marketing de l'industrie de la construction. Aujourd'hui, il va venir nous parler de l'historique du marketing dans l'industrie. C'est-à-dire que comment le marketing a-t-il évolué? Comment, dans la tête des entrepreneurs en construction, on a pensé le marketing dans les 15-20 dernières années? Est-ce qu'aujourd'hui, ils utilisent le marketing moderne? Et comment ils pensaient le marketing là, il y a 15-20 ans? Vous allez voir, c'est fascinant. Parce que les entreprises en construction, comme il y a pénurie de main-d'œuvre, pénurie d'entreprises de construction, ça va ensemble, ben des jobs et des contrats, ils en trouvent. Là. Mais ils font quand même du marketing et vous voulez savoir quel type de marketing les entreprises font en ce moment. Mesdames et messieurs, bonne émission.
2: Parlons technologie.
12: Mesdames et messieurs, nous recevons aujourd'hui Martin Lafleur, directeur général de BIM Québec. Martin, bonjour.
14: Bonjour.
12: On a parlé de technologie. Si, pour l'industrie de la construction, si j'ai bien compris là, ce que c'est que le BIM, on parle ici de technologie, là, c'est clair.
14: Oh oui, c'est la gestion des données du bâtiment. Donc, c'est vraiment toute l'information du bâtiment là, qui est gérée sur des bases de données puis la valorisation de ces données-là.
12: Parfait.
14: Effectivement.
12: BIM Québec, qu'est-ce que c'est ça? Est-ce que c'est une autre association d'entrepreneurs?
14: C'est pas une association d'entrepreneurs à proprement parler, parce qu'on en a, par contre, dans nos membres. Le BIM, groupe BIM du Québec, c'est l'association qui regroupe tous les utilisateurs du BIM à travers le Québec. Donc, tous les acteurs du secteur de la construction qui ont avantage à utiliser les données du bâtiment. Donc, nommément les architectes, les ingénieurs, les entrepreneurs en construction, qu'ils soient généraux ou spécialisés, là, ça peut être les plombiers, les électriciens, etc., les manufacturiers du secteur de la construction, ça c'est bien important. Également, tous les, ce qu'on appelle les exploitants de bâtiments, parce que là, il y a beaucoup d'avantages à la gestion du bâtiment avec une bonne gestion des données.
12: Et ce que vous me dites, là, c'est qu'il y a assez de monde qui utilise le BIM au Québec pour qu'il y ait une association qui s'occupe juste de ça.
14: Oui.
12: Ah oui?
14: Oui, on a 300 membres aujourd'hui, puis 70 partenaires industriels. Donc, il y a beaucoup de gens qui s'intéressent là, au BIM de plus en plus. C'est en croissance avec justement l'évolution de la technologie, puis les applications qui sont de plus en plus grandes là, qu'on peut faire avec les données du bâtiment.
12: Je me souviens, j'étais en 2008, ça fait quand même quelques années, ouais. Et on parlait du BIM. Puis le BIM était encore en croissance à cette époque-là.
14: Oui,
12: aujourd'hui, ce que vous dites, c'est que c'est réellement utilisé sur les chantiers.
14: Oui, depuis plusieurs années, malgré que l'augmentation de l'utilisation est de plus en plus grande actuellement. C'est quand on a commencé l'association il y a une quinzaine d'années, bien, c'était que des fervents, là, de la gestion de bases de données, etc. Mais le groupe s'est élargi. Puis aujourd'hui, bien, il y a toutes sortes d'acteurs là, du secteur de la construction qui l'utilisent, là, que ce soit les professionnels ou les artisans là, de la construction.
12: Quelle est l'utilité d'un groupe comme le vôtre qui regroupe les personnes qui s'intéressent au BIM?
14: Mais notre mission, c'est justement d'accroître l'accélération de l'implantation du BIM à travers les entreprises du Québec. C'est vraiment notre rôle, là, c'est de sensibiliser. D'abord, on fait des conférences, on fait des ateliers, des choses comme ça. On fait aussi beaucoup de... Ben, on a aussi un programme qui aide à l'implantation du BIM, des pratiques de BIM avec des consultants. On a un réseau d'une trentaine de consultants. Je vais laisser mon collègue là, en parler plus en détail. Donc, on fait... C'est vraiment notre pain puis notre beurre, là, l'implantation, aider, intégrer les pratiques, les bonnes pratiques d'utilisation du BIM à l'intérieur des organisations au Québec.
15: Ce n'est pas les consultants qui font ça? Quelle est l'utilité d'un groupe là, comme le vôtre si les consultants font ça?
14: Oui, bien c'est ça. Bien, nous, on mobilise, si vous voulez, les consultants, puis on gère pour le gouvernement du Québec un programme qui s'appelle l'Initiative québécoise pour la construction 4.0. C'est un fonds qui est mis sur pied pour aider les entreprises à financer par l'accompagnement, la formation, aussi un diagnostic numérique qu'on fait, etc.
15: OK, génial. Revenons un pas en arrière. Vous avez dit que le BIM, c'était, dans le fond, l'utilisation de la donnée du bâtiment. Quand vous parlez de la donnée du bâtiment, vous parlez de quoi exactement? C'est très, très abstrait, là, je suis certain, pour nos éditeurs. Qu'est-ce que ça peut bien vouloir dire?
14: Mais la donnée du bâtiment, c'est il y a toutes les dimensions, là, les deux premières dimensions. Un plan traditionnel
15: c'est
14: sur
15: papier. La hauteur, la largeur, la profondeur, c'est clair.
14: Exactement.
15: Oui.
14: La troisième dimension est représentée aussi. On a la quatrième dimension qui est le temps. On est capable de simuler un chantier. Avec tous les avantages que ça peut apporter.
15: Un chantier, vous voulez dire quoi? Vous voulez dire qu'on simule la construction?
14: La construction, les étapes de l'immeuble. Puis là, on peut voir si on, par exemple, on appelle des clashs, là, si justement il va y avoir un enjeu au niveau de la séquence. Il y a des choses qui passent par la même place, etc. Donc, il y a beaucoup, beaucoup d'avantages. Là,
15: est-ce que vous êtes en train de nous expliquer que dans un logiciel de BIM, il y a une application de simulation, c'est ça que vous dites?
14: Oui, on est capable, mais un modèle bien monté, on peut faire la simulation, effectivement.
15: Carrément.
14: Donc, c'est le plan, mais c'est aussi les étapes de construction du dit bâtiment. Puis, soit dit en passant, juste peut-être apporter une correction, parce que oui, on parle de BIM, Building Information Modeling, mais c'est aussi, ça s'applique aussi aux nouvelles infrastructures. Donc, toute la question d'aménagement aussi peut être supportée par le BIM. Bien, toutes les infrastructures et les utilités qui supportent les bâtiments, etc. Donc, juste une précision, là, parce qu'il y a beaucoup d'applications hors bâtiment aussi avec le BIM.
15: Mais donc, on a les données du bâtiment dans le logiciel, on a une application de simulation qui peut nous faire voir comment le logiciel va être construit. C'est quoi la différence entre un

0: L'ingénieur au début, puis les architectes qui travaillent sur les plans, mais aussi les entrepreneurs qui vont ajouter des informations, les manufacturiers, les gens qui vont toute l'information est déposée dans ce modèle-là, puis est partagée, puis valorisée de façon différente. On veut questionner le modèle, tout dépendant de qu'est-ce qu'on veut, quelle réponse on veut obtenir, dans le fond.
1: Je comprends très bien que l'ingénieur va déposer de l'information dans le système. Je comprends très bien que l'architecte va faire ça. Le plombier qui a une intervention à faire sur le chantier dans 6 mois, dans 8 mois, c'est quoi l'information qu'il dépose dans le BIM?
0: Au niveau du chantier, le dépôt est différent, mais d'abord, s'il y a des incongruités par rapport au plan puis par rapport au statut du chantier, tous les gens qui sont sur le chantier peuvent justement mettre à jour l'information. Parce qu'il peut arriver des différences, des choses comme ça.
1: On a déjà vu ça, là, des différences entre les plans et la réalité dans le monde de la construction.
0: Oui, c'est
1: là, ça se voit, là, ça se voit fréquemment.
0: C'est ça. Et puis aussi, il y a les plans les plans du plombier, par exemple, qui peuvent aussi rentrer dans le modèle. Là. Il peut y avoir des conflits aussi au niveau des informations, dans le sens où l'architecte, l'ingénieur n'a pas prévu telle chose. Alors, c'est vraiment un dialogue entre les différents intervenants. Puis on arrive, les équipes finissent par arriver à une solution qui est optimale par rapport à... On ne peut pas tout connaître, là, naturellement, toutes les informations. Donc, c'est vraiment l'avantage de l'aspect collaboratif.
1: Parfait. Donc, concrètement, le plombier va avoir accès, il y a un accès au logiciel qui lui permet de déposer des documents et donner de l'information aux autres membres de l'équipe qui travaillent sur ce projet.
0: De déposer et aussi de recueillir de l'information, là, d'extraire de l'information qui va être importante pour lui, pour préparer, par exemple, sa soumission, préparer son plan à lui, etc. Donc, ça va dans les deux sens. Là.
1: OK. Donc, les gens qui collaborent avec le BIM ou les gens qui interagissent avec le BIM interagissent dès les premiers moments du projet, même au niveau des soumissions, c'est ce que vous dites?
0: Oui, peut-être pas dans tous les cas, mais du moins, c'est ce
1: C'est ce qui est voulu.
0: Ce qui est voulu, effectivement.
1: Dans un monde idéal.
0: Oui, c'est ça. Là, il y a toujours des enjeux, des enjeux de propriété intellectuelle, de choses comme ça. Il y a des accès, pas tous les accès sont toujours disponibles. Mais grosso modo, là, l'objectif, c'est de rendre le maximum d'informations disponibles pour l'ensemble des acteurs sur un projet.
1: C'est intéressant ce que vous dites. Dans un monde idéal, voici ce qui devrait se passer.
0: Oui, c'est ça. Là. Pensez pas que le BIM, on a ça à 100% dans tous les projets, puis tout le monde a toute l'information. On aspire vers ça. Puis on y va, on y arrive. On va y arriver un jour, là, on espère. Mais de plus en plus, l'information est disponible pour tous les acteurs. Et puis, un maximum d'informations, disons.
1: Vous avez entendu quelque chose de stimulant à notre émission? Vous avez entendu quelque chose de choc à notre émission? Vous voulez partager votre opinion? Écrivez-nous. Écrivez-nous à fiertedebâtir@gmail.com. fiertedebâtir@gmail.com pour donner votre opinion sur le contenu de l'émission. Nous vous invitons à nous écrire aussi souvent que vous le désirez. Nous allons maintenant écouter la chanson « Peinture », tout indiqué dans une émission où on parle de construction, où il y a probablement des artistes peintres et des peintres qui nous écoutent. Cette chanson est interprétée par le groupe Rupa and the April Fishes, tirée de leur album « Extraordinary Rendition », publié en 2008. Ce groupe est composé de 2 musiciens, Rupa Maria et le violoncelliste Ed Baskerville. Ils ont commencé, hein, comme beaucoup de groupes, en jouant dans les rues, les tramways, les galeries d'art. Ils avaient une vie, à l'époque, très nomade. Alors, mesdames et messieurs, bonne écoute.

0: parlons technologie. Nous sommes de retour avec Martin Lafleur, directeur général du groupe BIM du Québec. Martin, avant la pause, vous étiez en train de nous expliquer que dans un monde idéal, l'information serait partagée grâce au BIM. Jusqu'à quel point, Martin, nous sommes ou nous sommes pas dans ce monde idéal?
1: C'est difficile d'estimer. D'abord, le BIM n'est pas implanté dans tous les projets de construction, on s'entend. Il y a des secteurs qui sont où l'implantation du BIM est plus grande, naturellement des projets de haute valeur, on en a de plus en plus. Encore là, même à l'intérieur d'un projet d'hôpital ou des gros projets, c'est pas tout qui est fait en BIM. Puis à mon avis, on fera pas du BIM à 100% de tout, mais on peut y trouver des avantages. Puis c'est un message qu'on passe aussi aux entreprises qu'on aide justement pour l'implantation du BIM, parce que ça peut paraître bien gros. Nous, on favorise l'approche d'un projet à la fois. On n'a pas besoin de faire l'ensemble d'un projet en BIM. Là. On peut travailler sur certaines composantes, puis travailler à partir de certaines sections de projet. Puis c'est toujours une question de quelle information on va partager sur un projet avec les autres acteurs.
0: Bien sûr. Dites-moi si je comprends bien l'histoire. Si votre groupe existe ou si votre association existe, c'est parce qu'en quelque part, il y a des choses à améliorer là, dans l'utilisation du BIM au Québec. Qu'est-ce qui serait amélioré pour qu'on soit vraiment là, dans ce monde idéal où les entreprises utilisent le BIM au quotidien, dans l'ensemble du Québec, sur l'ensemble des chantiers? Qu'est-ce qui nous manque pour accéder à ce nirvana là, du BIM?
1: Nirvana. Mais c'est d'abord avant tout, c'est une gestion, c'est un changement de pratique, si on veut. Fait qu'il y a beaucoup de formation à faire. Okay. Les gens doivent changer leur pratique, puis ça se fait pas changer la culture des entreprises, ça se fait pas du jour au lendemain. C'est une nouvelle façon de travailler. Donc, beaucoup d'encadrement là-dessus. Un programme comme on a va aider. Mais il y a encore beaucoup à faire. Il y a un autre aspect aussi, un autre défi qu'on n'a pas parlé aussi au niveau de la gestion des données, c'est l'aspect des logiciels. Les gens travaillent sur différentes applications qui n'ont pas toujours ce qu'on appelle l'interopérabilité pour l'échange des données. Ça, c'est un autre.
0: C'est un très bon point, parce qu'évidemment, sur un chantier, il y en a là, des entreprises qui travaillent là.
1: Oui, c'est
0: ils
1: ça.
0: Ils travaillent tous sur le même logiciel?
1: Bien, pas tous, c'est ça le problème. Voilà. Ça, c'est un des gros problèmes. Nous, notre association a été, dès le départ, lancée aussi avec l'idée de travailler ce qu'on appelle le concept de l'Open BIM, d'avoir l'interopérabilité des données. Puis une association internationale qui s'appelle Building Smart International, qui fait justement la promotion des standards, entre autres le standard ISO 19650, qui est notre standard de notre industrie, pour être capable de partager les données, d'avoir un langage commun entre les différentes applications. Puis il y a de plus en plus d'éditeurs de logiciels qui appliquent à cette norme-là. Et nous, on fait aussi la promotion de ça. Donc ça, c'est très important aussi. Même ceux qui font du BIM, il y a des enjeux. Tout n'est pas rose, là. C'est pas facile d'échanger les données.
0: Vous êtes en train de me dire que l'entreprise A utilise le logiciel 1, l'entreprise B utilise le logiciel 2, et c'est possible que le logiciel 2, là, ben lui, il est pas dans le standard de l'Open BIM international, puis là, son logiciel, il parle pas aux autres.
1: Ça peut arriver, effectivement.
0: Ça peut arriver.
1: Alors là, tu restes tout seul dans ton coin.
0: Seul dans ton coin, ça marche plus
1: bien à ce moment-là. C'est ça le problème. C'est pratique pour tes usages propres, là, pour ton entreprise, mais par contre, pour le partage d'informations, pour être capable de consulter, il faut être capable d'avoir un volet d'interopérabilité entre les logiciels.
0: Est-ce que c'est le problème le plus important pour que le BIM se généralise ou il y a d'autres choses qui empêchent le BIM de progresser?
1: Je vous en ai donné deux bons. Là.
0: Ouais, ça, c'est pas deux excellents.
1: Oui, c'est ça. C'est vraiment une question de changement de culture. Fait que la formation qui vient avec, puis l'implantation de ces choses-là. La limite des logiciels, naturellement. Puis un autre enjeu, je vous en ai parlé un petit peu brièvement, la propriété intellectuelle. Fait que là, les plans, qu'est-ce qui peut être partagé, etc. Parce qu'il y a des firmes d'architecture, c'est sa propriété, etc., avec qui tu peux partager. Alors, il y a des... chez nous, il y a des gens qui... des avocats là, qui se penchent sur ces questions-là aussi. C'est un aspect... L'aspect légal puis la propriété est également un enjeu. La collaboration, là, c'est pas naturel tout le temps. Là.
0: C'est très intéressant et c'est très délicat. Je suis un architecte, j'ai créé un plan, toute mon équipe va travailler des mois là-dessus. Je mets ça dans le BIM, puis là, je le perds. Ça part dans l'univers. Tout le monde peut l'utiliser. Il pourrait même dire, je peux prendre le plan puis faire autre chose avec. Là.
1: C'est ça. Puis on travaille avec les ordres professionnels, l'ordre des architectes, l'ordre des ingénieurs, justement pour ouvrir le... ouvrir la collaboration le plus possible.
0: C'est un monde fascinant. Et comme vous dites, puis ça, j'en suis convaincu, la collaboration sur le marché du travail, que ce soit dans le monde de la construction ou dans d'autres mondes, n'est pas naturelle.
1: C'est pas dans la culture de l'industrie à proprement parler, mais on voit un changement de culture de plus en plus, une ouverture. Les nouvelles générations de gens qui rentrent dans l'industrie ont cette philosophie-là de plus en plus. Alors, ça va dans la bonne direction.
0: Je vais vous poser une question grave, Martin. Dites-moi, est-ce que vous avez 300 membres à votre association, vous l'avez dit tantôt, est-ce que le BIM ne serait pas réservé aux architectes, aux ingénieurs et aux grandes firmes de construction?
1: Non, ben c'est sûr que les gens qui sont au... Il y a deux aspects. La conception, puis après ça, il y a le chantier, la réalisation d'un projet. C'est sûr que le volet réalisation a un intérêt

0: des gens qui font la réalisation, les entrepreneurs, retard. Ça dépend, là, d'une entreprise à l'autre, ça peut être très, très différent.
1: Oh, je pense qu'on peut parler de retard, là.
0: Oui, oui, oui, c'est ça.
1: Pour moi, c'est clair.
0: On disait qu'on avait une étude de Boston Consulting Group qui prouvait il y a quelques années que l'industrie de la construction était avant-dernière après l'industrie de la chasse et la pêche pour l'adoption du numérique. Ben, vous donnez une idée, là.
1: La chasse et la pêche, c'est très technologique aujourd'hui. Ben, les radars pour voir les poissons, là, les caméras dans la forêt pour voir les bêtes, pour savoir ce qu'ils sont. Ça commence à être très, très technologique.
0: Ben oui, c'est
1: chasse.
0: Ça. Alors, je devrais peut-être pas rire, là, mais effectivement, on a des enjeux, si on veut, mais ça change, la mentalité change de façon énorme, très, très rapide. On est capable de le constater. Vous avez aussi posé la question: est-ce que c'est réservé aux grandes firmes?
1: Ouais.
0: C'est une très bonne question. Effectivement, le taux d'adoption est beaucoup plus grand dans les grandes firmes d'entrepreneurs en construction. Ça, c'est sûr et certain, mais de plus en plus, l'accessibilité des technologies. Puis comme je vous dis, on n'a pas besoin de faire un projet en entier, d'avoir toute une suite de logiciels, d'investissements massifs pour arriver à nos fins. Il y a des avantages à travailler sur des projets spécifiques, des choses beaucoup plus petites. Et une petite firme peut trouver aussi son compte dans l'efficacité. Puis on en a beaucoup, beaucoup. Dans le programme qu'on a, l'IQC 4.0, on a rejoint plus de 500 entreprises. Là-dessus, la majorité, c'est des entreprises de moins de 5 employés.
1: Bien sûr.
0: Alors, c'est pas réservé à la grande entreprise.
1: C'est sûr que si vous rejoignez 500 entreprises du monde de la construction, la majorité, c'est en bas de 5 employés. C'est clair.
0: Oh, oui, c'est ça. L'industrie est faite
1: structurée
0: de la
1: comme
0: façon.
1: Ça. Génial. On voit que le BIM a un passé, un présent, puis il va avoir un avenir, là, c'est clair.
0: J'espère.
1: Je vous remercie, Martin, d'être passé à l'émission Fierté de bâtir.
0: Parfait, merci beaucoup.
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3: Avez-vous déjà entendu parler du poète Jacques Prévert, né en 1900 et décédé en 1977? C'est un poète qui a été populaire grâce à son langage.

0: familier, truc pas nécessairement habituel chez les poètes français. Ah, imaginez-vous que ces poèmes et ces textes sont repris par le slameur français Frédéric Neftché-Irlian, de son petit nom Neftché. Il a même reçu des textes inédits de Prévert fournis par sa petite fille. Nous allons entendre un texte qui s'appelle « Travailleur attention » créé en 2012 dans l'album « Le soleil brille pour tout le monde ». Alors, mesdames et messieurs, bonne écoute de ce slam.
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2: Nous recevons aujourd'hui Maxime Baillargeon, cofondateur de l'entreprise Bolean, une entreprise spécialisée en marketing de la construction. Maxime, on vous a fait revenir à l'émission parce que votre première entrevue sur le marketing employant, c'était vraiment trop fort, trop fort. Bonjour.
3: Ben, merci, ça me fait plaisir d'être là. J'aime toujours ça, jaser de marketing et de construction avec toi.
2: Ben, génial. On aime ça, jaser de marketing aussi. Et là, on va parler d'un truc, peut-être à saveur historique, l'histoire ou l'évolution du marketing dans les entreprises de construction. Tu sais, quand j'ai parlé avec vous en pré-entrevue, je vous disais, ben, dans le fond, l'entreprise de construction qui fait des soumissions pour le gouvernement du Québec, puis qu'on prend le plus bas soumissionnaire, as-tu vraiment besoin de marketing? Tu sais, pourquoi vous êtes une firme marketing spécialisée en marketing de la construction? Ils ont-tu tant besoin de marketing que ça? Puis là, vous nous avez expliqué que, il y a une évolution dans le temps, mais c'est pas toujours comme ça, puis ça a changé. Comment le marketing a-t-il évolué pour les entreprises de construction depuis les 30-40 dernières années?
3: Ben, comme on a parlé à la dernière entrevue, c'est sûr qu'il y a la pénurie de main-d'œuvre qui les oblige à être compétitifs puis à montrer leur couleur pour que les gens choisissent leur employeur. Puis après ça, je pense que c'est un peu comme dans tout. Il y a une évolution du marketing dans tous les domaines. Il y a une amplification du marketing. Avant, en breuvage, on pensait à Coca-Cola. Maintenant, toutes les entreprises qui veulent vendre un breuvage font du marketing.
2: Qu'est-ce que vous voulez dire par « il y a une amplification du marketing » Ça veut dire quoi?
3: Si on revient il y a très longtemps, les expositions au marketing étaient plus limitées. On avait les canaux traditionnels, la télévision, la radio, de l'affichage média grand public. Là, maintenant, il y a une démocratisation. Les petites entreprises font tout du marketing par les médias sociaux, par les publicités numériques. Je ne sais pas si je serais prêt à dire que l'industrie de la construction a plus évolué que les autres industries. C'est juste qu'ils partaient de presque rien à quelque chose, tandis que les autres industries partaient déjà de quelque chose, puis là, sont juste à plus. Puis aussi, c'est qu'il y en a de plus en plus maintenant qui comprennent puis qui prennent des actions. Puis je pense que qu'est-ce qui est impressionnant, c'est que c'est un des domaines que les plus grandes entreprises qui n'ont jamais fait de marketing. Ça m'arrive souvent de tomber en bas de ma chaise, de recevoir un appel d'une entreprise. Puis là, ils me disent le nom de l'entreprise. Puis là, je regarde ça, puis hypocritement, je me fais une idée de qui j'ai au bout du téléphone.
2: Bien sûr.
3: Puis là, je dis « OK, parfait, je vais regarder si j'ai le temps pour vous rencontrer. Vous êtes combien d'employés? » Puis là, ils me disent « 350. »
2: OK. Et là, vous n'attendiez pas ça.
3: Ça a l'air d'une binerie. Là.
2: Je vais vous donner un fait vécu qui va beaucoup vous faire rire, c'est sûr. Et ça date de 2003. OK, donc 2003, ça fait 22 ans, plus de 20 ans. Puis, c'est encore une certaine tendance comme ça aujourd'hui. En 2003, je vous jure que c'est vrai. En 2003, le marketing pour une entreprise de construction, là, c'était beaucoup et simplement d'avoir une carte d'affaires. C'était ça, là. C'était ça que les gens avaient dans leur tête. Oui, je fais du marketing, j'ai une carte d'affaires, regarde. C'était ça le marketing en 2003 pour une entreprise de construction. C'est encore comme ça pour plusieurs entreprises. C'est comme vous dites, il y a eu une évolution foudroyante dans les entreprises de construction, probablement parce qu'ils partaient vraiment, vraiment de loin là, d'un point de vue marketing.
3: Oui, il y a différents facteurs. T'sais, historiquement, avant, il y a des entreprises comme Roxborough qui se sont démarquées avec la couleur de leur véhicule.
2: Oui.
3: Pour eux, il y a quelqu'un chez Roxborough qui va tenir à ce que les camions soient bleu poudre. Il y a sûrement du monde qui trouvait ça pas beau. Mais en même temps, c'est marquant, puis on en parle maintenant.
2: Tout à fait. Et quand vous voyez un camion de Roxborough, vous savez que c'est eux autres. Là.
3: Exactement. Fait qu'eux, ils étaient précurseurs. Ils en faisaient du marketing. Le marketing, c'est pas, comme j'ai dit, c'est pas un site web. Ils ont réussi à trouver une façon marquante à ce qu'on pense à leur compagnie.
2: Ça serait intéressant de savoir, à l'origine, pourquoi Roxborough ont mis leur camion bleu poudre. Est-ce que, vous savez, les décisions, parfois, c'est pas mal moins brillant puis pas mal moins stratégique qu'on pense. Là. D'où ça vient? Je ne sais pas. Il faudrait poser la question, d'où ça vient cette couleur bleu poudre des camions d'entreprise Roxboro? Si un de nos auditeurs le sait, écrivez-nous à fiertedebâtir@commercial.gmail.com, fierté de bâtir en un seul mot, sans accent. Je suis pas certain que c'est le fruit d'une stratégie bien pensée. Là. Peut-être. Peut-être, ouais. Mais pas certain.
3: Je sais pas, mais en tout cas, c'est une bonne idée.
2: C'est une très bonne idée.
3: Ça a été les premières apparitions marketing des entreprises de construction. C'est des choix un petit peu comme Roxboro. Sinon, il y a Briton Electric avec... Faut croire que les couleurs LED étaient la façon de réussir à se démarquer. Puis après ça... J'ai l'impression qu'il y a eu la commission Charbonneau, qui est probablement le premier démarketing qu'il y a eu sur les entreprises.
2: Un vrai démarketing.
3: Exactement.
2: Un démarketing, si je comprends bien ce que vous voulez dire, c'est le contraire du marketing. Donc, oui. Dans le fond, la marque employeur de l'industrie de la construction a eu un grand coup là, durant la commission Charbonneau.
3: La marque en général, la marque des dirigeants. Puis il y a beaucoup d'entreprises qui existent encore maintenant, que maintenant, ils font un super bon marketing, puis ils font très attention à leur image. Je ne veux pas faire de grandes théories, mais je pense que le premier coup de bâton a été, dans le fond, de se relever de la commission Charbonneau. Puis les entreprises ont compris que s'ils ne faisaient pas attention à leur image par leur communication, qu'ils n'allaient jamais se relever.
2: Okay. Vous pensez que la commission Charbonneau a donné un coup dans l'image de l'industrie de la construction? Ça, je suis d'accord avec vous à 100%, c'est clair. Mais vous pensez que les dirigeants des entreprises de construction se sont dit « ouais, pas cool, il faut redorer notre image, il faut donc faire du marketing. »
3: Oui, puis j'ai pas de présence d'avocat, fait que je donnerai pas d'exemple.
2: Bien sûr.
3: Mais certainement, je suis certain de façon... Est-ce qu'ils savaient délibérément qu'ils allaient faire du marketing? Probablement qu'ils pensaient plus faire la gestion d'image puis la gestion de réputation. Mais c'est du marketing. Puis après ça, en commençant à gérer leur image par réputation, mais ils ont probablement vu les retombées, puis ils ont continué. Mais encore là, c'est une théorie, puis je pense pas qu'elle va pouvoir être prouvée. Mais ça a été les premières compagnies qu'on a vues émerger, puis entendre parler, puis avoir, c'est post-commission Charbonneau.
2: C'est pas fou. C'est clair que la commission Charbonneau n'a pas doré l'image d'entreprise de construction. Là.
3: Elle a créé un besoin, en fait. C'est que il n'y a pas personne qui se réveille qui va dire je vais prendre des milliers de dollars, des centaines de milliers de dollars de ma profitabilité et je vais les utiliser en marketing parce que ça me tente de bien paraître. Les dirigeants préfèrent investir dans leur propre bien personnel que de prendre des dividendes puis les remettre en marketing. Fait que ça prend de motivation. Puis la première grande motivation avant la pénurie de main-d'œuvre, ça a été de dire qu'il faut redorer notre image après la commission Charbonneau.
2: C'est fantastique. Hein? On ne sait jamais d'où vient un besoin et d'où vient une demande. Et on ne sait jamais les répercussions d'une décision ou d'un mouvement qu'on est en train de faire. La commission Charbonneau, c'est un bel exemple. Moi, jamais, avant que vous me parliez de ça, j'aurais pu m'imaginer que la commission Charbonneau aurait pu, comme effet secondaire, de créer un besoin pour le marketing dans les entreprises de construction.
3: Tu sais, puis il ne faut pas généraliser, mais il suffit que ça crée le besoin pour quelques acteurs, que les choses se passent, puis que là, ça crée une compétitivité au niveau de l'image, au niveau du marketing, puis que là, les autres acteurs s'y mettent, puis que finalement, puis probablement que ça a été plus un accélérateur, comme la COVID a été un accélérateur, ça se serait passé un jour ou l'autre, mais c'était un événement qui a créé un besoin, une motivation à dire, hey, c'est important finalement, qu'est-ce que le public pense de nous, puis ça fait partie d'à peu près... au moins 50% des discussions qu'on a avec les entreprises, de dire, OK, qu'est-ce que l'image publique va penser des travaux qu'on est après faire? Qu'est-ce que le gouvernement va penser? T'sais, puis c'est pas de la manipulation, on veut vraiment juste bien communiquer les choses. Puis on pense beaucoup à l'opinion publique, beaucoup à l'opinion gouvernementale. Fait que moi, je pense que je suis au secondaire pendant la commission Charbonneau, fait que je pouvais pas faire partie de ces discussions-là. Mais je suis certain qu'ils ont pensé à leur image publique, puis c'était du marketing. Là.
2: Absolument. Jamais j'aurais été capable de faire le lien entre la commission Charbonneau et l'évolution du marketing, l'industrie de la construction, mais je comprends que c'est extrêmement logique et qu'il y a un lien clair ici, là, c'est évident.
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2: La prochaine pièce musicale se nomme « Sortir du bois ». Elle est interprétée par Vincent Vallière. Encore une fois, notre émission, c'est une chanson qui porte sur la maison, mais qui est aussi très romantique. Vincent dit « Et quand les temps sont durs et que les journées sont folles, ta présence me rassure, ton sourire me console. » Mesdames et messieurs, bonne écoute.

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1: Nous sommes de retour avec Maxime Baillargeon, cofondateur de l'entreprise Boléan, une entreprise spécialisée en marketing de la construction. Avant la pause, Maxime, vraiment, là, vous avez eu pour moi une révélation incroyable. Le lien entre la commission Charbonneau et le nouveau marketing ou l'émergence du marketing dans les entreprises de construction, je n'avais pas fait le lien, mais c'est tout à fait logique là, que après la commission Charbonneau, les entreprises de construction avaient clairement besoin de redorer leur blason. Puis bon, il y avait donc un besoin supplémentaire pour le marketing qui n'existait pas avant. C'est clair. Avez-vous d'autres révélations comme ça pour nous, là, pour nous apprendre comment le marketing est apparu ou évolué dans les entreprises de construction au Québec?
2: Peut-être pas d'aussi grosse. Puis tu sais, c'est encore... Maintenant, on ne parle plus de commission Charbonneau, mais les entreprises, comme je disais, on pense à l'opinion publique, on pense au positionnement. Maintenant, on entend beaucoup parler des positionnements face à la durabilité, les critères ESG. Ouais. Ben, c'est du marketing.
1: Ouais. De réussir là, juste pour ne pas perdre nos auditeurs, qu'est-ce que les critères ESG? C'est quoi ça?
2: Ben, c'est tous les critères qui vont démontrer que l'entreprise a une bonne conscience sociale, qu'elle vaut au développement durable et que c'est une bonne entreprise pour la société. Pas tant d'années que ça, ça ne faisait pas partie d'aucune discussion.
1: Aucune importance.
2: Aucune importance. Puis il y a beaucoup de marketing relié à ça. Puis il y a du marketing qui est stratégique parce que les grands donneurs d'ouvrage, ben, ils vont analyser ces critères-là. On s'éloigne un peu du plus bas soumissionnaire conforme. Puis maintenant du qualitatif, à dire est-ce que c'est une entreprise qui répond à tous les critères qu'on veut? Est-ce que c'est une entreprise qui est bonne pour la société? Puis ça, ben les critères qualitatifs, ben le marketing va beaucoup aider à dire OK, oui ou non, ou peut-être.
1: C'est fort ce que vous dites. Là, vous dites que les grands donneurs d'ordre s'intéressent aux critères ESG dans leurs évaluations pour donner un contrat ou non. Donc, ils veulent savoir si l'entreprise de construction est préoccupée par l'environnement, si elle est préoccupée par la gestion correcte ou humaine de leurs employés. Et vous dites que le marketing va avoir une influence pour mettre ça dans la tête du donneur d'ordre.
2: Pas juste dans la tête, dans les documentations. On travaille avec beaucoup d'entreprises qu'on fait les documents qui sont présentés aux instituts publics. Fait que c'est important de bien l'expliquer, de bien le présenter. C'est pas juste une case que tu peux dire « check », on répond à ça. Il faut bien l'expliquer, il faut que ça soit bien présenté. Donc, c'est du marketing, ça doit être vraiment mis de l'avant. Chose qu'avant, ben, c'est le prix qui est important.
1: Tout à fait. Et ça n'avait aucune importance pour les gens. Ben, tu sais, j'ai souvent entendu, ben, dans le fond, on choisit l'entreprise qui est la moins chère, puis pour le reste, ben, on va contrôler, puis ça devrait bien marcher. Là.
2: Exactement. Exact. On s'en va de plus en plus dans une vision durable. Donc, de dire on fait juste livrer le projet, puis advienne que pour après. Ben, maintenant, il y a un avant. Tu sais, ça, c'est une autre chose, là. On parle de pré-construction, de construction puis de post-construction. Avant ça, on disait, ben, on fait juste de la construction. Là, où c'est que tu t'en vas avec ton avant puis ton après? Ben, maintenant, on veut s'assurer que ça va bien se passer avant, que la construction va bien se passer puis qu'il y a un après. Donc, si tu veux un après, ben, il faut que tu ailles au-delà du prix. Là.
1: Tout à fait. Est-ce que vous avez entendu, parce que vous parlez de pré-construction, construction et post-construction, concept super intéressant, avez-vous vu la construction ou les rénovations qu'on est en train de faire sur la tour de Radio-Canada, où là, ils sont en pré-construction.
2: Non, je ne les ai pas vus.
1: C'est un truc extraordinaire. Ils sont en train de... Il y avait un paquet de structures. T'sais, là, on voit la tour de Radio-Canada. On pensait que Radio-Canada, ben, c'était la tour, finalement. Radio-Canada, c'était pas la tour, pantoute. Là. C'était la tour, oui, mais il y avait un paquet d'immeubles totalement bétonné, très, très années 70, tout autour de la tour. Puis là, évidemment, pour construire le quartier, ils sont en train de, non pas détruire, mais déconstruire les bunkers en béton qui entouraient la tour. Puis là, ben, ils se disent, ben, on fait quoi avec ce béton-là? Il faut le mettre en quelque part, le béton. Oui. Ils vont le réutiliser pour construire les nouvelles maisons, les nouveaux immeubles qui vont se faire là. Donc, les entreprises qui sont en train de faire ça, ils sont dans vraiment la mentalité du développement durable. Ils vont pas démolir puis on va jeter ça dans le fleuve. Ouais. Ils vont démolir et réutiliser par la suite. Et c'est ça que dans le fond, que les entreprises de construction font de plus en plus.
2: Ouais, ben c'est que les choses se complexifient. Il y a une plus grande visibilité aussi pour le grand public sur comment les choses sont faites. Maintenant, n'importe qui peut filmer n'importe quoi avec son cellulaire, puis tu peux voir tout ce qui se passe. Tu peux te plaindre sur les médias sociaux, tu peux te plaindre des pratiques. Donc, les entreprises n'ont plus le choix d'avoir une plus grande transparence. Ils n'ont plus le choix de bien faire les choses. Puis, ça prend des gens en marketing pour aider à ce que les choses sortent avec les bons mots, de la bonne façon.
1: Ah, c'est génial ce que vous dites. c'est génial parce que vous dites, dans le fond, grâce au téléphone cellulaire aujourd'hui, tout le monde peut faire la nouvelle.
2: Exactement.
1: Tout le monde peut filmer un truc qui n'a pas d'allure. Puis là, ben, le lendemain, parfait, c'est dans les médias nationaux. Là.
2: Fait qu'aussi bien de contrôler en amont, d'expliquer pourquoi on est après utiliser telle technologie pour faire un trou pour un projet, d'expliquer les bienfaits de cette technologie-là. Là, je fais référence, on utilise une technologie qui s'appelle du rock splitting pour remplacer le dynamitage. Donc, ça permet de ne pas avoir de blast, pas d'émission de CO2, mais ça fait du bruit. Parce que dans le fond, il faut faire le trou. Mais ça fait vraiment moins de bruit que le dynamitage. Mais si on prend le temps de bien l'expliquer, des bienfaits, puis de, en amont de contacter les citoyens par les médias qu'on a, ben on est capable d'avoir plus de monde qui supporte le projet que des jeux. Parce qu'ils savent que sinon, on aurait dynamité puis ça aurait été bien pire. Fait qu'on a la chance de communiquer en amont puis de positionner les acteurs qui travaillent sur les projets comme innovants, comme, dans le fond, des bons citoyens qui veulent faire attention aux gens qui sont proches du projet. Mais tout ça, c'est du marketing. Là.
1: C'est génial. Là. Donc là, le marketing des entreprises de construction, ça peut être dirigé vers le donneur d'ordre. Ça peut être dirigé vers les employés, avec la marque employeur. Mmh. Ça peut être dirigé vers les critères ESG, mais ça peut être aussi dirigé vers, ce que vous dites, les gens qui habitent autour pour l'acceptabilité sociale de ce projet.
2: 100%. 100%, il n'y a pas. Puis après ça, la beauté dans tout ça, c'est d'entrecroiser tout. Parce qu'on ne peut pas dire ce message s'adresse uniquement aux citoyens. Donc, c'est de se dire, ben, dans notre plan global, en ce moment, si on travaille avec les citoyens, ben, on va attirer des employés qui ont une conscience sociale puis qui veulent aussi bien faire les choses. Fait qu'en exécutant un plan global 360, en étant conscient de toutes les personnes qu'on touche, ben, on est capable d'être cohérent au niveau du marketing. Puis ça va avoir des répercussions à tous les niveaux. Combien d'entreprises qu'on fait des campagnes marque employeur et qu'on a des bons commentaires des clients qui disent « Wow, c'est vraiment bien, vos employés ont l'air heureux, on veut travailler avec vous ». Puis le but de la campagne principale était d'aider le recrutement, mais ça a une collatérale parce qu'il y a des clients qui le voient puis disent « Ah ouais, tu sais, vos équipes, là, sont vraies. On n'a jamais de problème avec vos équipes, c'est du bon monde. » Puis finalement, les clients, eux aussi, sont plus motivés de travailler avec l'entrepreneur à cause de ça.
1: Alors, ce que vous dites, c'est que même si la campagne est ciblée, mettons, au niveau des employés, il y a toujours des effets collatéraux ailleurs.
2: Ben, c'est parce qu'on ne peut pas dire que cette campagne s'adresse uniquement aux employés potentiels. Si vous ne travaillez pas dans l'industrie de la construction, fermez votre téléphone.
1: C'est ça. Fermez vos yeux et écoutez.
2: Exactement. Fait que c'est super important d'être conscient qu'il y a d'autres mondes qui vont le voir puis de contrôler le message. Puis ça a souvent des effets surprises positifs sur une partie de la cible qui n'était pas dans la cible. Donc, oui, même dans des trucs d'accessibilité sociale, ben, y a des employés qui vont dire ah, « c'est cool, ils pensent vraiment à la société ». On a toute l'image de l'employé de terrain de construction qui se fout de tout puis qui boit son Monster le matin. C'est pas tout ça. C'est de moins en moins ça.
1: C'est de moins en moins ça. Écoutez l'émission Fierté de bâtir, vous allez voir le type de travailleur qu'on a aujourd'hui dans l'industrie de la construction. C'est pas du tout, ça ressemble pas du tout à l'employé typique que les gens ont dans leur tête.
2: 100%. En affichant que nous, notre entreprise de construction, on n'est pas ça. Puis c'est pas ça qu'on encourage. Mais on attire les personnes qui sont dans des entreprises qui sont pas respectueuses de l'environnement, qui se foutent un peu de tout puis qui veulent juste faire leur profit. Effectivement, les campagnes, finalement, finissent par avoir un auditoire plus large que la cible.
1: Maxime, c'est une très bonne conclusion pour notre entrevue. Je vous remercie infiniment d'être passé à l'émission Fierté de bâtir.
2: Ben merci beaucoup.
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1: Mesdames et messieurs, quelle émission nous avons eue aujourd'hui. Nous avons reçu M. Martin Lafleur, directeur général de BIM Québec, le Business Information Modeling, une famille de logiciels qui permet aux entreprises de construction de mettre toutes les données dans un ordinateur pour pouvoir générer, dans le fond, numériquement, l'immeuble qu'on est en train de construire pour construire mieux et construire de façon plus fiable. C'est clair, clair, clair que le BIM a un grand avenir. Puis moi, ce que j'aimerais entendre parler à cette saison à l'émission Fierté de bâtir, c'est la combinaison du BIM et de l'intelligence artificielle. On va essayer de trouver quelqu'un là, pour nous parler de ça. Comme deuxième invité, c'est juste extraordinaire, on a rencontré Maxime Baillargeon, cofondateur de l'entreprise Boléane, qui nous a expliquer l'évolution du marketing. Et aujourd'hui, en 2026, une entreprise de construction n'a pas nécessairement besoin de faire du marketing pour aller chercher des nouveaux contrats, mais a nécessairement besoin de marketing pour redorer le blason d'industrie de la construction et aussi, chose fondamentale, aller chercher les meilleures travailleuses et travailleurs pour leur donner le goût de travailler pour l'entreprise et de les garder longtemps, parce que ça, comme vous savez, c'est rare aujourd'hui au Québec d'avoir des travailleurs et des travailleuses de la construction qui sont présents et qui veulent travailler pour vous. Mesdames et messieurs, passez une bonne semaine. On se revoit la semaine prochaine. Une mission comme Fier Bâtisseur ne peut se faire sans l'aide de fiers collaborateurs. Ont participé à cette émission M. Nicolas Hadde à la recherche, à la technique et à la mise en onde, M. Maurice Bolduc aux choix musicaux. Vous avez certainement remarqué que tous les choix musicaux sont reliés aux travailleurs, ainsi que votre humble serviteur, Yves Langevin, à la recherche et à l'animation. Nous tenons à remercier chaleureusement CIBL de nous donner la chance, encore cet été, de créer une émission originale sur le monde des travailleuses et travailleurs de la construction.
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0: c'est le bruit que fait la girafe quand elle avance, ses petits pas et ce son piano. Les girafes font du piano, vous saviez ça, hein? Alors, bienvenue à la girafe ambleuse, pas ambulance, mais on aura une toune qui s'appelle ambulance d'ailleurs, c'est très drôle. La girafe ambleuse au microphone, c'est Jean Gagnon Doré à la technique, Maurice Bolduc, et pour la première fois, Pierre-Luc, dont je n'ai pas le nom de famille, Martel. Pierre-Luc Martel qui se joint à nous dans l'équipe. Bienvenue Pierre-Luc et merci d'être là. Merci à Maurice d'être là aussi, bien sûr. Merci aussi à notre invité aujourd'hui, Antoine Corriveau. Bonjour.
1: Bonjour.
0: Bienvenue à la girafe en bleu. C'est un plaisir de te recevoir.
1: Ben, c'est un plaisir d'être ici.
0: C'est un plaisir aussi parce que j'ai vu ton spectacle. J'ai Wasgang, ça a passé il n'y a pas si longtemps, Wasgang Plaza. Ben, magnifique ça d'ailleurs. C'est super le fun d'aller voir des spectacles là. Et la formule du spectacle que tu présentais s'y prêtait particulièrement bien.
1: Ouais, je trouve que c'était un bon choix de salle. J'étais content.
0: C'est une salle où la scène est surélevée, t'es avec t'avais quoi, 4-5 musiciens avec toi?
1: Oui, on était 6 sur scène
0: au total. 6 sur scène avec toi, c'est ça. Et ça remplit la salle, c'est plein, c'est une grande salle qui est très haute, pas si grande que ça, mais les gens sont debout. Ouais. Et ça, c'est intéressant, je trouve, d'assister à un concert comme ça. C'est une formule qui est nouvelle pour toi ou c'est habituel?
1: Ben, en fait, tu sais, je pense que j'ai souvent fait dans les... je sais pas, là, 5-6 dernières années, des shows qui se prêtaient bien à ce genre de contexte, oui, de salle debout. Oui. Mais ça m'est pas arrivé souvent de pouvoir le faire. Tu sais, parce que ma dernière tournée du disque précédent, on était en pleine pandémie, fait qu'on jouait dans des drôles de contexte.
0: Oh,
1: puis c'est drôle parce que justement, quand un peu avant le show, on était dans la loge, puis là, j'ai regardé la salle, puis j'ai dit, OK, la salle est pleine de monde debout, puis j'étais comme, aïe, ça fait longtemps que j'ai pas vécu ça, puis je suis content, tu sais, parce que ça fonctionne bien avec ce show-là.
0: Oui, puis en plus, tu rentres par la salle. Ça, c'est une autre chose. Tu sens les personnes, tu les perçois. On touche même. Hey, vas-y, Antoine, salut. Les amis sont là autour. Et moi, j'aime ce concept-là où tu es debout, tu peux bouger un peu. Tu as une musique qui remplit la salle. Le spectacle, il est vraiment... C'est du rock. C'est vraiment du rock. Et par moments, ça rentre dedans. Mm-hmm. C'est vraiment une musique qui se joue très fort dans la salle. Et ça se prête bien à ce genre de capacité pour les gens qui assistent de pouvoir danser sur cette musique.
1: Ouais.
0: C'est particulièrement nouveau ce son-là ou c'est quelque chose qui a évolué au fil du temps?
1: Je pense que ça a évolué parce qu'au début, j'étais beaucoup plus dans une musique plus folk, assez tranquille.
0: Oui. C'est vrai.
1: Puis ça a évolué, tu sais, le disque précédent, Pissenlit, était beaucoup plus rock. C'était plus un disque de guitare que j'ai exploré. Puis là, ben, il y a pas nécessairement autant de guitare, mais c'est au niveau de la section rythmique qui est très de l'avant, en fait, là, tu sais, le drum, la basse, dans les nouvelles chansons. Puis je pense que c'est la suite logique dans l'énergie, en tout cas, là, tu sais, mais j'ai beaucoup aimé ça, faire un show très énergique avec le show de Pissenlit, puis j'avais envie de pousser ça encore plus loin avec Oiseau de nuit.
0: Ouais. C'est effectivement le cas parce que ça n'arrête pas. Ça ne retombe pas dès le début et ça va être ça tout du long du spectacle. Vraiment, ça a été... et les gens demandent, hein, c'est vraiment beau comment les gens répondent bien à ce genre d'approche-là de spectacle. Pour toi, est-ce que ça te permet de livrer quelque chose de nouveau par rapport au matériel qui est figé sur disque par ailleurs ou qui est figé en tout cas en fichier numérique, on va dire?
1: Oui, mais j'aime tout le temps ça. Moi, on dirait que quand j'étais jeune, j'avais, mettons, au début de ma vingtaine, quand j'allais voir des artistes que j'aimais en show, j'aimais beaucoup observer, tu sais, les artistes qui réinventent leurs vieilles chansons, qui les amènent un peu dans le son de leur nouveau disque. Tu sais, les artistes que j'aimais beaucoup faisaient ça. Puis je trouve que c'est le fun, l'idée de justement, okay, on va ressortir certaines chansons des disques précédents, mais comment on fait pour qu'elles fonctionnent dans l'univers du nouveau spectacle. Fait que ça oblige à les repenser un peu. Des fois, c'est pas grand-chose, mais des fois, on les revire à l'envers complètement.
0: Ouais,
1: tu sais, puis je trouve ça le fun. C'est un exercice qui est le fun. Ça renouvelle aussi l'excitation de jouer une chanson qu'on a déjà jouée des centaines de fois. Des fois, tu sais.
0: C'est une liberté aussi que tu te permets dans un sens.
1: Hein?
0: C'est comme tu plonges toi-même à l'intérieur de quelque chose. On va commencer tout de suite une première écoute parce qu'on a beaucoup de choses à dire. Alors, on est avec Antoine Corriveau. On va parler de ton album qui s'appelle Oiseau de nuit. Je vais te demander même plus tard si c'est toi, l'oiseau de nuit, mais on va y revenir parce que je veux qu'on enchaîne tout de suite avec la musique. Alors, la première pièce qu'on écoute, c'est Un jardin.

0: Alors cet album, il est plein de tout ça, de cette rythmique où on met de l'avant la rythmique, de ta voix, bien sûr, de certaines influences de sonorité jazz, et d'une petite voix qui réapparaît à la fin. Mm-hmm. Ça a été un processus différent pour toi de travailler sur cet album-là?
1: Ben oui, ça a été...
0: Des précédents, des albums?
1: Oui, ben tu sais, ça a été beaucoup de... À la base, l'idée, c'était de créer un disque avec des échantillonnages, puis... avec de disques là, tu sais, mais finalement je me suis retrouvé à j'ai eu l'idée de me créer des échantillons sur mesure un peu en invitant des musiciens et des musiciennes à improviser en studio, mais de manière un peu plus dirigée, par exemple avec des accords ou avec une tonalité ou quelque chose comme ça, que ça allait être plus facile après ça pour moi d'utiliser. Puis j'ai beaucoup construit j'ai l'impression que il y a beaucoup d'improvisation, il y a beaucoup d'accidents en fait

0: confiance à ce qui émerge, dans le
1: oui,
0: fond.
1: Oui, complètement.
0: Hein, dans le fond, d'accueillir ce qui émerge et de faire avec. Et ça se tient de, totalement, là. en soi, c'est un travail. Écoute. On est entré vite dans l'entrevue. Je veux juste mentionner un peu ton parcours. Ouais. Cinquième album, hein? Ouais. Celui-ci, L'Oiseau de nuit, c'est ton cinquième album. Tu as commencé en 2011, me disais-tu. Ouais. Donc, tu aurais 4 autres albums qui ont précédé. Certains ont été assez reconnus. Je pense à Pissenlit, ton avant-dernier, justement, qui avait connu une bonne critique. Et les autres aussi avant.
1: Ah, j'ai tout le temps eu des belles critiques. Je suis très chanceux de ce côté-là.
0: Tu as un parcours aussi qui est noté. Mais cette fois-ci, tu frappes le gros lot. Là. Les commentaires qu'on a pu lire, écoute, j'ai noté, il faut que je retrouve ma feuille, j'ai noté les commentaires qu'on a pu faire sur... Oh merde, j'ai trop de papier. J'avais noté un paquet de petits commentaires, c'était vraiment vibrant et vivant, tout ce que j'entendais sur toi. Des commentaires, des critiques, tout ça, ben, genre, je les retrouverai tout à l'heure, ça m'apprendra à vivre dans mon désordre. Je l'ai peut-être ici, tiens. Ben, je pense que je l'ai ici. Non, c'est pas ça. Ah oui, c'est ça, c'est ici. Alors, tu vois, dans Télérama, une énergie poétique étourdissante. Dans Le Devoir, un rouleau compresseur. C'est une aventure profondément intime, mais aussi remplie de personnages. Ça, c'est Philippe Papineau, notre confrère, qui passe dans la journée juste avant nous. Plus tard, Alain Brunet, qui est, mon Dieu, dithyrambique aussi, 5 ans après Pissenlit, il peaufine et étoffe aujourd'hui une proposition encore supérieure à la précédente. Une des voix les plus perspicaces de sa génération, Louis-Philippe Labrèche. Un grand album, tout simplement, Jacques Boivin, etc., etc., etc. C'est un bel accueil. T'es content de ça?
1: Ben oui, c'est sûr, c'est sûr. C'est tout le temps flatteur. C'est tout le temps... Là, c'est sans faire lire comme ça, 5-6 de suite, tu dis, ah ouais, hein, c'est bon. Non, mais oui, évidemment, c'est comme... moi, je travaille, tu sais, longtemps sur un disque, puis c'est comme... Puis c'est ça, à un moment donné, c'est ça qui se passe quand t'as tout le temps eu un accueil assez favorable de la critique avec tes albums. Tu te dis, c'est cette fois-ci que ça se passera pas, tu sais, c'est à chaque fois. Ouais, là, c'est mais, ça, fait que oui, c'est un grand bonheur que de... En fait, quand je reçois des belles critiques comme ça, tu sais, ce qui m'importe, c'est de sentir, en fait, que la personne... qu'une personne aime ou qu'une personne aime pas, quand il y a cette espèce de chaleur là dans une critique, c'est de sentir ok, t'es plongé dans le truc puis t'as compris ce que j'ai voulu faire, je pense. Ouais, fait que je me sens compris, c'est super
0: complice avec des complices autour. On va écouter d'autres musiques de ton magnifique album. On va écouter tout de suite après là pour l'instant la pièce Imprudence, et ce sera suivi tout de suite après de En plein cœur de la nuit.

0: Alors, c'était la pièce Imprudence, suivie tout de suite après de, comme on vient d'entendre, En plein cœur de la nuit. C'est tiré de l'album d'Antoine Corriveau, son plus récent, Oiseau de nuit. C'est très drôle, Antoine, je t'écoutais et je suis surpris du fait que, je constate en fait tout simplement que ta façon de chanter est très expressive d'une manière française, francophone, je dirais. C'est pas une manière anglophone de chanter dans un contexte qui est très nord-américain. J'ai l'impression que c'est une formule que les Français essaient souvent de recherchent énormément et qu'ils n'arrivent pas à reproduire de cette façon-là. J'ai l'impression que tu crées quelque chose. Ça marche bien pour toi en France avec cette approche de la musique?
1: Ben, on a tout le temps eu, c'est ça aussi, depuis mes deux derniers disques sont sortis en France parce que la maison de disques avec qui je travaille le sort là-bas aussi. On a un accueil favorable quand même. Après, de là à dire que ça marche bien, je sais pas, j'y vais pas si souvent que ça. Ça
0: les
1: arrive,
0: critiques sont bonnes. Hein?
1: Les critiques sont bonnes. On a fait quelques shows en France, en Belgique. Ça arrive de temps en temps. Puis ça se passe tout le temps bien. Puis oui, l'accueil est super. Puis ça, c'est le fun, en fait, justement, parce que des fois, tu travailles dans un... Tu sais, dans un contexte, puis tu te dis justement que ça fonctionne dans ce contexte-là, mais d'aller comme toucher des gens qui sont dans d'autres contextes, qui sont exposés à un autre type de culture, de musique. Évidemment, il y a des zones, il y a des terrains communs, mais il y a quand même des différences culturelles. Tu sais, moi, que ce soit justement quand quelqu'un en France souligne mon travail ou au Canada anglais, ça arrive aussi. Fait que, au-delà de la barrière, justement, de culturel, il y a quelqu'un quelque part qui reconnaît une certaine qualité dans tout ça, ben ça, c'est sûr que c'est le fun. C'est là que tu vois où la musique est aussi un langage en soi. Là.
0: Qui voyage, hein? Qui voyage en elle-même. On dit, je lisais certaines choses par rapport à ce qui sortait du côté de la France et du côté d'ici aussi, on te compare un peu. Là-bas, on parle de Bachung, on parle d'une certaine façon un personnage qui n'est pas rien. Bachung, c'est un top en France.
1: Oui, tout à fait.
0: C'est méga, hein? D'être comparé, c'est extrêmement flatteur dans un
1: complètement.
0: J'ajoute, moi, c'est drôle, hein, j'ai lu, je pense que c'est Philippe qui parlait de ça, Zappa, qui mentionnait Zappa, peut-être certaines périodes de Zappa. Moi, je pense à Charlie Couture, parce que Charlie Couture est un artiste assez varié, qui a touché à beaucoup de choses en musique, un peu comme toi, il y a eu un cheminement qui ressemble un peu
1: Je connais pas vraiment.
0: Oh, vraiment, c'est vraiment quelqu'un d'intéressant, puis c'est un artiste visuel aussi, c'est un artiste qui a une formation en visuel. Alors, vous vous ressemblez dans les parcours, on parle de Jean Leloup aussi, des fois, c'est vrai qu'il y a du Jean Leloup dans il y a une famille, on va dire. C'est pas, c'est pas la même chose, mais il y a une famille, il y a une proximité. Écoute, on continue à l'écouter, à écouter de tes musiques, puis on aura une petite pause tout de suite après, on reprend. Bon, ça roule, puis il y a beaucoup de musique à écouter encore. Les deux pièces qui suivent, c'est Ambulance et Argentine. Quelques mots là-dessus?
1: Ah ben Argentine, c'est un bel exemple de d'accident là, tu sais, de multitude d'accidents en fait. La batterie est une chute de studio d'un disque que je réalisais de l'artiste Fantôme, puis j'ai construit quelque chose par-dessus ça. Mais c'est beaucoup, c'est beaucoup de d'amusement en studio, en prenant pas trop au sérieux, en sachant pas trop ce que ça va donner. Puis finalement, c'est devenu une de mes préférées sur le disque.
0: Puis avec une collaboration Matt Vézio,
1: oui, qui crie et joue du drum à la fin de la chanson.
0: On écoute ça tout de suite. Ambulance d'abord et Argentine tout de suite après.

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8: Hey, merci Bruno Blanchet. Puis nous, ben, c'est la girafe en bleuse. Notre invité aujourd'hui, c'est Antoine Corriveau. On parle de son plus récent album, Oiseaux de nuit. Et on continue l'écoute, on continue la discussion avec notre invité, avec Antoine. C'est un plaisir de t'avoir, de pouvoir en parler parce que c'est un album particulier, c'est un album qui a une démarche bien à elle ou bien à toi et qui correspond, je pense, peut-être avec à ton évolution, très certainement. La question qui me vient à ce moment-ci, c'est la notion d'album, parce qu'on parle d'un album ici, puis à l'émission, c'est un sujet dont on parle souvent d'ailleurs, pas juste avec toi. Ouais. Comment est-ce que c'est reçu en tant qu'œuvre complète? Hein? C'est un travail. Je lisais, par exemple, entre autres, que tu avais le souci de ne pas avoir trop d'espace de silence entre les pièces de musique. Et ça se manifeste dans le spectacle. Je l'ai vu. Ça s'enchaîne solide, là, tu vois, durant le spectacle. Qu'est-ce que ça correspond? À quoi ça correspond pour toi, cette dimension-là, que de livrer des chansons, mais aussi dans un concept d'album?
9: Ben, tu sais, moi, c'est ça. C'est sûr que je... C'est tout le temps au cœur de mon processus. On dirait que quand je travaille sur un disque, peu importe sur quelle chanson je suis en train de travailler, je la vois tout le temps comme une partie de quelque chose de plus grand. C'est drôle, j'y pensais, là, j'ai fait beaucoup de route ce matin, puis je sais pas pourquoi, mais je pensais à ça justement, puis je me disais, c'est impossible pour moi de pas réfléchir les chansons comme des parties d'un album. Ça a toujours été... Puis c'est parce que c'est comme ça que je compare que je consomme la musique de moi personnellement. Okay.
8: Donc c'est important de les concevoir ou c'est nécessaire de les concevoir comme des parties, c'est ça?

0: ultimement, une chanson, c'est bien, mais 10, c'est mieux pour dire quelque chose qui m'habite en ce moment. En fait, je sais pourquoi je pensais à ça sur la route. C'est parce que j'écoutais les chansons d'un album que je suis en train de réaliser d'un autre artiste où on en est rendu. Tu sais, j'écoutais ça. Puis c'est c'est tout un ensemble de textes qui me touchent beaucoup. Puis je trouve qu'ils parlent tout un peu. J'ai eu des conversations avec elle, tu sais, qui parlent beaucoup d'un même sujet. Puis je trouve que chacune de ces chansons-là amène une espèce de d'éclairage différent sur un même sujet, mais comme un angle différent, une nuance, une complexité différente. Puis ça, je trouve ça magnifique, en fait.
1: Ben oui, OK. Donc, il y a une vision à la fois de la pièce dans laquelle tu travailles, mais aussi de l'ensemble dans lequel ça va évoluer.
0: Oui, exactement. C'est comme la pièce, puis c'est super important qu'elle soit autonome, puis qu'elle soit capable de se tenir en elle-même, mais je me demande tout le temps, c'est quoi sa place dans l'ensemble? Okay. Ça, je ne le perds pas de vue.
1: Et ça touche, je pense, à la cohésion qu'on ressent comme auditeur, là, moi, comme personne qui écoute, à la cohésion d'une œuvre. Des fois, tu te dis, coudonc, malgré que ça soigne ou que ça explose ou que ça va dans toutes les directions, il y a une cohésion dans tout ça. On le sent dans ton album, en tout cas, et on sait très certainement le résultat de ton approche. Mm-hmm. On continue d'écouter l'album. On enchaîne avec une pièce qui s'appelle Interruption, avec une collaboration, Cherry Lina.
0: Ouais.

0: Interruption, c'était la... Oups, une petite porte qui a fermé. Je pensais que c'était le studio ici. Il y a ça de petits bruits dans ton album. C'est vraiment... C'est pas tranquille trop. On parlait en toi, hors onde, tout à l'heure, que il y a un travail d'aller travailler directement avec les artistes comme tel, d'avoir ton clan, d'avoir ton groupe de personnes. Je te parlais de gens avec qui tu travailles, Mathieu Bérubé puis Foisy, qui sont des artistes dont tu as fait la réalisation d'albums, je pense,
1: ouais,
0: c'est ça?
1: Ouais.
0: Et où il y a, je dirais pas que c'est le même son, pas du tout même, ça ressemble pas à

0: que tu fais, toi, mais on sent une préoccupation similaire. On sent un souci d'avoir la bonne musique à la bonne place, les bons intervenants à la bonne place. Il y a quelque chose d'organique dans tout ça. Ça te caractérise, je pense.
1: Ben, en fait, c'est drôle parce que je l'ai réalisé un peu récemment parce que je travaille... Quand je fais de la réalisation, justement, tantôt, on parlait de laisser surgir les choses, là, puis faire confiance à ce qui surgit, en fait, musicalement. Puis j'ai compris un moment dans les dernières années que c'est ce qui m'intéresse dans la musique, en fait. C'est d'être de saisir les moments, les performances quand elles arrivent, puis quand elles sont encore souvent fraîches, teintées de la découverte. Puis évidemment, après, on peut raffiner, puis en tant que les musiciens et les musiciennes vont être contentes de pouvoir aller plus loin dans leurs idées, puis c'est important de laisser cet espace-là, mais je trouve que c'est super important aussi de capturer les premières idées, puis cette espèce d'esprit de découverte-là. Mmh. Puis j'ai réalisé ça cet été parce que j'ai travaillé sur un album, de le prochain disque de Matt Vesio, en fait, où on a fait ça une semaine avec un band, où tout s'est passé beaucoup live, puis on était beaucoup dans la découverte, dans l'arrangement live, des chansons qui étaient pas finies, qu'on finissait le texte dans régie pendant que les musiciens cherchaient les accords, tu sais, c'était comme... Puis ça s'est super bien passé, puis ça se passe pas mal souvent bien quand je fonctionne comme ça, mais je réalisais en faisant ce disque-là que c'est une méthode de travail qui est insécurisante parce qu'elle me permet pas vraiment de faire beaucoup de travail en amont, mais la seule job que je peux faire en amont, c'est choisir les bonnes personnes, en fait, pour le projet. Puis quand ils sont là, je veux juste leur faire confiance. Je veux pas être là puis leur dire quoi faire. C'est comme, ils savent ce qu'ils ont à faire.
0: Ça t'sais. Parle de ça. Je voulais te poser la question, comment tu travailles en studio? Tu viens de nous le dire. Là.
1: Ouais, ben c'est ça. En fait, pour moi, c'est comme... C'est d'accepter de ne pas avoir le contrôle sur tout. Mon contrôle, c'est de choisir les personnes que j'engage, que j'appelle, que j'amène en studio. Puis après ça, c'est comme que ça soit un dialogue, que ça soit une collaboration, puis qu'on entende. Moi, j'ai envie de les entendre eux autres sur mes disques. J'ai pas envie de m'entendre moi à travers d'autres mondes.
0: Là, okay. T'es confiant, en fait, de ce que tu portes. Ça se complète et tu cherches à le compléter avec les autres qui sont autour. T'es à l'aise avec... c'est beau, une belle façon, et ça donne un produit assez intéressant, un produit, j'aime pas le mot, là, mais ça donne une décréation assez intéressante dans un sens. OK, on enchaîne avec une autre pièce de musique, parce qu'on en a beaucoup, l'album fait 48 minutes, bordel, on peut être obligé de te couper de temps en temps si on veut écouter de ta musique. Alors là, je te coupe à nouveau, et on enchaîne avec une pièce qui s'appelle Pur Sentiment, puis là, il y a une collaboration de Violetti P.
1: Ouais, Violetti P.
0: Violetti. 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

0: Il y a du plaisir là-dedans, il y a de la joie, il y a oui. du désordre, il y a, tu sais, je veux dire, on dirait que ça a été capté comme ça.
1: Ben,
0: pas forcément planifié d'une façon détaillée, mais l'émotion est là. C'est un peu ça ton travail, dans le fond, pour toi.
1: Oui, c'est une belle manière de le dire. Ben, tu sais, particulièrement justement cette finale là, c'est beaucoup ça. Là, c'est il y a comme toute une progression d'accords qui est Violette P qui s'était installée au piano puis qui s'est trompée dans des accords, mais que il y a une longue partie de son erreur qui était bonne, fait que c'est devenu la progression d'accords. Tu sais, puis c'est ça. Puis c'est.
0: C'est bon.
1: Mais oui, c'est beaucoup. Tu sais, c'est ça. C'était de capter beaucoup d'énergie brute puis de plaisir. Je pense quand tu joues de la musique de cette manière-là où tu penses pas encore que tu es en train d'en... C'est ça qui est le fun, en fait, c'est de faire enregistrer des takes à du monde en faisant en sorte qu'ils se sentent comme s'ils sont pas en train d'enregistrer une track importante pour un album, là, fait qu'ils se lâchent lousse puis il émerge des choses que je trouve magnifiques.
0: Ouais, c'est vraiment beau. Ça ressemble un peu ça me fait penser aux couleurs de l'album, tu sais. Cet oiseau qui a toutes sortes de couleurs, ce paysage, tout ça, c'est intéressant visuellement puis sonorement, d'une façon sonore, c'est très riche et très accaparant d'une certaine façon. On peut l'écouter d'une façon attentive et on y gagne beaucoup à l'écouter d'une façon attentive, en fait.
1: Ouais, je pense que c'est difficile même de faire l'inverse. J'ai l'impression,
0: oui,
1: c'est
0: oui,
1: comme
0: c'est
1: un...
0: Vrai.
1: C'est drôle, c'est... J'ai Simon Angel qui joue de la guitare beaucoup
0: oui.
1: avec moi.
0: Arnie
1: m'a fait un... je sais pas trop, m'a juste dit une phrase où... puis je sais plus si c'est de lui ou si c'est de quelqu'un d'autre, mais en parlant de ses disques qui souvent te rappellent que t'es en train de l'écouter, en fait. T'sais, parce qu'il y a des surprises qui se passent dedans. Il y a quelque chose qui te prend par le bras puis fait non, t'es en train d'écouter un disque. Là, écoute-le.
0: Assis-toi, puis ouais. Prends le temps. Mec, c'est beau, ça.
1: Ouais.
0: Ça parle du fait que la musique, mon Dieu, on la met bien trop en fond sonore très souvent. Et
1: ben
0: on
1: oui, puis c'est correct. En même temps, il y a plein de musiques qui fonctionnent.
0: Ouais,
1: puis, tu sais, à la rigueur, moi, je veux dire, j'aimerais ça faire un disque qui s'écoute en soupant. mais c'est
0: premiers,
1: pas...
0: On va dire que tes premiers sont ça.
1: Peut-être, oui.
0: Mais c'est bon, écoute. On a presque terminé l'entrevue, Antoine. C'est un plaisir de t'avoir puis de discuter avec toi de musique. T'as vraiment une approche qui est personnelle et discrète aussi. T'es pas quelqu'un qui monte sur les tables pour expliquer comment il fonctionne. C'est vraiment intéressant de discuter de musique avec toi. On va écouter deux pièces de musique, mais avant, on termine presque l'émission. Avant, qu'est-ce qui s'en vient pour toi? Comment est-ce qu'on peut se procurer ce disque-là aussi?
1: Ben, le disque est disponible, bon, évidemment, là, sur toutes les plateformes. Sinon, le disque physique, chez les disquaires indépendants, idéalement, l'Oblique, le Vacarme, le 33 Tours, le 180 grammes à Montréal, le Knockout à Québec, puis un peu partout au Québec où il y a des disquaires.
0: Des pusheurs comme on aime nous autres. Là,
1: ben oui, c'est ça.
0: Qui nous alimentent en truc rond avec un trou dans le milieu.
1: Exact. Puis en spectacle, là, on vient c'est ça, d'annoncer, on refait le spectacle à Montréal à la Saint-Valentin, le 14 février pour le festival de Taverne Tour.
0: OK.
1: Fait que
0: c'est
1: à suivre. Il y aura d'autres shows l'année prochaine aussi.
0: On écoute tout de suite la pièce Parc Avenue. Et ce sera suivi de Balcon. Mais on reviendra un petit deux secondes pour vous saluer. Restez avec nous.

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0: deux pièces musicales qu'on vient d'entendre en fait, Park Avenue avec Cherry Lina. Et là, la pièce qu'on écoute tirée de l'album d'Antoine Corriveau, son dernier album, Le Oiseau de Nuit, c'est la pièce Balcon, audio du balcon. Faites attention sur la rue Rachel, Antoine nous surveille.
1: Non, j'ai déménagé.
0: Okay. Ça a été un plaisir, Antoine Corriveau, de t'avoir à la Girafe en Bleuze. On souhaite une belle continuation dans tous tes beaux projets.
1: Merci.
0: Et puis à la prochaine, au prochain lancement de disque, on sera là avec toi.
1: Ben, merci.
0: À la prochaine. Ciao. Merci.
2: Quand ils viendront pour me chercher.
0: C'était la Girafe en Bleuze, au microphone Jean Gagnon Doré, à la technique Maurice Bolduc et Pierre-Luc Leduc. J'ai oublié le nom. Martel, Pierre-Luc. Excuse-moi, Pierre-Luc, c'est la première fois qu'on travaille ensemble. Pierre-Luc Martel. Et puis, soyez des nôtres. Restez avec nous tout de suite après. C'est l'équipe de Les Imaginables. Et puis ensuite, un paquet de bonnes émissions toute la fin de semaine. L'émission passe en reprise dimanche matin de 10h à 11h. Soyez là aussi. À la prochaine. Ciao.

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0: là, en fait, qu'on lance les danses de l'été.
1: Alors, vous venez nous la démontrer point par point pour qu'on se reconnaisse bien les mouvements, les uns après les autres.
0: Un, deux, trois, quatre.

Oui, c'est important. Parce que maintenant, c'est une principale distraction. Et puis, c'est aussi une nécessité.

0: Alors, mesdames, quelle est votre option, la danse du ventre ou le Darli Dada? Vous le dire la dada, d'ailleurs. Enfin,
1: je préfère le
0: dire la dada.
1: Voilà, c'est ça.
0: C'est-à-dire la danse grecque, en fait.
1: Oui.

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0: Bienvenue dans la Minute à l'italienne. Laissez-moi vous amener dans un voyage à travers les époques où les coutumes et les habitudes sont transmises de génération en génération et font partie du quotidien comme un espresso, un biscotto,
1: une pasta carbonara,
0: un panino ou bien un tiramisu. Une excursion rapide dans la culture italienne où j'explique avec humour et bienveillance les raisons derrière certaines de nos coutumes et habitudes très particulières. Buongiorno! Aujourd'hui, dans la Minute à l'italienne, on ne parle pas d'un simple mariage. On parle du mariage
1: à l'italienne.
0: Parce qu'un mariage italien, c'est pas une journée, c'est pas une production, c'est une méga production qui se prépare des mois à l'avance. Ça commence avec les invitations. Toute la famille autour de la table a passé à travers des centaines d'invitations et tout le monde donne son avis. Ah, comme est belle!
1: Comme est brutta!
0: Puis après 2 heures, toujours rien de choisi, mais au moins on sait tous qu'on a mangé un bon spaghetti. La robe, elle, direction rue Saint-Hubert, un samedi matin. Toutes les futures mariées sont là. Entre le château de la mariée Nadia et toutes les autres boutiques. Le satin, la dentelle ou l'organza. Coupe trapèze, coupe sirène ou trompette.
1: Madonna!
0: Mais comment choisir? Basta! Andiamo! On va aller prendre un espresso. Et les limousines, elles? Quelqu'un connaît un gars.
1: On connaît toujours un gars.
0: Et tu te retrouves dans un sous-sol à San Leonardo à regarder des autos qui ont toutes une histoire. Et on paie comment? Non ti preoccupare.
1: Inquiète-toi pas, tu vas me payer.
0: Les bonbonnières, les fleurs, le gâteau, le voyage de noces en Italie pour visiter la famille ou dans le sud avec tes parents, ça n'arrête jamais. Hé, hey, Cathy, si tu décides d'aller à Cuba, dis-moi-le.
1: Je connais un gars.
0: Parce que chez les Italiens, un mariage, c'est pas juste 2 personnes. C'est ma mère, ton père, tes frères, mes sœurs, ma nonna, ton nonno, et tout le voisinage du marché Jean Talon jusqu'à Rivière-des-Prairies. Alors, si jamais vous décidez de vous marier, n'hésitez pas à demander des conseils à un ou une Italienne. C'est sûr.
1: Ils connaissent un gars.
0: C'était Cathy Fuoco. On se retrouve bientôt pour une autre Minute à l'Italienne. Ciao! À la prossima!
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10: Bonjour et bienvenue à toutes et à tous. Il est 15h30, vous êtes sur le 101.5 CIBL à l'heure de l'émission. Barbara reçoit ici Barbara Joseph. Ce vendredi, on parle d'un sujet qui touche de plus en plus de familles. Un sujet à la fois beau et complexe, plein d'espoir et de défis. Les familles recomposées. Vous savez, aujourd'hui, presque une famille sur trois au Québec est une famille recomposée. Ça veut dire des milliers de parents qui se retrouvent à naviguer dans des eaux parfois troubles. Comment présenter le nouveau conjoint aux enfants? Comment gérer les ex? Comment créer des liens avec les enfants de l'autre? Comment éviter la jalousie entre les enfants? Comment faire une vraie famille avec tout ce monde-là? Et surtout, comment faire en sorte que ça marche, que les enfants s'épanouissent, que le couple survive, que tout le monde trouve sa place. Pour que la famille recomposée, c'est magnifique. C'est une deuxième chance, hein? Parce que c'est une deuxième chance, hein? Une nouvelle histoire d'amour, la possibilité de construire quelque chose de beau après une rupture, un divorce, un décès. Mais c'est aussi compliqué, vraiment compliqué, et on n'en parle pas assez. Alors aujourd'hui, j'ai le privilège d'accueillir quelqu'un qui connaît ces réalités intimement, qui a plus de 20 ans d'expérience auprès des familles et qui va nous donner des outils concrets pour naviguer tout ça. Suzanne Vallière, psychologue, auteure, conférencière et véritable référence en matière de psychologie familiale. Le parcours de Suzanne est impressionnant. Écoutez bien. Plus de 20 ans d'expérience auprès des jeunes, formatrice spécialisée, professeure au niveau collégial, thérapeute, conférencière, chroniqueuse à la radio et à la télévision et mère de 3 jeunes adultes. Ce qui veut dire qu'elle comprend aussi de l'intérieur ce dont on parle. Après avoir été psychologue scolaire pendant 15 ans, Suzanne a maintenant son bureau privé où elle continue d'être spécialiste de la petite enfance et des ados. Vous connaissez probablement ses livres. Elle est l'auteur de best-sellers de la série Les Psy-Trucs, qui sont traduits en 6 langues. 6 langues. Et de son dernier livre, Le Psy-Guide de la discipline, qu'elle a écrit avec sa fille Gabrielle. Vous l'avez vu à la télévision. Salut, bonjour, 2 filles le matin. Bien. Vous l'avez entendu à la radio, Rythme FM, Rouge FM, 98.5. Vous avez lu ses chroniques dans le Journal de Montréal, dans le magazine Gabrielle, dans Youpa. Suzanne est connue ici, mais aussi en Outre-mer, en Europe, où elle a été conférencière, chroniqueuse, invitée à des émissions de télévision. Bref, Suzanne Vallière, c'est la référence quand on parle de psychologie familiale et d'éducation des enfants. Alors aujourd'hui, on va parler de famille recomposée avec quelqu'un qui sait vraiment de quoi elle parle. On va démystifier les défis, on va vous donner des outils, on va vous rassurer aussi parce que oui, c'est possible de réussir une famille recomposée. Vraiment. Suzanne Vallière, bienvenue à Barbara Reçoit. Merci infiniment d'être là avec nous aujourd'hui.
11: Merci de l'invitation, ça me fait plaisir.
10: Un plaisir, merci vraiment. Je suis très enchantée. Quelqu'un qui connaît, qui maîtrise le sujet et qui vient nous parler de famille recomposée, trouver sa place. On va parler en premier lieu de on va faire des portraits et mythes. Hein? Mm-hmm. Suzanne, on entend souvent dire que les familles recomposées sont devenues la nouvelle norme au Québec. Est-ce que c'est vraiment le cas aujourd'hui? Et qu'est-ce qui a changé dans votre pratique depuis que vous accompagnez ces familles?
11: Bien, en 2021, le Québec affichait le plus grand nombre de familles recomposées au niveau du Canada. Mmh. Alors, on est vraiment la province qui on retrouve le plus de familles recomposées.
10: Ouh là là.
11: Alors oui, ça a changé un peu ma pratique parce que quand les parents viennent consulter avec les enfants, je dois aussi tenir compte du nouveau conjoint, de la nouvelle conjointe, de la nouvelle fratrie aussi. Mmh. Alors tout ça, ça peut avoir un impact naturellement au niveau affectif chez l'enfant parce que lui, il doit s'adapter aussi à tout ça. Ce qu'il faut se remémorer, c'est que nous, quand on débute une nouvelle famille, on a souvent notre conjoint à s'adapter, notre nouveau conjoint. Mm-hmm. L'enfant, lui, il aura des fois 2 nouveaux conjoints si c'est le cas de la père, du père et de la mère et parfois même aussi la fratrie de ces gens-là et parfois même une nouvelle fratrie aussi qui pourra venir avoir lieu si, par exemple, on avait un nouveau bébé entre ces deux, entre le parent biologique dans le fond et le nouveau conjoint. Donc ça fait beaucoup d'adaptation pour ce jeune enfant ou cet adolescent là, peu importe.
10: Tout à fait. Vous qui travaillez avec ces familles depuis des années, est-ce qu'il y a des mythes qui persistent encore et qui nuisent aux gens qui se lancent dans cette aventure? Je pense notamment à l'idée que l'amour suffit, ou que ça va se faire naturellement.
11: Ouais. Souvent le mythe qui persiste effectivement, c'est comme si on est en amour, tout va bien aller. Un autre mythe que j'entends régulièrement, c'est « si je suis heureux, mon enfant va l'être ». Alors ça, c'est pas nécessairement vrai. C'est vrai que ça peut aider à l'adaptation si on sent que notre parent maintenant est plus calme et plus amoureux. Ça coule toujours un petit peu plus facilement quand on est amoureux. Par contre, ce qu'il faut tenir compte, c'est que l'enfant, lui, n'est pas nécessairement encore dans cette émotion-là. Ça se peut que l'enfant, lui, vive encore de la tristesse, qu'il soit encore en période de deuil, qui trouve ça difficile aussi, l'adaptation avec ce nouveau conjoint-là qui n'a pas nécessairement cliqué. Oui. Les gens ont l'impression aussi que plus rapidement on va se mettre en cohabitation, mieux ça va aller. Petite erreur. Pas nécessairement. Oui. Il faut prendre le temps. Puis ce qui est souvent le plus difficile pour tout ce beau monde-là, c'est l'adaptation. C'est respecter le rythme de chacun. Vous savez, on peut avoir 2-3 enfants. Un enfant que ça a cliqué tout de suite avec le nouveau conjoint-conjointe. Et le deuxième ou le troisième, c'est pas le cas du tout. Alors, c'est de respecter tout le monde. Souvent, ça, c'est un des grands défis aussi des familles recomposées. C'est d'avoir l'impression que les gens, souvent, quand ils sont en amour, on a tendance à idéaliser les situations. Ça, c'est comme ça pour tout le monde. Alors, on a l'impression qu'on est bien ensemble, les enfants vont être bien, tout va bien aller. Et là où on a échoué dans notre première relation, là, on va réussir. Assurément, parce que là, on est en amour. Mais c'est pas tout le temps nécessaire. nécessairement le cas.
10: Est-ce que c'est une phase lune de miel?
11: Pardon?
10: C'est comme une phase lune de miel?
11: Oui, c'est une phase lune de miel. Les gens, ils veulent vraiment une famille. Hein? Oui. C'est fort, la famille.
10: Oui,
11: d'ailleurs,
10: vrai.
11: Souvent, quand les gens se séparent, ils vont vous dire que le deuil de cette relation-là avait souvent déjà commencé, la relation de couple, le deuil du couple, avait déjà commencé à se faire. Mais ce qui va rester le plus difficile à faire, c'est le deuil de la famille.
10: Tout à fait.
11: Parce que quand on veut avoir des enfants avec quelqu'un, habituellement, notre objectif n'est pas de faire éclater la famille. C'est que cette famille-là réussisse à passer à travers les années, à travers le temps. Donc, quand ça arrive, c'est un choc, c'est un drame. D'ailleurs, c'est un des grands stresseurs de la vie, une séparation.
10: On parle de famille recomposée aujourd'hui. Parlons des débuts et aussi de la transition. Quand deux adultes décident de refaire leur vie ensemble avec des enfants d'union précédente, c'est quoi la plus grande erreur que vous voyez les couples faire en pensant bien faire?
11: C'est de négliger du temps entre le parent biologique et son enfant biologique. Souvent, les gens vont avoir tendance à vouloir tout réunir, ce beau petit monde-là, puis faire des activités ensemble, puis créer un noyau. Mais le noyau, c'est le parent biologique et son enfant. Ensuite, il y a des gens qui peuvent venir se greffer à ce noyau-là, mais il ne faut jamais perdre de vue que le noyau va toujours rester le parent biologique et son enfant biologique. Alors, des fois, les gens ont tendance à négliger le temps, et ça, les enfants vont le ressentir, puis ils vont le réclamer haut et fort. Tu me demandais en début, qu'est-ce qui a changé dans ta pratique? Ça, c'est une des choses que les enfants vont souvent me nommer. J'ai plus de temps avec juste mon parent, parce que quand on arrive chez notre parent, il y a déjà d'autres gens, des fois, il y a d'autres des demi-frères, des demi-sœurs, ça roule, ça va vite, et l'enfant perd de vue son parent biologique un petit peu, et ça, c'est une des erreurs que je vois souvent. L'autre chose, c'est de vouloir vraiment aller trop vite dans la cohabitation. Je sais, on a le goût de vivre le quotidien, on est tanné des fois de voyager, de se transporter d'une maison à l'autre, mais il faut vraiment prendre notre temps pour la cohabitation, parce que ça, c'est une des erreurs que souvent les gens vont faire.
10: Mais est-ce qu'il y a un bon moment pour présenter le nouveau conjoint aux enfants, ou ça dépend vraiment de chaque situation?
11: Oui, c'est sûr qu'on ne parle pas en nombre de mois ou en nombre d'années. Par contre, il y a quand même des indicateurs. Et un des bons indicateurs, c'est est-ce que moi, je me vois avec cette personne-là dans le long, long terme? Est-ce que je suis capable de me projeter sur du long terme? Est-ce que c'est une relation qui est stable, où on s'est vu pendant 2-3 mois, puis là, on pense que, mais on n'est pas sûr, ou pendant ces 2-3 mois-là, on a quand même eu des différends, puis on a de la difficulté à vraiment à s'harmoniser. Quand nos deux familles sont ensemble, ça roule pas toujours bien. Croyez pas qu'en cohabitation, ça va s'améliorer, là. Ça va juste être pire. Alors ça, c'est un indicateur. Puis l'autre indicateur, c'est mon enfant, il est rendu où, lui, au niveau de sa stabilité émotionnelle? Est-ce qu'on sent que cet enfant-là a quand même passer un bon moment? Tu sais, son deuil est un peu avancé. Est-ce qu'on le sent instable? Est-ce qu'il fait encore des manifestations, là, tu sais, des crises, par exemple, quand c'est le temps de la tension entre le père et la mère? Tout ça, ça devrait être des indicateurs qui nous disent qu'il faut prendre notre temps. L'enfant n'est pas prêt encore à rencontrer une autre personne parce qu'il est déjà en deuil de plus être avec sa famille nucléaire, finalement.
10: Maintenant qu'on a la réponse de est-ce qu'il y a un bon moment pour présenter le nouveau conjoint. Maintenant, comment on prépare les enfants, Suzanne, à l'arrivée de cette nouvelle personne dans leur vie? Qu'est-ce qu'on leur dit? Qu'est-ce qu'on ne dit pas? Parce que les parents ont souvent peur de la réaction des enfants.
11: Oui, c'est sûr, parce que dans le fond, le parent veut que son enfant l'aime. Et c'est là que la première chose à faire, c'est de ne pas aller là. C'est de ne pas souhaiter que notre enfant aime notre nouveau conjoint, mais bien qu'il le respecte et que ça soit la réciprocité du respect. C'est-à-dire que notre conjoint respecte nos enfants et que nos enfants le respectent. Le lien, la relation va s'établir avec le temps, mais il n'y a rien de spontané dans une relation. Pour qu'une relation soit significative, il faut juste y donner de l'espace, il faut y donner du temps. Et des fois, on veut tellement que nos enfants l'aiment qu'on y présente ça un peu comme Walt Disney, tu comprends?
10: Ça va être
11: on embellit un peu la situation, ça va être magnifique. magnifique, une belle maison, il va avoir une piscine, bon, etc. Mais l'enfant, lui, c'est pas ça, c'est pas de ça qu'il a de besoin. Il a besoin qu'on lui dise, maman ou papa, on a un nouvel amoureux, une nouvelle amoureuse. Bon, nous, on l'a aimé pour telle raison, grosso modo, mais toi, tu n'es pas obligé de l'aimer. Hein, cette personne-là, on va la rencontrer, on va faire des activités avec, on va y aller lentement, tranquillement.
10: Mais Suzanne, est-ce que dire à l'enfant, tu n'es pas obligé de l'aimer, c'est pas déjà le préparer à ne pas l'aimer?
11: Non, c'est juste lui donner une validation dans, moi, je l'aime, cette personne-là, mais toi, tu devras toujours le respecter. Okay. Très important de nommer, tu n'es pas obligé de l'aimer, mais tu devras le respecter. Okay. Parce que l'enfant, la première réplique qu'il va faire souvent à son parent, surtout un enfant qui est plus ou moins prêt à avoir une tierce personne, c'est moi, je ne vais pas l'aimer.
10: Oui.
11: Et là, les parents, souvent, sont un peu comme... ils ne savent pas trop quoi répondre à ça. Et je leur dis tout le temps la même chose. Fais juste répondre, tu as le droit. Mm-hmm. On ne peut pas obliger personne à aimer quelqu'un.
10: Non, ça, c'est clair. C'est l'amour, juste... c'est naturel.
11: Exactement. Ce n'est pas quelque chose que je peux commander à quelque part. Là. Je ne peux pas l'injecter à l'enfant non plus. Non. Donc, la seule chose qui nous reste, c'est de respecter cet enfant-là dans son rythme et de faire attention pour ne pas trop donner d'espace à ce nouveau beau parent-là.
10: Oui, oui. Maintenant qu'on a présenté, qu'on a préparé l'enfant, on lui a dit on a un amoureux, il n'est pas obligé de l'aimer. Et quand vient le temps d'emménager tous ensemble, quels sont les pièges à éviter? Parce que là, ça devient vraiment concret, on est d'accord. On partage un espace, une salle de bain, un frigo. Ça se complique.
11: Oui, effectivement. La première chose, je vous dirais, c'est faire des activités familiales obligatoires. Okay. Alors, des fois, on a des parents qui sont en famille recomposée, puis là, ils veulent tellement que ça s'harmonise, puis que ça aille bien, qu'on oblige les enfants à faire des activités tout le monde ensemble. Okay. Alors qu'il faudrait tout le temps se donner un temps précis pour être seul avec son enfant biologique. Mmh. Alors, par exemple, si on a nos enfants sur une garde partagée 7-7, quand l'enfant revient le vendredi soir, je recommande souvent aux parents de garder ce privilège-là avec l'enfant. Mmh. On est seul avec notre enfant. Des fois, ça peut être une petite sortie, faire un pique-nique à l'eau, parc, bon, peu importe. Mais idéalement, c'est d'avoir un moment où on accueille nos enfants. On ne les a pas vus depuis 7 jours. Oui. Ils ont besoin de nous raconter ce qui s'est passé. On a besoin de connaître un peu leur état d'être, surtout dans les débuts. Hein? C'est sûr que quand ça fait 10 ans qu'on est en famille recomposée, on est ailleurs. Mais dans les débuts, vous savez, trouver l'équilibre d'une famille recomposée, ça prendra entre 4 et 7 ans.
10: Ouh.
11: OK? Alors, donnez-vous du temps. Acceptez que ça ne soit pas tout de suite. Parce que souvent, ce qu'on va faire, c'est on veut tout de suite, après la première année, que tout soit rodé, comme on dit. Mais retenez ça, là, ça peut prendre de 4 à 7 ans avant qu'une famille recomposée trouve sa vitesse de croisière, que tout le monde soit bien, tout le monde se sente sur leur X, puis qu'on se dit vraiment, ça, c'est ma famille maintenant.
10: Mais ça me pousse à poser une question. Est-ce qu'on a retrouvé cet équilibre après 4 à 7 ans, comme famille recomposée, mais qui n'avait pas encore de nouveau conjoint? Maintenant qu'on introduit un nouveau conjoint, ça ne vient pas chambarder cet équilibre?
11: Ah, si vous voulez dire s'il y a un nouveau conjoint qui arrive dans la famille
10: après.
11: OK, mais moi, quand je parlais de 4 à 7 ans, c'est la famille recomposée avec le nouveau conjoint.
10: OK, super.
11: Quand il y a un nouveau conjoint ou qu'il y a des nouveaux enfants, ça peut prendre jusqu'à 4 à 7 ans. On s'entend, là, c'est une moyenne. Peut-être qu'il y en a qui vont nous dire, oui, mais moi, après 2 ans, c'était correct, tant mieux. Mais la majorité du temps, c'est entre 4 et 7 ans. Oui. Avant de retrouver, justement, que l'enfant ait l'impression, d'ailleurs, moi, je le vois tout de suite parce que une des ateliers que je fais faire, c'est le dessin de famille. Et souvent, quand ça fait comme 1 an, 2 ans que le nouveau conjoint, la nouvelle conjointe est dans la famille, il n'est pas dans le dessin. Il apparaîtra plus tard dans le dessin de famille de l'enfant. Alors, c'est très parlant. C'est pour vous dire à quel point que pour lui, pour le moment, ça ne fait pas partie de sa famille. La famille biologique, c'est encore... Quand on parle de sa famille, lui, il fait référence à mon père, ma mère, puis mon frère, ma soeur, etc. Alors, je pense que c'est une des choses, comme les activités familiales obligatoires. Ça, souvent, ça va causer des problèmes. Donner trop vite aussi l'autorité au nouveau conjoint, conjointe, tu sais. L'autorité parentale revient toujours aux parents biologiques, prime abord. Après des années, ça peut se réajuster, je dirais, mais souvent, les décisions importantes, ça reviendra tout le tant de toute façon aux parents biologiques et non aux beaux-parents de l'enfant.
10: Oui. Alors, entrons dans votre quotidien. Les enfants vous disent quoi, eux, quand ils arrivent dans votre bureau? Qu'est-ce qui est le plus difficile pour eux dans cette nouvelle configuration?
11: Clairement que c'est l'adaptation. Mmh. C'est quand on a trop voulu aussi tout changer les règles. Mmh. Vous savez, les enfants, ils étaient habitués avec le parent et les deux enfants, par exemple, puis il y avait leur vitesse à eux, il y avait leur rythme à eux, il y avait leur habitude de vie à eux, qui était, par exemple, ben, on les borde à l'heure du coucher, on raconte une histoire. Et là, des fois, il y a des nouveaux conjoints qui arrivent dans la vie des parents. Et là, lui, il n'a jamais fait ça, le raconter une histoire au dodo, puis il trouve que c'est comme un peu trop, là, puis il est rendu à 8 ans, puis il est capable d'aller se coucher toute seule. Et là, tout à coup, on l'enlève à l'enfant. Ça, c'est très difficile. Ça, ils vont m'en parler souvent, les enfants, à quel point ils trouvent ça difficile de changer leur habitude de vie. Ça, il faut faire très attention. Si nous, on y croit à ça, on continue. Parce que ça se peut que notre conjoint, conjointe, il ne croit pas, puis c'est correct. Oui. Puis s'ils ne veulent pas le faire avec ses enfants, c'est correct aussi. Vous savez, souvent, ce que les gens veulent, c'est l'uniformité dans la famille. Ils veulent tous que ça soit pareil, mais c'est pas possible dans une famille recomposée. Peut-être avec le temps, puis des années, puis les enfants vont grandir, ça sera différent, mais pas dans les débuts. Il faut vraiment respecter ça. L'adaptation, c'est souvent une des choses qu'ils vont me nommer, qu'ils trouvent le plus difficile.
10: Est-ce que l'âge des enfants change beaucoup la donne? Un ado de 15 ans versus un enfant de 6 ans, ça se vit différemment?
11: Bien, en fait, ce qu'il faut se souvenir, c'est qu'un enfant à bas âge, je dirais en bas de 12 ans, va s'adapter plus rapidement. Par contre, il a besoin de plus de sécurité affective. Donc, lui, il va avoir besoin qu'on maintienne ses routines, comme les habitudes, justement, d'aller le border au dodo, de raconter son histoire. Si on avait l'habitude d'aller dans le parc, faire un pique-nique les vendredis, écouter un film, lui, il va avoir besoin qu'on garde ça. Mais il va s'adapter plus rapidement. À l'inverse, un adolescent va s'adapter plus lentement à des nouvelles situations et lui, va demander beaucoup qu'on respecte son espace. Il ne voudra pas qu'on vienne empiétrer sur son espace et surtout pas qu'on le réprimande. Un adolescent n'acceptera pas que son beau-parent le reprenne. C'est sûr qu'il va se faire dire « t'es pas mon père puis t'es pas ma mère ». Ça, c'est sûr et certain. Alors ça, il faut aussi être capable de l'accepter comme beau-parent. Si on reçoit cette phrase-là « t'es pas mon père, t'es pas ma mère », la seule chose qu'on peut répondre, c'est que tu as bien raison. Je ne suis pas ton parent. Par contre, là, présentement, je suis l'adulte en place, si l'autre parent n'est pas là. Et moi, comme adulte, je te demande telle chose.
10: Ça me fait penser à une vidéo que j'ai vue dernièrement. C'était la vidéo d'un influenceur où, en direct, sa femme lui disait de ne pas discipliner son fils car il n'est pas le père. Mais la discipline dans tout ça, jusqu'où un beau-parent peut-il intervenir avec les enfants de son conjoint? C'est souvent une zone grise qui crée beaucoup de tension. Non?
11: C'est un sujet très délicat qui est abordé souvent dans mon bureau, d'ailleurs, par les deux parents, par exemple, quand que les deux parents biologiques qui viennent me consulter puis qui ont l'impression que le beau-père ou la belle-mère se mêlent un petit peu trop de l'éducation des enfants. Je pense que la ligne directrice, elle est là. L'éducation revient toujours aux parents biologiques. Maintenant, bien entendu, que ça soit toi ou moi, si on se confie nos enfants mutuellement, je suis l'adulte responsable. Tu n'es pas présente. L'enfant est grimpé sur la table. Je ne vais pas, pas intervenir sous prétexte que je ne suis pas sa mère. Je vais intervenir parce que je suis un adulte responsable et on m'a donné cette responsabilité-là de surveiller les enfants. Alors là, j'ai le droit d'intervenir. Par contre, si je vais manger chez toi et que ton enfant a un comportement inadéquat à la table, je ne crois pas que ce soit à moi à intervenir. Tu es présente, interviens, tu es la mère. Alors, quand le parent biologique est présent, et je pense que c'est facile un peu de mettre ça en place, on n'intervient pas. Si l'adulte, si le parent biologique n'est pas là, là, on agit comme un oncle, comme une tante bienveillante, où on va reprendre l'enfant. Parce que le rôle du beau-parent, je l'explique souvent comme ça dans mon bureau, c'est un rôle de d'oncle ou de tante. Alors, le but du beau-parent, c'est d'établir la relation et non d'établir une discipline. C'est ça le rôle. Et tu ne peux pas demander à un enfant de respecter tes commandes, tes consignes, si tu n'as pas d'abord établi une relation de confiance avec. Mm-hmm. Et établir une relation de confiance avec un enfant, bien, c'est par le jeu, mm-hmm. s'il est en bas de 12 ans. Mm-hmm. Et pour un adolescent, ça va être plus de... Ça te tente-tu qu'on aille voir un show? Ça te tente-tu mm-hmm. qu'on aille au cinéma? Ça va être par différentes activités mm-hmm. que je vais pouvoir tranquillement créer cette relation-là. Mm-hmm. Mais si je n'ai pas de relation, je ne peux pas me permettre de faire de la discipline. Ça ne va pas aller ensemble.
12: Tout à fait.
11: L'enfant ne va pas respecter ça.
12: Revenons un petit peu aux enfants. Qu'est-ce que vous recommandez aux parents quand un enfant refuse catégoriquement le nouveau conjoint ou le nouveau demi-frère et sœur? Parce qu'on est d'accord que ça arrive et c'est vraiment déchirant pour tout le monde. Hein?
11: Oui. Moi, ce que je vais souvent dire aux parents, c'est la meilleure recommandation que je peux faire, c'est un peu de faire une analyse par en arrière. C'est-à-dire, mm-hmm. qu'est-ce qui s'est passé?
12: Oui.
11: Pourquoi cet enfant-là ne veut pas de relation avec ce beau parent-là? Mm-hmm. Est-ce qu'on est en conflit de loyauté à l'égard de l'autre parent? Mm-hmm. Est-ce que de l'autre côté, il y a peut-être un peu de l'alignation par rapport aux beaux parents? Mm-hmm. C'est-à-dire que, tu sais, on l'aime pas ou on a des petits commentaires, des fois négatifs à l'égard de l'autre parent. Est-ce que c'est parce qu'on est allé trop vite dans l'autorité? Est-ce que ce beau parent-là a voulu être dans un rôle de parent un peu pour essayer d'accélérer le processus, mais mm-hmm. on a manqué un petit peu notre façon de procéder? Fait que ça nous demande beaucoup d'introspection de la part du parent et du beau parent pour dire, essayons de trouver, parce que c'est pas l'enfant qui va être capable de nous le verbaliser, là, on s'entend là-dessus. Oui. Donc, essayons de trouver qu'est-ce qui s'est passé, puis qu'est-ce qui s'est passé? Bien, adressons-le.
12: Oui.
11: Écoute, je pense que ça t'a blessé. J'ai peut-être voulu trop, des fois, intervenir, mm-hmm. alors que toi, t'aurais préféré que ça soit ton papa ou ta maman. Je m'en excuse. On fait mea culpa mm-hmm. et on recule. Si vraiment ça clique vraiment pas, on se dit, il me semble qu'on a tout fait dans les règles d'art. Ce qu'on va valider auprès de l'enfant, c'est que tu as le droit de ne pas aimer cette personne-là, mais tu te dois de la respecter.
12: Oui.
11: Mais il faut absolument valider son émotion.
12: Mm-hmm.
11: Parce que souvent, les gens vont dire, moi, je l'entends là, dans mon bureau, je comprends pas, il fait tout pour toi, mm-hmm. il t'emmène manger au restaurant, pourquoi tu l'aimes pas?
12: T'achètes de beaux trucs.
11: Exactement, tu sais, t'es pas content, maman est contente, t'es heureuse, tu devrais être contente mm-hmm. pour moi. Des discours très culpabilisants à l'égard de l'enfant qui fait qu'il aime encore moins le beau-parent. Parce qu'il a l'impression qu'il est responsable de tout ce discours culpabilisant-là
12: c'est
11: qu'on lui fait. Alors que le beau-parent, il est peut-être même pas responsable parce que c'est pas lui qui le nomme.
12: Ça donne l'effet contraire.
11: Exactement.
12: Maintenant, comment on trouve sa place comme beau-parent sans avoir l'impression de marcher sur des œufs ou d'empiéter sur le territoire de l'autre parent biologique? On a effleuré, mais développons un peu plus.
11: En fait, ce que le beau-parent doit toujours se souvenir, c'est qu'il ne sera jamais le parent de cet enfant-là. Ça, c'est la première prémisse de base. Mm-hmm. Et des fois, ça choque un peu, là, je vous dirais, quand on le nomme de la façon dont je vais le nommer, mais c'est vrai, on ne peut pas avoir de l'amour inconditionnel quand ce n'est pas nos enfants. L'amour inconditionnel, on aura ça uniquement quand c'est nos enfants. Alors, à partir du moment où c'est des beaux enfants, hein, c'est pas nos enfants biologiques, on peut pas parler d'amour inconditionnel. Donc, ça sera beaucoup plus objectif.
12: Mm-hmm.
11: Hein, on va être plus objectif quand on va intervenir. Et c'est ce qui détonne avec le parent. Et c'est là, souvent aussi, qu'on va voir des beaux parents dire à l'enfant, « Ah, oh, je sais que tu fais ça avec ton père, mais moi, avec toi, tu me le feras pas. Mm-hmm. Ou tu fais ça avec ta mère, mais moi, je tolérerai pas ça. » Oui, parce que c'est facile, parce que vous êtes dans l'objectivité.
12: Mm-hmm.
11: Mais quand on est un parent, on est dans la subjectivité. On est impliqué, effectivement. L'enfant pleure, ça nous fait mal.
12: Mm-hmm.
11: Ça ne veut pas dire qu'il ne faut pas intervenir, mais le senti à l'intérieur mm-hmm. entre un beau parent et un parent ne sera pas le même.
12: Et c'est là aussi qu'il faut faire plus attention, parce qu'on est tellement objectif, dans l'objectivité, qu'on peut pousser trop sur la pédale.
11: Puis, on peut aussi oublier de valider l'émotion de l'enfant.
12: C'est ça.
11: Parce qu'on est trop centré sur l'objectivité,
12: c'est
11: sur le
12: vrai.
11: Comportement qu'on veut enrayer, sur la consigne qui n'a pas été respectée, mais on oublie de vérifier est-ce qu'il était fatigué, est-ce qu'il a bien compris, est-ce que ce qu'on ferait avec notre enfant
12: c'est
11: quand on est impliqué affectivement, on le voit. Alors qu'un beau parent, il est peut-être un peu plus dans l'objectivité. Tu sais, c'est très difficile le rôle du beau-parent. Mm-hmm. Là, hein? Il ne faut pas se perdre ça de vue non plus. Là, hein? On a difficile. Eu Cendrillon, la belle-mère, oui. On en a eu plein de références où le rôle du beau-parent n'est pas très reluisant.
12: Non,
11: en même temps, ça peut être un très beau rôle si on le joue bien.
12: Oui.
11: Parce qu'on peut devenir très significatif pour ces enfants-là si on est capable juste, au lieu de vouloir aller tout de suite en jogging, commencer par une marche lente avec l'enfant, de dire, toi, tu as besoin de quoi? Tu veux que j'aille à quelle vitesse? Hein? Je peux y aller au hockey, voir ce qui se passe, mais j'en ferai pas de commentaires sur ton jeu, sur la façon dont tu t'es comporté. Ça, je vais laisser ça à tes parents. Et si les parents décident qu'ils n'en font pas de commentaires, on n'a pas, nous, en faire aux parents non plus.
12: C'est ça.
11: Parce que souvent, ce que les gens vont me dire, c'est quand on revient à la maison, le nouveau conjoint va dire à la mère ou au père, comment ça, tu n'as pas dit ça? Pourquoi tu n'as pas dit ci? Et là, le parent aussi se retrouve un peu en étau entre son enfant et son nouveau partenaire de vie. Et là, malheureusement, des fois, on va aller revoir l'enfant pour refaire des remarques pour être apprécié de ce nouveau partenaire-là. Parce que là, on s'est retrouvé en étau, puis on n'est pas bien là-dedans.
12: Mais ce qui arrive des fois, c'est que le parent cherche la validité du beau-parent.
11: Absolument.
12: Par exemple, l'enfant fait quelque chose, le parent ne réagit pas, mais donne un regard ou s'attend que ce soit le beau-parent qui réagisse. Comment ce beau-parent doit... Okay? Il doit toujours rester dans son rôle de beau-parent et ne pas réagir.
11: Normalement, c'est vrai que souvent, je vais entendre, par exemple, des gens me dire, ben, tu sais, moi, j'ai de la difficulté avec mon enfant, fait qu'il m'aide beaucoup au niveau de la discipline. Si l'enfant il est impoli avec moi, il va dire, voyons, comment ça, tu parles comme ça à ta mère ou à ton père, ça n'a pas de bon sens. Parle pas. Mais moi, ce que je dis toujours aux gens, c'est, vous savez, je leur souhaite à tout le monde, là, le plus longtemps possible, que cet amoureux-là ou cette amoureuse-là reste dans leur vie. Mais si on a distribué la discipline à ce nouveau partenaire de vie et que finalement, ce partenaire de vie-là n'est plus avec nous,
12: on fait quoi,
11: nous, pour reprendre notre discipline 3, 4, 5 ans plus tard, ça risque d'être extrêmement difficile. Donc, il faut toujours se souvenir qu'on est responsable de l'éducation de notre enfant et on est responsable de le reprendre puis de ne pas se faire parler d'une façon irrespectueuse. Mais ça, c'est notre devoir comme parents d'être les gardiens de tout ça.
12: Tout à fait. Alors, ça devient tellement intéressant, mais on va observer notre pause commerciale et on revient tout de suite après pour continuer cette conversation avec Mme Vallière.
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12: Vous êtes sur le 101.5 CIBL à l'heure de l'émission Barbara reçoit. Ici Barbara Joseph. Aujourd'hui, je reçois Mme Suzanne Vallière, psychologue, qui nous parle de famille recomposée, trouver sa place. Avant la pause, on parlait de beaux-parents qui doivent faire attention de ne pas marcher. Des fois, ils ont l'impression de marcher sur des œufs. Et on disait que ce n'est pas aux beaux-parents de discipliner l'enfant à la place du parent. Et ça m'a fait penser, même dans le cas de deux parents, ce n'est toujours pas pas bien quand le parent s'attend à ce que ce soit l'autre.
11: Exactement.
12: Attend que ce soit l'autre qui discipline à sa place. Mm-hmm. Et quand on parlait de rupture avant, mais même quand les deux parents se séparent aussi, comment on va faire?
11: Exactement. Oui. En fait, ça enlève de la crédibilité au parent qui n'intervient pas. Mm-hmm. Si on attend toujours que ce soit l'autre parent ou le beau parent qui intervienne à notre place, nous, ça nous enlève de la crédibilité comme parents. Et souvent, les enfants, ils le sentent. Mm-hmm. Si on n'est pas assez solide devant l'enfant, ils vont le ressentir, puis ils vont se manifester encore plus, surtout les enfants à bas âge, je dirais en bas de 10 ans. Oui. Un enfant qui sent que c'est plus difficile pour un parent de mettre son cadre, de mettre ses limites, c'est un enfant qui va se manifester plus au niveau de reconnaître la discipline puis l'autorité de cette personne-là.
12: Ce qui fait qu'il faut faire attention, il y a des phrases qu'on entend souvent, j'attends que ton père rentre, j'attends que ta mère rentre.
11: Non, idéalement, non, effectivement. Ça, ou de juste jeter un regard, parce que les enfants me le disent parfois, ma mère, elle n'intervient pas, ou mon père, il n'intervient pas, puis il regarde sa blonde, il regarde son chum, puis là, c'est... Alors, c'est les enfants, ils le savent, ils le voient.
12: C'est ça. Alors, Madame Vallière, est-ce qu'il y a des choses qu'un beau-parent ne devrait jamais faire, même avec les meilleures intentions du monde?
11: Je pense que ce qu'un beau-parent parfois peut faire puis qu'il ne devrait jamais faire, c'est d'essayer de discipliner l'enfant. Ça, c'est clair pour moi, parce que même si c'est dans une bonne intention de dire c'est parce que je l'aime puis je veux qu'il soit bien éduqué, puis tu sais, moi, ce que je veux, c'est que cet enfant-là, il sente que je m'en occupe, parce que des fois, on discipline un enfant parce qu'on veut que l'enfant sente aussi qu'on s'en occupe, qu'on prend soin de lui, etc. Mais on peut en prendre soin, mais d'une autre façon. L'enfant va vouloir aller jouer avec vous. Puis des fois, ça nous permet, même pendant qu'on joue, si l'enfant nous rouvre une porte en disant que ça n'a pas bien été avec son ami à l'école, on peut avoir un rôle très important à jouer, même si ce n'est pas dans la maison, parce que cet enfant-là ne vit pas que chez nous. Il y a des sphères de vie, parfois, qui vont moins bien. Et si il y a une bonne relation avec nous, il va s'ouvrir. Mais c'est par le jeu qu'on va y arriver. Pas en essayant d'aller dans sa chambre avec, puis de dire, là, on va se parler. Ça ne fonctionne pas. Je ne suis pas d'accord de la façon que tu as parlé à ta mère. Là, c'est sûr qu'on brise la relation de confiance automatiquement avec cet enfant-là. Donc, même si c'est dans une bonne intention que vous le faites, il faut vraiment faire attention pour ne pas aller là. Puis rester dans le jeu. Rester beaucoup dans le jeu.
12: Oui. Maintenant, qu'est-ce qui se passe quand le beau-parent s'attache beaucoup aux enfants, mais que la relation de couple ne fonctionne finalement pas? Ouais. On en parle peu de cette réalité-là, mais ça doit être déchirant.
11: Oui, c'est très déchirant. Des fois, j'ai même des gens qui viennent me consulter pour ça, parce que on comprend rapidement qu'un beau-parent qui se sépare vit un double deuil. Alors, il vit le deuil de sa relation amoureuse, et parfois, il va vivre le deuil de ne plus revoir ses enfants-là.
12: Parce qu'il y en a qui se sont vraiment attachés aux enfants.
11: Absolument. J'ai des gens, parfois, qui ont été 10 à 15 ans en famille recomposée. L'enfant avait 3 ans. Oh là. Alors, on est devenu significatif pour ces gens-là. Et de quitter le milieu, c'est un double deuil. C'est pour ça que je dis qu'il faut faire attention puis être attentif aussi si on est des beaux-parents puis qu'on vit une peine puis une tristesse, d'aller voir, d'aller consulter, de parler aussi des fois avec le parent biologique, parce que j'aimerais ça garder un contact. Est-ce que c'est possible que je l'emmène quelques fois par année, du moins pour garder un espèce... J'ai des gens qui se sont séparés en famille recomposée et que le beau-parent, on lui a accordé un samedi aux 6 semaines où les deux parents biologiques se sont entendus en disant c'est bien correct, cet enfant-là, c'est quelqu'un de significatif pour lui. On veut pas qu'il disparaisse de sa vie comme ça.
12: On peut pas briser ce lien.
11: Ben exactement, parce que de toute façon, c'est pour tous les enfants, c'est comme ça. Plus on a de ressources, des bonnes ressources alentour de moi, meilleur je serai comme adulte. Parce que tous ces adultes-là vont m'emmener leurs couleurs, leurs intérêts, leur façon d'être. Et moi, ça va encore plus me donner des ressources quand je serai un adulte à mon tour. Alors, il ne faut jamais se priver des ressources qui peuvent tourbillonner alentour de nos enfants. Il faut les utiliser parce que justement, ils vont leur apporter des couleurs différentes que nous. On ne peut pas tout apporter à notre enfant. Une seule personne. Alors, on le dit souvent, là, un enfant, c'est éduqué par un village. Là. Alors, ça vient tout nommer ça en même temps.
12: Super. Maintenant, parlons des défis du quotidien. Parlons des Noëls, des vacances, des anniversaires. Comment négocier tous ces moments qui peuvent devenir des champs de mine émotionnels? Les enfants qui doivent choisir où passer le réveillon, les cadeaux, les traditions différentes.
11: La première chose que j'aurais le goût de te répondre par rapport à ça, c'est que surtout dans les premières années, il faut faire très attention pour respecter les familles élargies biologiques. Mm-hmm. C'est-à-dire que s'il y a toujours un réveillon habituellement chez grand-maman le 27, grand-maman qui est la biologique, mm-hmm. là, ben, c'est là que l'enfant devrait aller et non chez les nouveaux grands-parents.
12: Okay.
11: Toujours privilégier ça auprès de l'enfant mm-hmm. parce que pour lui, c'est sa famille encore. Alors, on le disait tantôt, là, ça peut prendre quelques années avant que tout mm-hmm. ça se stabilise. Alors, c'est sûr que dans la première année, mm-hmm. définitivement, on respecte ça, d'aller uniquement pour l'enfant dans ses familles biologiques. Mm-hmm. Et la même chose pour nos traditions.
12: Maintenant, Mme Valia, et les parents, est-ce que le parent va rester avec le conjoint et puis les enfants vont aller chez les...
11: Ça pourrait être un choix personnel, je te dirais. C'est sûr mm-hmm. que si on me demandait ta recommandation, mm-hmm. ça serait d'accompagner mm-hmm. l'enfant, bien okay. entendu. Mais par contre, si le parent ne veut pas pour mm-hmm. X raisons, parce que, bon, des fois, ça peut créer des conflits aussi, mm-hmm. le fait d'être en famille recomposée, bien là, à ce moment-là, je dirais au moins, on va le demander à l'enfant, on va le faire choisir, mm-hmm. on va même l'encourager à aller oui. voir grand-maman qui va tout le temps voir à chaque année. Là, c'est sûr, ça, c'est super important pour okay. l'enfant. Même chose pour les traditions. Puis, tu as raison d'en parler parce que les traditions, c'est des souvenirs. Mm-hmm. C'est des réconforts
12: oui.
11: pour n'importe qui. On est nostalgique, on repense à nos traditions, ça nous fait du bien, ça mm-hmm. nous réconforte. Alors, il faut continuer à les faire et de faire valoir notre point aussi parce que, tu sais, il y a des gens qui, par exemple, ne vont pas faire vraiment de tradition. Mm-hmm. À Noël, mm-hmm. on ne prépare peut-être pas oui. tous des biscuits pour oui. le Père Noël. Mais oui. si on en a toujours fait, on continue mm-hmm. à le faire. C'est très important de ne pas banaliser ça en disant « ben c'est pas si grave que oui, ça, oui. si on fait plus ça, si on fait plus ça ». Oui, pour l'enfant, c'est mm-hmm. grave, surtout dans les premières années. Là. Il vit déjà beaucoup d'adaptation. Mm-hmm. Hein. Il faut qu'il s'adapte aux règles, mm-hmm. il faut qu'il s'adapte aux habitudes de vie d'une autre personne, il faut qu'il s'adapte aussi à vivre avec plus de personnes souvent. Mm-hmm. Il y a 2-3 enfants de plus dans la maison.
12: C'est ça.
11: Alors moi, des fois, j'ai des enfants uniques qui se retrouvent d'enfants uniques à 4 enfants.
12: Oui.
11: Parce que la nouvelle personne, elle a 3 enfants.
12: C'est un choc.
11: C'est un gros choc de partager ses oui. jouets, de partager un espace alors oui. qu'auparavant, cet enfant-là, il n'avait pas besoin de faire ça.
12: Non, non.
11: Alors, les gens, j'ai l'impression que parfois, les gens invalident la notion du temps que ça peut prendre un enfant à s'adapter à tout ça. Parce que faut pas perdre de vue qu'eux, ils ont 2 maisons aussi mm-hmm. à s'adapter. Nous aussi, on a de l'adaptation, mais nous, on reste tout le temps dans la même maison, normalement. Là. Mm-hmm. Lui, il a 2 maisons à s'adapter. Des fois, 2 nouveaux conjoints, mm-hmm. des fois, 2 nouvelles fratries, des fois, un chien qu'il n'y avait mm-hmm. pas auparavant.
12: Mm-hmm.
11: Ça peut avoir l'air ridicule, mais ce que oui. je nomme, mais tu n'as jamais eu de chien. Tout à coup, tu te retrouves avec un chien, mais 2 oui. chiens, un chat. Mais c'est beaucoup d'adaptation.
12: Beaucoup.
11: Puis, on se souvient que ces enfants-là continuent à aller à l'école. Ils se sont adaptés mm-hmm. au nouveau professeur.
12: Oui. Alors, la nouvelle classe.
11: Tantôt, tu me demandais, y a-tu un temps pour mm-hmm. établir une cohabitation?
12: Mm-hmm.
11: Moi, ce que je dirais aux parents, c'est idéalement, là, s'il vous plaît, faites-le pendant la période mm-hmm. estivale.
12: Mm-hmm. Ça passe mieux?
11: Bien, c'est parce que l'enfant, il a 2 mois pour s'adapter.
12: C'est vrai, c'est vrai.
11: Ne faites pas ça au mois de septembre-octobre.
12: Mm-hmm.
11: Quand l'enfant est déjà en adaptation de son nouveau professeur, de mm-hmm. sa nouvelle classe, de tout,
12: oui.
11: ou au mois de mai, quand il reste 1 mois d'école, puis que l'enfant sera plus capable de se concentrer.
12: Wow.
11: Hein? Alors, vrai, idéalement, hein? quand on est capable de l'annoncer après les classes, s'il y a cohabitation qui va avoir lieu, mm-hmm. après les classes, et on le fait tout ça pendant l'été.
12: Ça paraît être un détail, mais c'est un détail très important.
11: C'est très important. Et si oui. c'est pas possible, pour X raisons, mm-hmm. c'est vraiment pas possible, mais on essaie au moins de le faire durant un long week-end.
12: Okay.
11: Hein? Quand c'est pédagogique, vendredi, mm-hmm. congé lundi, pour laisser le temps à l'enfant de s'adapter un peu.
12: Je comprends. Maintenant, ça me fait penser aussi au choix des parents dans tout ce qu'on vient de dire. Est-ce que le parent aussi devrait tenir compte de tous ces détails? Par exemple, les familles où l'enfant est unique et le conjoint a 3 enfants, 2 enfants.
11: Mm-hmm.
12: Est-ce qu'on devrait tenir compte de ça avant de faire le choix? Bien que l'amour, on le disait au début, oui. on ne choisit pas oui. d'aimer qui
11: oui.
12: on aime. Hein?
11: Oui. Mais je te dirais que c'est quand même des choses, je pense que c'est quand même des données à tenir compte, mm-hmm. des critères à considérer, parce que peut-être que même nous, on va trouver ça difficile.
12: C'est vrai.
11: Pas juste l'enfant.
12: Tout à fait.
11: Alors, tu sais, il y a une différence entre être avec quelqu'un et cohabiter avec cette personne-là.
12: C'est vrai.
11: Moi, j'ai beaucoup de familles recomposées qui ne cohabitent pas ensemble. Mmh. Quand ils ont les enfants, ils se voient le week-end, par exemple, les deux familles, mais en période scolaire, chacun fait ses choses. Mmh. Parce qu'on l'a essayé, pour la majorité, d'être en cohabitation, et on s'est aperçu que c'est pas une question qu'on aime ou qu'on n'aime pas l'autre, mais que c'est trop.
12: C'est vrai.
11: C'est juste trop.
12: C'est trop.
11: C'est juste trop de bouchées à prendre en même temps.
12: Oui, oui.
11: Alors, pour X raisons, les gens, des fois, ils vont décider de faire ça, puis c'est correct aussi. Il n'y a pas de formule. Mm-hmm. Je pense qu'il n'y a pas de formule gagnante. Mais avant une cohabitation, il faut vraiment bien réfléchir.
12: C'est vrai. C'est
11: à qu'est-ce que nous, on est capable de tolérer, puis jusqu'où, nous, on veut s'investir.
12: Mm-hmm. Alors, Mme Vallière, qu'est-ce que vous conseillez aux couples quand les styles parentaux sont vraiment différents entre les deux conjoints? L'un est strict, l'autre permissif.
11: Oui.
12: Et les enfants, eux, voient très bien la différence et peuvent en jouer. On en a parlé bien, tantôt.
11: Bien, vous savez, c'est un peu ce que je vais prolonger un peu ce que je nommais tout à l'heure. Mm-hmm. Je pense que tout ça doit être envisagé avant la cohabitation.
12: Oui.
11: Est-ce qu'on est capable de s'adapter dans nos styles d'éducation?
12: Mm-hmm.
11: Parce que quand on a passé des week-ends ensemble ou qu'on a passé une semaine de vacances ensemble, est-ce qu'on était capable de s'adapter?
12: Mm-hmm.
11: Parce que si on n'a pas été capable d'en discuter même, parce que des fois, même juste d'en parler,
12: c'est difficile.
11: Alors, si on n'a pas été capable de l'adresser, de nommer comment nous on sentait, qu'on trouve que c'est trop permissif, qu'on trouve que c'est trop stiff, etc., n'allez pas croire qu'en cohabitation, tout ça va se régler.
12: Mmh.
11: Alors, c'est des détails importants qu'on doit régler avant. Comment toi, tu te sens par rapport à ça? Parce que, tu sais, souvent, les gens vont essayer de lâcher prise, de dire, OK, ça ne m'appartient pas, ça, c'est avec son enfant, c'est pas le mien, elle est permissif ou il est trop stiff, mais bon, mais c'est pas évident de lâcher

0: culture.
1: Culture, la culture éducationnelle. Mmh. Hein, de où moi, comment moi j'ai été éduquée, mmh. c'est quoi mes valeurs, tout ça. Oui. Alors, tu sais, on parle de l'amour, puis c'est vrai que c'est la première chose oui. qui doit être pour oui. être en couple, naturellement. Oui, mais après l'amour, faut justement prendre notre temps avant de cohabiter parce que, tu sais, l'amour idéalistique, c'est 2 ans.
0: Oui.
1: Après, on passe à autre chose. Oui. L'amour se transforme en d'autres choses. Alors, après ce 2 ans-là, comment mm-hmm. ça va être entre nous mm-hmm. maintenant? Puis là, il ne faut pas perdre de vue oui. qu'on a des petits moussaillons qui nous suivent en arrière.
0: Ben oui.
1: Qu'eux aussi écoperont si cette relation-là ne fonctionne pas. Mm-hmm. Parce qu'il y aura un autre déménagement. Il mm-hmm. y aura une autre adaptation. Alors, il faut bien réfléchir avant de décider de cohabiter avec oui, quelqu'un oui, oui. puis des nouveaux enfants.
0: C'est vrai. Beaucoup de choses à tenir compte.
1: Exact.
0: Alors, comment on gère les commentaires de la famille élargie? Les grands-parents qui ont parfois de la difficulté à accepter cette nouvelle configuration ou qui peut-être font des différences entre les vrais petits-enfants et les autres?
1: La première chose que j'aurais le goût de dire, si je m'adresse aux grands-parents, c'est qu'on ne peut pas faire cette distinction-là mm-hmm. entre nos vrais petits-enfants puis les nouveaux petits-enfants. Mm-hmm. Surtout pas dans des grandes occasions comme Noël, par mm-hmm. exemple. Si vous faites des cadeaux, il faut qu'il y ait des cadeaux pour ces enfants-là. Oui, oui. Les enfants n'ont jamais écopé mm-hmm. des choix des adultes.
0: Oui.
1: Mm-hmm. Si vous faites des commentaires parce que vous êtes plus ou moins à l'aise avec cette nouvelle situation-là, s'il vous plaît, ne le faites pas devant les enfants.
0: Mm-hmm.
1: Adressez-le à votre enfant biologique. Pas au nouveau conjoint, parce que lui, c'est pas votre enfant, justement.
0: C'est
1: fait qu'on
0: ça.
1: Le fait à notre enfant biologique, on lui dit comment on sent, on oui. lui dit c'est quoi notre réticence, et un coup, c'est nommé. On peut pas choisir pour les autres non plus.
0: Oui.
1: Alors là, il faut travailler notre capacité d'adaptation mm-hmm. à ce moment-là. Mm-hmm. Et j'ai parfois des enfants qui vont revenir en disant « J'avais pas de cadeau, les autres, y en avaient.
0: Oh. »
1: Moi, je trouve que c'est très triste,
0: c'est
1: tout
0: triste.
1: Ça. Je veux dire, maintenant, si votre enfant a décidé d'être en cohabitation avec quelqu'un, puis que cette personne-là mm-hmm. a 2 enfants, on ne peut pas les ignorer, ces mm-hmm. enfants-là. On ne peut pas ne pas leur souhaiter bonne fête. On
0: oui.
1: peut pas. Il faut les impliquer parce, dans cette grande famille qu'on est, parce que c'est des enfants.
0: Oui, oui.
1: Tout simplement.
0: Ils n'ont pas à payer du choix de leur.
1: Non. Puis on n'a pas à faire des commentaires négligents non mm-hmm. plus mm-hmm. à l'égard du nouveau conjoint, de la nouvelle conjointe oui. devant nos petits-enfants. Mm-hmm. Parce que eux, ça les met dans un étau, ça leur met dans un conflit de loyauté mm-hmm. entre vous et cette personne-là. L'enfant n'a jamais de choix à mm-hmm. faire. L'enfant ne devrait jamais être positionné dans un mm-hmm. choix mm-hmm. quelconque au niveau de l'amour qu'il porte en l'égard des adultes.
0: Mm-hmm.
1: Ça, c'est quelque chose qui ne devrait jamais exister parce que c'est torturant pour cet enfant-là.
0: Tout à fait. Maintenant, est-ce que les grands-parents sont obligés de tout accepter non, également?
1: Non, je pense qu'on a le droit de mettre nos limites.
0: C'est ça, par exemple, des enfants qui arrivent chez les grands-parents, ils commencent à tout casser alors qu'ils n'étaient pas habitués à ça avant. Est-ce qu'ils peuvent dire, moi, je ne veux plus recevoir ces enfants chez moi?
1: Adressé à l'enfant biologique.
0: Oui.
1: En disant, voici pourquoi
0: oui.
1: j'ai des réticences.
0: Oui.
1: Tu sais, je vais aller chez toi parce que là, c'est plus facile pour moi quand
0: oui.
1: je suis chez toi,
0: oui.
1: mais chez moi, pour le moment, je ne me sens pas à l'aise avec ça.
0: D'accord.
1: Donc, quand on va chez quelqu'un, on arrive quand on veut, on part quand on veut.
0: Tout à fait.
1: Quand les gens viennent chez nous.
0: On est obligé de rester chez nous.
1: Exactement. On est ailleurs. Et de dire à quelqu'un, va-t'en, ce n'est pas très poli.
0: Non,
1: on est mieux
0: tout.
1: D'y aller.
0: OK. Il y a toujours une solution.
1: Toujours.
0: Et l'ex-conjoint dans tout ça.
1: Ouais.
0: Comment maintenir une relation fonctionnelle quand il y a la tension pour le bien des enfants? Parce que dans une famille recomposée, l'ex fait encore partie de l'équation. Hein?
1: Oui, absolument. Puis ça, c'est quelque chose que je vais renommer souvent dans mon bureau.
0: Mm-hmm.
1: On doit toujours parler poliment de l'ex-conjoint.
0: Mm-hmm.
1: En fait, on devrait toujours dire, au lieu de dire l'ex-conjoint, on devrait toujours parler du père de l'enfant
0: oui.
1: ou de la mère de l'enfant
0: oui.
1: pour être dans le respect possible. Et l'enfant n'a pas à tenir compte des chicanes d'adultes. Les conflits entre adultes, ça devrait toujours se gérer entre adultes. Et souvent, ce que je dis aux gens, c'est faites attention parce que vous pensez que l'enfant écoute un film, vous pensez que l'enfant dort, vous pensez que l'enfant est dans le salon, vous entend pas, mais il l'entend. Et il est très dans l'écoute parce qu'il
0: oui.
1: sent qu'il y a quelque chose qui se trame, il sent qu'il y a quelque chose qui va pas bien. Donc, c'est sûr qu'il va vouloir écouter pour comprendre ce qui se passe.
0: Tout à fait. Il entend, il écoute.
1: Oui.
0: Maintenant, moi, j'ai... On parle de l'ex-conjoint, mais la femme de l'ex-conjoint, OK, qui c'est une famille recomposée, ou le mari,

0: de l'ex-conjointe.
1: Oui.
0: Comment on peut gérer, comment on devrait gérer la relation entre ces deux parents-là?
1: Vous voulez dire les parents biologiques qui sont séparés?
0: Oui.
1: OK.
0: Est-ce qu'ils devraient avoir une relation entre...
1: Eh bien, c'est une relation de parents. On n'a pas le choix.
0: Pas les parents.
1: Oh, le nouveau conjoint, oui. Avec le parent biologique, oui. Mettons. OK. Une relation politiquement correcte, je mm-hmm. dirais. T'sais, alors, si on se croise à l'aréna, on se salue minimalement. Oui. Mm-hmm. On est toujours respectueux si on parle du père ou de la mère de cet enfant-là, par exemple. Mm-hmm. Avoir une relation d'amitié, je crois pas que c'est nécessaire. Puis, mm-hmm. puis parfois, c'est là, puis tant mieux.
0: Oui,
1: c'est
0: tant
1: juste
0: mieux.
1: Plus facilitant pour
0: oui.
1: l'enfant.
0: Oui.
1: Moi, j'ai beaucoup de familles où tout le monde est invité à la fête de l'enfant. Là. Mm-hmm. Le nouvel conjoint, le nouveau conjoint, les grands-parents, mm-hmm. tout le monde est là. Là. Oui. Hey, c'est un cadeau.
0: Oui.
1: Ça pour l'enfant,
0: c'est
1: un
0: vrai.
1: Cadeau qu'on lui fait.
0: Oui.
1: Mais si c'est pas possible, c'est minimalement, on est politiquement mm-hmm. correct, on est dans le respect, on salue la personne, on va pas s'asseoir en fin fond de l'aréna mm-hmm. pour être sûr qu'on n'est pas à côté.
0: Mm-hmm.
1: Tu sais, des comportements que l'enfant, lui, est sur la glace, puis il voit tout ça, puis il ne comprend pas.
0: Mm-hmm.
1: Parce que lui, probablement, qu'il aime les deux.
0: Oui.
1: Alors, vous savez, je dis souvent ça, parler contre l'autre parent, c'est parler mm-hmm. contre l'enfant, parce mm-hmm. que l'enfant, lui, il est des deux.
0: Oui, c'est vrai.
1: Alors, il faut toujours parler respectueusement des parents mm-hmm. des enfants.
0: Oui. Revenons au couple. On oui. s'occupe tellement des enfants dans une famille recomposée.
1: Oui.
0: Comment le couple peut-il protéger son intimité et ne pas se perdre dans tout ça?
1: Je pense que ce qu'il faut, c'est vraiment avoir du temps couple. Affiché dans l'agenda.
0: Ouais. Hein? Et pas seulement. Parce que c'est tellement facile
1: oui.
0: de devenir juste des colocataires qui
1: oui.
0: gèrent une logistique compliquée.
1: Parce qu'il y a tellement de logistique
0: ouais.
1: à gérer quand
0: ouais.
1: on est dans une famille recomposée.
0: Oh.
1: T'sais, tout dépendamment de l'âge de l'enfant, mais tout dépendamment aussi de ce qu'ils font de la danse, mm-hmm. du soccer, de, mm-hmm. t'sais, bon, etc. Donc, je pense qu'il faut le mettre à l'agenda.
0: Mm-hmm.
1: Une fois par 6 semaines, par exemple, on se fait un samedi soir, c'est
0: mm-hmm.
1: pour nous.
0: Mm-hmm.
1: Ça peut être pas obligé d'être à l'extérieur, ça peut être une fondue à la maison,
0: oui.
1: ça peut être juste on écoute un film en mangeant de la pizza, rien
0: oui.
1: de compliqué, mais c'est pour nous, c'est
0: oh
1: du
0: non.
1: temps de couple, où là, ça nous donne l'occasion aussi de voir avec l'autre personne comment ça va toi, comment
0: mm-hmm.
1: tu vis ça,
0: mm-hmm.
1: est-ce qu'il y a des choses qui t'héritent de mes enfants, est-ce qu'il y a des choses qui t'héritent de tes enfants, tu sais, de vérifier tout ça, parce qu'il faut se l'adresser
0: mm-hmm.
1: aussi, c'est pas des sujets qu'on aime aborder,
0: mm-hmm.
1: parce que des fois, ça peut comme un peu gâcher le moment, en même temps, quand il y a une saine communication entre les deux, puis qu'on est capable de le faire, la durabilité de votre famille recomposée risque d'être beaucoup plus grande
0: oui.
1: que de faire comme on n'en parlera pas parce que mm-hmm. ça va peut-être gâcher puis on va peut-être s'emporter puis on n'a pas le goût. Mais ça va faire en sorte que peut-être que votre famille
0: mm-hmm.
1: recomposée risque d'être moins viable sur
0: c'est
1: du long
0: ça.
1: Terme.
0: Il faut trouver des petits trucs, des façons de s'arranger.
1: Oui.
0: De...
1: oui. Puis d'en parler poliment, puis
0: oui.
1: respectueusement.
0: Oui.
1: Puis, tu sais, comme, je veux te l'aborder, le manteau par terre, moi, ça
0: mm-hmm.
1: me dérange.
0: Mm-hmm.
1: Est-ce qu'on peut faire un repère visuel? Comment on pourrait arranger ça pour que, moi, ça me satisfait, puis que
0: mm-hmm.
1: toi, ben ça réponde aussi à ton besoin de
0: mm-hmm.
1: pas toujours reprendre ton enfant pour un manteau.
0: Mm-hmm. En parlant de protéger son intimité entre couples dans les familles recomposées, moi, j'entends des fois des gens, des femmes
1: mm-hmm. Mm-hmm.
0: ou des hommes se plaindre que c'est comme... Le conjoint, celui qui intègre la famille recomposée, qui veut tellement être pudique, qui ne veut pas
1: prendre trop de place.
0: Oui, l'autre souffre. Il n'y a pas assez de moments d'intimité parce que l'autre a peur que les enfants entendent, que les enfants
1: oui,
0: voient.
1: Je comprends.
0: Vous voyez, parce
1: oui.
0: qu'avant, ils voyaient leur maman et papa faire des bisous, mais
1: mm-hmm.
0: il ne veut pas qu'ils voient maintenant que maman fait
1: ouais.
0: des bisous à quelqu'un d'autre.
1: Mm-hmm. Bien, je te dirais que je crois que ce qu'il faut, c'est respecter encore une fois le rythme de l'enfant.
0: Mm-hmm.
1: C'est sûr que la première fois qu'on présente notre nouveau partenaire
0: mm-hmm.
1: de vie à notre enfant, puis qu'on se met à l'embrasser,
0: mm-hmm.
1: puis qu'on se met à le coller, puis que d'habitude, nos enfants, quand on écoute un film, ils se collaient, mais
0: mm-hmm.
1: là, c'est lui qui est collé, c'est sûr que ça ne fonctionnera pas.
0: Oui.
1: Mais je pense que si on est respectueux à l'égard de l'enfant, puis tout ça se fait un peu naturellement,
0: mm-hmm.
1: parce que là, tout à coup, c'est notre enfant qui est assis sur
0: oui.
1: ce nouveau partenaire-là, ou c'est notre enfant qui a fait un câlin
0: mm-hmm.
1: en arrivant, là, l'enfant, il est en train de nous dire, c'est correct.
0: Oui.
1: Vous pouvez faire des démonstrations
0: mm-hmm.
1: d'amour, parce que
0: mm-hmm.
1: je lui en fais à moi aussi.
0: Oui.
1: Alors, c'est de respecter le rythme, mais
0: mm-hmm.
1: les enfants ne vont pas réagir si c'est fait dans le respect. Puis il faut se donner l'intimité dans
0: mm-hmm.
1: un couple, c'est quand il n'y a plus d'intimité, il n'y a plus vraiment de couple, là,
0: mm-hmm.
1: parce que c'est ce qui nous distingue d'un couple. colocataire.
0: Oui, oui, c'est vrai. Mais est-ce qu'il y a des signes avant-coureurs qui indiquent qu'une famille recomposée est en train de dérailler et qu'il faudrait aller chercher de l'aide, des signaux d'alarme à ne pas ignorer?
1: Absolument. Entre autres, la dispute fréquente sur la discipline, oui, sur le fait que ton fils n'a pas encore ramassé sa vaisselle, que sa vaisselle traîne dans sa chambre, que il savait que la vaisselle t'a vidé, mais il ne l'a pas fait. Mm-hmm. Alors, les disputes qui vont revenir sur les règles, sur la gestion de toute la maisonnée, là, je dirais, ça, c'est des signes avant coureur. Le beau-parent aussi qui commence un peu à ignorer la conjointe ou les enfants. Tu sais, comme il fait ses affaires de son côté, puis il veut plus s'investir trop parce qu'il a l'impression... Bon, ou soit qu'il sait pas comment s'investir, ou il a juste décidé que c'était trop, puis il lâche prise. Puis moi, ce que je remarque souvent, qui est une des clés qui va faire dérailler la famille recomposée, c'est quand le nouveau partenaire critique, reproche constamment le parent sur son type d'éducation, sur le fait qu'en en fait, c'est pas assez, trop lousse, pas assez lousse. Moi, j'aurais dit ci, moi, j'aurais fait ça. Ou qu'il se mêle de quelque chose qui ne lui appartient pas. Alors, l'enfant arrive, par exemple, avec une nouvelle tuque, puis c'est quoi cette tuque-là, puis pourquoi ta mère t'a acheté ça, puis ça n'a pas de bon sens, la couleur, puis etc. Ça, c'est sûr que c'est quelque chose qui peut être des signes qu'à un moment donné, les gens peuvent tellement plus de tout gérer que là, ils sont rendus dans le jugement puis dans le reproche, puis il n'y a plus beaucoup de compliments dans le fond.
0: C'est tellement facile de tomber dans le jugement aussi. Hein? Il faut vraiment faire attention parce que...
1: Oui, il faut se parler.
0: Ouais,
1: il faut se parler beaucoup. Tu sais, dans une famille recomposée, il va en avoir là, des conflits. Là. C'est clair. Là. Alors, c'est pas... Je veux absolument qu'il n'y en ait pas. C'est pas l'absence de conflit qu'on va essayer d'arriver, mais plutôt les stratégies pour les gérer.
0: Oui.
1: C'est l'absence de stratégie pour gérer tout ça qui fait que ça va dérailler. C'est pas parce qu'il n'y a pas de, conflit. Des conflits, il va en avoir. Puis de toute façon, même dans une famille nucléaire, il y en a.
0: Oui.
1: C'est pas la famille recomposée. C'est juste que c'est un défi supplémentaire.
0: Oui, c'est vrai.
1: Parce que on le dit d'emblée, c'est pas de l'amour inconditionnel.
0: Non.
1: C'est ce qui fait la grande différence.
0: Très grande différence. Écoute, on aurait pu passer tout l'après-midi à parler de ce sujet qui est tellement, tellement important, mais toute bonne chose a une fin. Toute bonne chose a une fin, malheureusement. La famille recomposée trouvait sa place. On en a parlé avec Madame Suzanne Vallière, qui est psychologue, auteure, conférencière et véritable référence en matière de psychologie familiale. Madame Vallière, merci. Merci beaucoup. Merci vraiment. Merci infiniment pour cette conversation.
1: Ça me fait plaisir.
0: Je sais qu'elle va aider tellement de familles qui nous écoutent en ce moment. Vous savez ce que je retiens de tout ce qu'on vient de dire? Les familles recomposées, c'est pas simple.
1: Non.
0: Ça, c'est un. Personne n'a dit que ça serait simple, mais c'est possible.
1: Absolument.
0: C'est possible, c'est beau, ça peut être une vraie réussite. Alors, merci, Madame Vallière. Comment on vous rejoint si on a besoin de votre aide?
1: Suzanne Vallière, psychologue. Je pratique à Grimby.
0: Voilà. Alors, on vous dit bonne fin de journée, bonne fin de semaine. Prenez soin de vous, prenez du temps, mais sachez que c'est possible une famille recomposée. Et on se dit à la semaine prochaine. Merci beaucoup, Maurice Bolduc, pour la mise en onde. À la semaine prochaine, ici Barbara Joseph. C'était Barbara Reçoit sur le 101.5 CIBL.

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11: C'est un peu sketch et c'est un peu sketch. Mesdames et messieurs, dames, les vacances, aussi peu reposantes qu'elles le furent, elles sont finies et l'émission un peu sketch est de retour au poste pour l'été. Alors, je vous dis quoi? Bonjour ou bonsoir? C'est une question. Qu'est-ce qu'on dit quand il est 4h30? Eh, c'est bon, il n'y en aura pas de facile. Mais on dit bienvenue, en tout cas, quand on est poli. Et comme je viens de me laver le visage avec de la pierre d'argent, je me le permets. Surtout que mon nom est votre animateur, Mathieu Ferland. C'est déjà un peu sketch, et ça va être demeuré comme ça dans cette deuxième saison. Et dans une deuxième saison, il peut s'en passer des affaires. Dans Lost, ils ont trouvé le hatch, puis Desmond dans le hatch, puis dans Friends, Ross puis Rachel sont embrassés, puis Joey puis Chandler, ils ont un poussin puis un canard. Le saviez-vous?
12: Le saviez-vous?
11: Le 5 juin 1661, le Trinity College de Cambridge, aujourd'hui l'Université de Cambridge, mais toujours à Cambridge en Angleterre, admet dans ses rangs le physicien, pas encore physicien, Isaac Newton. Et maman qu'on abaisse ses standards à Cambridge, est-ce qu'une pomme vous est tombée sur la tête? Le 5 juin 1752, le prince Guillaume V d'Orange des Pays-Bas est sacré chevalier de la Jarretière, et ce, suite à un enterrement de vie de garçon épique. Le 5 juin 1799, les naturalistes Alexander von Humboldt et Aimé Bonpland s'embarquent pour une expédition en Amérique latine afin d'y étudier ces espèces végétales. Alexander Humboldt voulait y aller sur le fly, mais Aimé Bonpland a toujours aimé un bon plan.
2: Le 5 juin 1805 voit la première tornade enregistrée dans la célèbre Allée des tornades de l'Illinois, connue avant cette date comme la célèbre Allée de rien du tout. Le 5 juin 1844, à Augusta, en Virginie, c'est la bataille de Piémont qui se chicane depuis toujours avec son rival éternel Mainvalley. Le 5 juin 1876, la banane devient populaire aux États-Unis, étant présentée à l'exposition de la foire du centenaire de Philadelphie. Ils connaissaient pas la banane avant. Bande de bananes! Le 5 juin 1917, 10 millions d'Américains s'enrôlent dans l'armée en vue d'aller se battre à la Première Guerre mondiale. 10 millions! Mais il y en avait qui voulaient pas vraiment se marier, finalement. Le 5 juin 1937, l'entrepreneur automobile du même nom, Henry Ford, toujours à l'avant-garde, introduit la semaine de travail de 32 heures. Il utilise les 8 heures restantes pour produire une abondante littérature antisémite. Le 5 juin 1944, les forces alliées marchent dans Rome. Non, mais franchement, en plein milieu de la fin de la guerre, l'armée prend une marche à Rome. Je veux bien croire que c'est beau, mais pas le goût de libérer la ville à la place. Il y a des méchants à Rome. Non, on prend une marche. Sac! Et le 5 juin 2024, la mission Starliner de Boeing envoie les astronautes de la NASA, Butch Wilmore et Sonny Williams, en orbite. Les portes de la roquette de Boeing arrachent à la hauteur de la troposphère.
12: Le saviez-vous?
2: Le courriel n'a pas dû se rendre et notre commanditaire principal n'est visiblement et audiblement pas au courant que notre collaboration nous rendait mal à l'aise. Alors, notre commanditaire principal est toujours notre commanditaire principal.
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0: comme premier invité de notre nouvelle saison. Pour cette nouvelle saison, je suis très heureux de retrouver avec moi en studio Désirée d'Amour du Charme de l'Institut du Charme. Est-ce que c'est l'Institut d'Amour du Charme ou simplement l'Institut du Charme, Désirée?
1: Ah, je sais pas, c'est compliqué.
0: Bon, ben, on va faire avec. Comment ça va, Désirée?
1: Ça va bien, puis toi, Playboy?
0: Merci, bien. Désirée, ça fait quelque temps qu'on s'est vu. Qu'est-ce que t'as fait de bon depuis?
1: Genre 10.
0: 10.
1: Quoi j'ai fait de bon? Pas combien, right?
0: Et sinon, rien à déclarer?
1: Hey yo, tu me demandes ça comme les polices à douane, c'est drôle.
0: Alors, Désirée, qu'est-ce qui t'amène aujourd'hui?
1: Genre, mon char?
0: De quoi tu viens parler?
1: Merci beaucoup, Mathieu, professeur. Les gars, t'as-tu déjà remarqué, il y a genre 3 gars?
0: Mais encore?
1: Non, juste 3. Et voilà. Aujourd'hui, je vais te parler des 3 gars. Okay. Les 3 genres de gars qu'il y a.
0: Okay.
1: Yo, c'est comme une présentation d'oral quand que j'étais à l'école avec mon monsieur professeur. Mm. Il était super chaud, lui aussi.
0: Ish. 3 genres de gars, tu disais.
1: Ouais. Genre, 3 genres des genres. Que y en a sont des comme ça, les 2 autres sont pas pareils, mais sont toutes pareilles dans leur genre, genre.
0: Ah, 3 archétypes.
1: Ouais, traite ça. Fac. OK. Fac. Les 3 archétypes de gars, c'est le suivant.
0: OK.
1: OK. Fac. Le voici. OK. Fac. Genre. Le genre de gars, il y a le daddy.
0: Okay.
1: Lui, il est comme le suivant. Il a full cash.
0: Bien sûr.
1: Il dit des choses drôles comme il a un REER, puis il se couche de bonne heure, so t'as ton freedom avec tes girlfriends ou tes side fuck, puis t'es sa princesse.
0: Wow.
1: Puis genre que genre ça va être l'été, fait qu'un daddy c'est trop cool pour l'été parce que l'été t'es libre puis t'es en top.
0: Ouais.
1: Sinon c'est aussi le bad boy.
0: Okay.
1: Le bad boy s'il est en dedans c'est chill, ça te laisse full ton freedom avec tes girlfriends ou tes side fuck, mais s'il sort ben t'es et là, genre, t'étais pas vraiment bad dans le fond, finalement.
0: Oui, c'est ça.
1: OK, so, OK. Faut qu'il soit jaloux aussi.
0: Bien sûr.
1: S'il est pas jaloux, toi, t'es genre, what, tu don't care? Fac, faut tu le rendes jaloux.
0: OK.
1: Mais comment tu demandes, Mathieu?
0: Oui, exact.
1: Excellente ta question.
0: Merci.
1: Comment? Comme ça. Fait qu'imagine, il est de l'autre bord de la porte patio de ta radio, pis là, il est Bluebee. Ah. Fait que toi, tu grinds sur un autre, genre, ce serait toi, genre.
0: Oh, wow.
1: Genre, n'importe quel gars. Genre, t'as même pas besoin de liker son vibe. Mais là, lui, il est jaloux. C'est genre une flamme de chandelle, OK?
0: OK.
1: Genre, si ta chandelle, elle flamme pas, c'est comme, genre, OK? T'es-tu une chandelle ou what the fuck?
0: Avec ton image de la chandelle, on a comme une analogie.
1: Yo, no way, moi, je fais jamais ça pendant une orgie.
0: Comme une métaphore.
1: Une quoi?
0: C'est un mot en français.
1: OK, non, laisse faire. Fait que, tu sais, il y a des films.
0: Ouais.
1: Tu sais, c'est quoi un film?
0: Oui.
1: C'est genre, c'est comme un TikTok, mais vraiment fucking trop long, que c'est une mauvais côté.
0: Ouais.
1: Fait que, tu sais, les films.
0: Ouais.
1: Il y en a des films que les filles a dit qu'elles veulent changer le gars, genre, pour le reform.
0: Ouais.
1: Mais ça, c'est des filles de films de filles.
0: Ah, alors on veut pas aider son partenaire à s'améliorer?
1: Wesh, non, come on, Mathieu, je pensais que t'étais super smart pour que je ferais ça.
0: Par amour.
1: De quoi, par amour? C'est quoi le rapport? On parle d'être en couple, on parle pas d'amour. Ça, c'est pour les parents, genre.
0: OK.
1: OK, fac. OK, so, mais le gars de bad boy, il faut pas qu'il soit jaloux trop, parce que sinon, genre, what? T'es-tu jaloux?
0: Mm-hmm.
1: Parce que tu veux ton freedom.
0: Ouais.
1: Fait que tu veux qu'il soit jaloux, mais juste comme toi que tu veux. C'est genre, le gars, c'est genre ton props.
0: Ugh.
1: Faut que tu fasses anything avec tu veux, parce que sinon, genre, what's the point?
0: Mm-hmm.
1: Sinon, genre, go have fucking 40 ans.
0: Parce que à 40 ans...
1: Tu veux pas avoir 40.
0: C'est
1: 40,
0: sûr.
1: T'es dead.
0: Ouais.
1: Sauf si t'es un gars. 40, c'est chill. Mais faut aille le cash.
0: Et là, tu peux être un daddy.
1: Yo, you're so smart,
0: merci.
1: Mathieu. Genre, tu pourrais lire les nouvelles tellement you're so smart. Be like bla bla bla, la politique, je sais pas.
0: Donc, voilà pour les daddy et les bad boys. Le troisième?
1: Ah yo, le troisième, on s'en fout.
0: C'est toujours un peu sketch, avec Désirée d'Amour du Charme. C'est le mois de l'année de juin, alors profitons de la radio FM. 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

0: Et le CRTC vient de me téléphoner en pleurant pour que je mette la radio d'État de Télé-Canada.
1: Bonsoir et bienvenue à la première heure de votre émission de la semaine avec un format revue de talk show. Dans nos 60 premières minutes, le contenu le plus dense et inaccessible. Vous devrez passer à travers pour avoir ce que Shakespeare n'a jamais appelé « the good stuff ». Voyez le tout à une initiation collégiale exclusiviste et exclusionniste. Nous aurons au fait de déceler les candidats inférieurs et de vous déposer au bord du chemin pour la collecte des ordures que vous êtes. Et justement, le coq passe à l'âne alors que nous critiquons sans merci le premier ouvrage de Bergamon la poivrière, « The table scraps that we put in the mail and position at the station », version française, le compost, compost et compost au poste, qui raconte un récit de la fin d'un monde parallèle provoqué par la défaite de Wilfred Le Boutillier à Star Academy, mais du point de vue d'un Mahatma Gandhi alternatif qui s'allie aux Anglais et qui battra le roi George V dans une partie de laser tag à cheval pour assumer le contrôle de la couronne britannique qui fait pousser les cheveux à la opération Beurre de Pinot. À part le deuxième acte qui revisite Rémus et Romulus et la Louve qui s'obstine sur la longueur d'une table de chevet chez Ikea, livrée en comédie musicale, cette œuvre se lit comme un constat à l'amiable. Juniper patati patata, vous en avez pensé quoi?
2: Ben, je suis capable d'écrire bien mieux que ça, mais là, ça me tente pas.
1: Et vous avez assisté pour nous au spectacle du Chronos Quartet au Carrefour des Grands Arts hier.
2: Ils m'ont pas laissé entrer avec ma vape, alors je suis resté dehors. Mais voici ce que j'ai pu capter.
1: Splendide. Après la pause, Martine Leverdure fait pousser nos rhododendrons en leur chatouillant la plante des pieds. Restez des nôtres.

0: de retour avec Désiré d'amour du charme.
1: Yo, Mathieu, t'es-tu correct? T'as-tu genre eu un stroke? On n'est jamais parti d'ici, là.
0: Ah, oui. Désiré, je parle à nos auditeurs pour leur dire que on leur parle à nouveau.
1: Attends, quoi? Il y a du monde qui écoute, c'est quoi on dit?
0: Oui, c'est une émission de radio, Désiré.
1: Man, fuck, t'es con, faut que tu me le dises avant, je remets une push-up.
0: Désiré, tu nous parlais précédemment...
1: Quoi que je parlais?
0: Avant, tu nous parlais des trois types de gars.
1: Les archers, ouais.
0: Voilà, oui, les archétypes. On avait le daddy, on avait le bad boy.
1: Yo, t'as donc bien full une bonne mémoire.
0: Ouais.
1: Moi, tu m'aurais dit genre deux choses de même genre, je m'en aurais pas rappelé.
0: Et le troisième, Désiré?
1: OK, so... OK. Le troisième, genre, l'autre gars, il est trop sweet, il écoute, il a ses sentiments, genre, lui, que quand tu lui parles, genre, folle qu'il écoute.
0: On l'écoute.
1: T'sais, il est genre folle comme toi, Mathieu.
0: Ah, merci.
1: Toi, puis il est comme, genre, toi, c'est genre, c'est lui que c'est le gars parfait. Puis les filles... Des gars parfaits pour elle.
0: Ouais.
1: I don't want that.
0: Okay. Fait,
1: c'est pour ça que t'es célibataire.
0: Ben, je suis pas célibataire, mais...
1: C'est pour ça aussi que les filles, elles te disent que yo, t'es comme un frère ou que,
0: ça,
1: comme, que ton amitié, elle est trop importante pour moi puis qu'elle veut pas briser de toute cette belle amitié.
0: Ouais.
1: Sauf que ça, c'est un cap.
0: Un mensonge.
1: Yo, ça fait full trop longtemps que j'ai entendu ce mot-là.
0: OK.
1: OK. Fait que toi, Mathieu, t'es un gars que t'es genre un girlfriend. Mm. Sauf que toi, je vais pas aller danser avec toi.
0: Okay.
1: Au pire, tu pourrais être gay si tu voulais, comme que les Kitted Ravelry.
0: Ouais.
1: Là, tu pourrais être comme un girlfriend. Sauf que toi, t'es pas assez bien habillé.
0: Ah.
1: Fait que ça paraît que t'as pas le cash d'être un daddy. Fait
0: même.
1: Que t'es comme un frère.
0: Ah.
1: Puis ton frère, genre, tu le vois à la fête à ta mère. Sauf que moi, je vais pas là, ça.
0: L'émission un peu sketch est encore plus un peu sketch grâce à Désiré d'amour du charme. Vous le savez, fidèles auditeurs, la mission première d'un peu sketch est de vous informer. Et quelle meilleure manière de vous informer qu'en vous donnant des informations? Voici donc les plus récentes découvertes dans le domaine fascinant de la géologie, science des roches.

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1: De quoi l'agent? Genre monsieur l'agent?
0: Non.
1: Genre êtes-vous certain que vous devez me donner un ticket, monsieur l'agent?
0: Ouais.
1: Si vous laissez me m'en retourner, je peux vous donner un mois gratuit de mon OnlyFans, monsieur l'agent?
0: Ah oui, exact. Alors Désiré, si on est un daddy ou un bad boy et qu'on réussit à avoir, impossible que je dise la bonne chose du premier coup, mais une date avec une femme, qu'est-ce qu'on fait? Quelle est la meilleure sortie, Désiré?
1: Fait que, d'être correct, by the way, tu peux dire,
0: okay.
1: Mais sortie, tu sonnes comme un père,
0: ouais.
1: Mais pas comme un daddy.
0: Ah.
1: So, si tu hook up pis que tu veux go out, voici le genre idéal de choses que tu fais.
0: Okay.
1: So, la fille, dans le fond, c'est quoi elle veut d'un gars?
0: Ouais.
1: Elle veut son freedom.
0: Mm.
1: So, toi, c'est quoi tu fais? Bah, tu laisses go out avec ses girlfriends so qu'elle peut hook up.
0: Alors, si je réussis à avoir une date avec une femme, ce que je fais dans ma date avec elle, c'est qu'elle sort toute seule avec ses amis pour trouver un autre homme.
1: Genre, c'est ça que j'ai dit? Bah, c'est ça que je voulais dire, tu sais.
0: Mais Désiré, il faut pas oublier qu'il y a des femmes différentes dans la vie.
1: Genre, plus qu'une?
0: Oui, en effet, mais je voulais dire que toutes les femmes ne veulent pas les mêmes choses.
1: Non.
0: Non.
1: Tu veux un daddy qui paye pour tes shit,
0: ouais.
1: Ou t'es assez chaude que t'as pas besoin de payer tes shit in the first place, genre
0: ouais.
1: Le brand il t'est donne. Puis là, tu veux un bad boy pour go out avec, que tu peux go out seul pour ton freedom, mm-hmm. Avec tes girlfriends que tu peux hook up.
0: Évidemment, oui. Mais il y a des femmes qui veulent fonder une famille, non?
1: Ça, c'est quoi ça?
0: À avoir des enfants. Il y a des femmes qui veulent avoir des enfants.
1: Ben, y en ont.
0: Là, tu m'as perdu, Désiré. Comment? Y en ont. Si les filles, toutes les filles au monde, veulent juste sortir avec des gars avec qui elles sortent pas pour sortir avec leurs copines,
1: right.
0: Comment elles font pour avoir des enfants?
1: Yo, je sais-tu, moi, Adam et Ève, je sais pas.
0: Non, là, c'est quoi le rapport avec Adam et Ève, Désiré?
1: Hey, je suis pas conne, si t'es pareil que mon frère. Pourquoi faut que j'aille à la fête à maman? J'ai rien fait, va chier!
0: Excuse-moi, Désiré, je voulais pas suggérer que... Je devais aller à la fête à ta mère.
1: Excuse-moi, Mathieu. C'est juste, ça fait trop de mots que je dis. Je suis trop fatigué.
0: Ouais.
1: Faut que j'aille danser.
0: Ouais.
1: J'ai un de mes daddies. Il est supposé venir me prendre dans 10 minutes. Mais là, faut que je parte.
0: Okay.
1: Fait que tu dis rien, OK? Faut que je le rende jaloux un peu plus.
0: Ouais.
1: Attends, bouge pas. Je te mets un peu de mon parfum dans ton cou.
0: Et vous qui trouviez que c'était déjà un peu sketch.
2: Météo.
0: La météo. Vous autres, là, c'est l'été. Il est fait pour jouer. Et toute la vie sera pareille à ce matin. Combien qu'il faisait ce matin? Pas grave. C'est l'été. Mesdames et messieurs, dames, passez une soirée. Belle ou comme vous la voudrez. Prélassez-vous dans la moribonderie si vous préférez, ça fait des bien bonnes chansons. Mais sachez que vous avez été les bienvenus avec un E et les bienvenus pas de E. Tous, dis-je. En plus, mon nom était votre animateur, Mathieu Ferland, et il vous attendra ici même à 16h30 vendredi prochain, et même qu'il rediffusera tout ce qu'il vient de dire mardi à 11h. Et que peu importe le camp que vos oreilles écoutent cette émission, elle sera un peu sketch.
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1: Et oui, mesdames et messieurs, j'espère que vous allez bien en ce vendredi 5 juin. Nous sommes au coin de Saint-Laurent et Sainte-Catherine et vous commencez votre fin de semaine avec nous, Dimension Latine, la meilleure façon de commencer votre fin de semaine. Et on a remarqué que dans notre annonce, on avait oublié notre coach. Steve Agudelo. Ouais, il faut quand même faire une mise à jour.
2: Il faudrait faire une mise à jour de cette petite annonce-là. Mais, buenas noches, amigos, ¿cómo están? Encore une fois, homie, Maggie, tenemos al doctorado, primera vez. Bego, Freddy J, un gusto estar con ustedes. Las estrellas están alineadas, están todas acá hoy.
1: Absolument. Tout le monde est ici. Puis Funky n'est pas ici, mais il a envoyé son mix, ses nouveautés. Fait qu'on va écouter ça à la fin d'émission. Absolument. Mais comme à l'habitude, nous autres, aujourd'hui, on a beaucoup de sujets à parler. DJ Homie est derrière la console cette fois-ci. Moi, je suis derrière le micro ici en avant. Ça faisait longtemps que j'étais pas ici,
3: oui,
1: donc
3: monsieur,
1: voilà.
3: T'as bien fait ça, Mina. Chapeau. La relève est là-dessus. Là. Ouais.
2: Moi, je te verrais mieux dans
1: le
2: dans
1: la carrière. Il faut que je continue, par contre. Faut pas lâcher. Fait que je vais retourner dans quelques semaines.
2: Elle aime ça, l'aquarium. Elle va y retourner.
1: Mais c'est le fun ici. Ça manque d'être ici avec vous. Là. Les dernières semaines, on était séparés. Donc voilà, je suis de retour devant le micro ici, à côté de la vitrine. Donc, vous savez, vous pouvez passer, venir vous prendre des photos ou simplement venir écouter l'émission live ici au coin de Saint-Laurent et Sainte-Catherine. On a aussi nos réseaux sociaux que vous pouvez suivre sur Instagram, Facebook et TikTok en tant que Dimension Latine. Donc, on est bien content de commencer la fin de semaine avec vous. Il fait beau, il fait chaud dehors.
2: Wow.
1: C'est une vraie belle semaine d'été, même si on n'est officiellement pas l'été. C'est une vraie... Exactement. On peut commencer à mettre des shorts.
4: Montréal es la mejor ciudad l'été. No lies.
1: Super.
4: Festival
1: du
4: jazz qui s'en vient. Toutes les fins de semaine, il y a quelque chose.
1: Ah ouais. Un peu plus tard dans l'émission, on va avoir une entrevue avec Haïti. C'est une artiste avec qui, Omar, il y a eu une entrevue. Parle-nous un peu de ça.
3: Écoute, en fait, on commence notre mes de festivité pour la Coupe du Monde Mexico, États Unidos, Canada 2026. Yes, on a pas mal de petits trucs qu'on vous prépare. On devrait justement dans les semaines à venir s'entretenir également avec notre amiga Alexandra de la team Food MTL, dans lequel on vous prépare quelques segments à savoir gastronomie des pays qui vont être du rendez-vous de la Coupe du Monde latino-américain, puis on a invité également l'Haïti. D'ailleurs, donc, on parlait justement de cette mademoiselle Haïti, c'est une chanteuse qui vient est franco-haïtienne chilienne.
4: Crazy mix.
3: Quelque chose d'exceptionnel. J'ai entendu sa musique, j'adore.
2: C'est un bon mélange.
3: Puis, ce qui est arrivé, c'est qu'elle a sorti sa canción pour la Coupe du Monde, pour rendre hommage à l'équipe Les Grenadiers d'Haïti. Je me suis dit, tiens, pourquoi pas entrevistarle et avoir un petit peu. Donc, on va s'entretenir avec elle aux alentours de 18h30. On a fait l'entrevue tout à l'heure parce qu'elle était du côté de la France. Il était quand même minuit du soir, mais elle avait pas mal l'air en forme, n'est-ce pas?
4: Oh, elle est on aurait pu continuer pendant au moins 30-45 minutes. Facile. Wow. Sans les taxes.
3: Également, on va s'entretenir avec notre amigo Luis Phil, qui va s'avenir aux alentours de 19h. Elle nous donne une grande invitation. Ceux qui ne peuvent pas aller, mettons, se payer un billet pour la Coupe du Monde, quoi que ce soit. Mais lui, ce qu'il est en train de faire, c'est qu'il est en train de faire un autobus pour aller à Toronto et aller vivre l'ambiance que se va estar viviendo les prochains jours en Toronto. Ils vont nous en parler à 18h. Puis, également, Bego. Tu as été quelque part cette semaine, n'est-ce pas?
5: Oui, je suis allée à l'hôtel W. C'était les 30 ans de GPM 2.0. Ils avaient un nouveau bébé.
1: Wow.
5: Puis les 30 ans de carrière de M. Jean-Paul Mouradien. Mm-hmm. Donc, je lui ai fait une petite entrevue avec l'aide et le coaching de Omi pour ma première entrevue. Pour
1: félicitations.
2: On va parler aussi un petit peu. Ben, moi, j'ai encore le goût amer. La semaine passée, qu'est-ce qui est arrivé? On a perdu. On va s'en parler un petit peu plus tard.
1: Exactement.
2: Omi, t'es en train de pleurer, je pense.
1: All right, parfait. Mais en attendant, on s'en va avec Calle 13 et la canción Atrévete, ici en Dimension
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0: Et oui, mesdames et messieurs, nous sommes de retour. Vous écoutez Dimension Latine. Il est présentement 18h16. N'oubliez pas que nous sommes au coin de Saint-Laurent et Sainte-Catherine. Et le début d'émission avec notre bloc musical a commencé en feu avec Calle 13 et la chanson Atrévete. Et par la suite, Shakira avec Burna Boy, Die Die. Et on a fini la chanson que vous venez juste d'écouter, Campeones de Cypress Hill.
1: Campeones!
0: Cypress Hill avec Melo Menace, des artistes que Love quand même, ça fait longtemps qu'on n'avait pas entendu parler, surtout Melo Menace, là. C'était super intéressant. Et pourquoi on a mis la chanson de Shakira? Ben parce que le 3 juin dernier, on a eu la révélation des artistes qui vont participer dans l'album pour la Coupe du Monde 2026. Donc, c'est 18 chansons qu'il va avoir en tout. Et la présence latine est vraiment là, dont Shakira, qui est la main figure de cet album-là, Die Die, avec la chanson avec Burna Boy. Mais il y a aussi Daddy Yankee, il y a Los Angeles Azules et Danny Ocean qui sont de l'Amérique latine. Donc, on est bien représenté par plusieurs artistes. Mais si on parle de Shakira, je ne sais pas si vous avez vu la vidéo de la chanson.
1: Laquelle?
0: De Die Die, mais elle nomme plusieurs athlètes, dont los futbolistas. Et Piqué, il ne sort pas dans la liste.
1: Non, shoot.
0: Un petit coup dur pour Piqué, pauvrecito, malheureusement. Tu sais, quand t'as mal fini la relation avec ton ex, puis ton ex, ben, c'est elle qui chante la chanson Zen Mondial.
1: Non, mais c'est écrit dans la Bible qu'il n'allait pas être
0: là. Puis toi, t'es un simple petit joueur de football. Tu n'es pas mentionné.
2: C'est écrit que Fred J. est
1: la Bible, le Coran, le Torah, il name it.
0: Partout. Ouais, fait que ça, il y a beaucoup de personnes qui ont parlé de ça à propos de ce sujet-là. Mais c'est pas tout. C'est elle qui va faire le premier spectacle lors du premier match en compagnie de Madonna et BTS. Donc, elle va collaborer avec tous ces artistes-là pour le spectacle de la mi-temps.
1: By the way, your props for her.
2: Il faut dire aussi.
1: Je pense que c'est deuxième, troisième?
0: Troisième, si je me trompe pas.
2: Ouais, c'est Afrique du Sud.
0: Ouais, elle a fait
1: Waka Waka.
2: Fait une Afrique du Sud.
1: C'est deuxième.
2: Ouais.
1: Mais déjà là, pour score deux fois.
0: Non, mais il semble que c'est plus de ça. On va faire nos recherches pour de vrai, là, mais je pense que c'est beaucoup plus.
1: C'est un minimum de deux.
2: Puis il faut juste mentionner aussi qu'elle a le trend qu'elle a fait donc pour rechercher ses danseurs pour les cérémonies d'ouverture et de fermeture.
0: Elle a pris les petits garçons.
2: Effectivement,
0: là,
2: donc elle a demandé au monde de faire des vidéos. Puis dans les vidéos,
1: c'est smart.
2: Les enfants je pense que c'est Ouganda ou quelque chose comme ça, qui ont, les danseurs sont excellents.
0: Les
2: enfants là, ont tellement d'énergie. Puis c'est vraiment le fun à voir. Fait qu'elle a fait un trend, puis il y a plein de gagnants du concours qui vont participer. Un petit peu aux cérémonies, justement. Ils ont envoyé leur vidéo, puis c'est Shakira qui les a choisis.
0: Ben oui. Shakira, donc, qui est en train de... qui montre le pouvoir qu'elle a avec those hips that don't lie,
1: hips don't lie, girl!

0: Déon là.
1: With those crazy nice hips. Donc voilà, c'est ce qu'on a eu. Mais après ça, dans notre bloc musical, Cypress Hill et Melomanes.
0: Cypress Hill qui arrive avec une nouvelle, un nouveau beat, Campione, est-ce qu'en passant,
1: ouais.
0: I love it.
1: Très
0: bon. Petite parenthèse, il vient juste d'avoir 56 ans, notre très cher Be Real.
1: Ouais.
0: Fait saillant. La voix de Be Real, actually, c'est parce que lui, il s'est fait shot à 17 ans, qui a ponctué une partie de son lungs et que quand il s'est réveillé, sa voix a changé.
1: Oh.
0: Sa voix a changé et c'est ça qui fait de lui quelque chose qui a fait une décennie.
2: Ils ont formé le groupe en 1988 puis ils sont rendus à avoir vendu au-dessus de 20 millions d'albums. Dans toute leur carrière.
1: C'est un groupe de musique iconique, là, Cypress Hill, qui les connaît pas,
0: soi-disant, en passant, ils vont être ici, ils vont être à Québec le 9 juillet. Elle est pleine d'Abraham.
1: Festival d'été de Québec, exactement. Yes. Ils vont être là le 9 juillet. Mais je pense que DJ Home, il y a une petite anecdote à nous dire, puis on peut même le voir sur YouTube. Je me trompe pas.
3: Non, mais ça, c'est vraiment un fait vécu. Non, écoute, moi, j'étais du côté de Musique Plus sur Sainte-Catherine, parce qu'ils étaient proches après le Place des Arts. Moi, c'était vraiment plus dans les...
0: HMV, c'est ça?
3: Non.
1: Aujourd'hui, c'est, ça s'appelle c'est le magasin Gosselin aujourd'hui.
2: Ouais,
1: avant, c'était Musique Plus.
2: C'était au coin de Bleurie, si je me trompe.
3: Ouais, non, mais c'était bien avant ça. Moi, c'était en 94, c'était la première fois qu'ils se présentaient.
2: J'étais pas né.
0: Moi non plus.
3: Ah, ben, arrête.
1: Mais s'il vous plaît.
3: Tout ça pour vous dire...
1: Il était tellement né qu'il était au secondaire aussi.
3: Mais tout ça pour vous dire que El Doctorado est allé fêter l'anniversaire avec Cypress Hill lorsqu'il était venu donner ici à Montréal voilà quelques années. Puis on a déjà eu une entrevue avec Saint-Dog et ils viennent le 9, il y a l'année passée. C'était-tu l'année passée?
2: Ouais,
3: l'année d'avant?
0: Je pense qu'ils vont le refaire là.
3: Ouais, non, mais c'est ça. Mais l'année passée, j'étais du côté de Victo et à Trois-Rivières, je suis allé voir les deux concerts.
2: C'est vrai.
3: Puis
2: cette année,
3: va estar, el jueves, va estar en Québec et le lendemain, ils vont être du côté de Gatineau. Chicos, Los Ángeles Azules con Belinda, la canción de la FIFA. ¿Cómo se llama?
1: Por ella.
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8: Dimension Latine sur 5 Radio Montréal, Guillaume Margordao con ustedes, en compañía avec Freddy J.
9: Yes, sir.
8: Que me va a ayudar en este trabajo muy difícil que hacer, que es de arts. On va s'entretenir avec Mademoiselle AGT, cantante franco-haïtienne chilienne.
9: Yes, vraiment, AGT, c'est spécial.
8: Écoute, sinceramente, je sais pas c'est quel chapeau que je mets, si es el de fan o del periodista. Porque no, ese flow,
10: persona,
8: esa energía, esa música, esa fusión, tú fuiste realmente genial. Gracias por los minutos, merci. Háblanos un poquito de ti. Tanto yo di franco haitien chile, por tu terracino, sí. Porque la música que haces lo representa también, porque cantas en francés, en español, en compás y en inglés. Háblanos un poquito de sí, tus raíces, para hablar de terracino.
10: Bueno, pues que felicidad de estar con ustedes hoy, gracias por el tiempo, por el interés. Entonces, bueno, me llamo Haití y sí, eso sí es mi nombre de verdad, yo me apelo vraiment Haití.
9: Wow.
10: Sí. Mucha gente me pregunta como que, ¿y por qué te llamaste Haití? Pues porque me llamo así. Es mi nombre. Y solamente que mi nombre se escribe con una I, A-Y-I-T-I, y para el nombre de artista yo le añadí una I porque Haití es el nombre de mi isla, pues es el nombre de la isla de Haití, y así se escribe en creol, entonces para que la gente me pueda como identificar en la internet, asociar, le añadí una I,
9: claro.
10: Entonces es A-Y-I-T-I, pero se dice igual, se pronuncia igual. Mais, mon père, en fait, comme je dis, mon père est français et haïtien. Et ma mère est chilienne, mais ma famille chilienne a vécu beaucoup de temps en France. Mm-hmm. Donc, je pense que quand mes parents étaient ensemble, bah, c'était logique pour eux. Mon père venait de finir ses études à Paris, mm-hmm. ma mère avec toute sa famille ici. Mm-hmm. Et puis, mon père, pour des raisons personnelles, a décidé qu'il voulait rentrer en Haïti. Mm-hmm. Et donc, on est rentré en Haïti. Mais moi, je vous avoue, le changement, je ne m'en souviens pas tellement parce que j'avais deux ans.
8: C'est ça. Ok, t'as chiquita. Mais t'as quand même.
10: La plupart des souvenirs sont en Haïti, más que nada. Ça veut dire, je sais que je suis née ici et tout, mais mon enfance dont je me souviens, c'était surtout en Haïti. Et venia por los veranos, durante los veranos, je venais à Paris pour voir les Chiliens, ironiquement.
8: Justement, donc tu as quand même su garder l'espagnol comme seconda ou tercera langue.
10: Oh my god, quand je dis que c'est le bordel, c'est vraiment le bordel. Parce que fíjate, imagínate, que l'espagnol, bueno, yo lo aprendí a entender. parce que mes grands-parents parlaient entre eux. Donc, grâce à ça, j'ai pu comprendre l'espagnol. Donc, je comprenais depuis enfant quand même, mais pas parfaitement, mais je comprenais. Après, il y a eu les cours à l'école. Et après, j'ai eu la chance de voyager un petit peu, commencer à écouter plus d'espagnol, à m'habituer. Et surtout, là où j'ai commencé à vraiment parler beaucoup, c'est qu'à un moment, j'étais à Miami et mon beau-père était colombien. Et on va juste dire que mon espagnol était meilleur que son anglais. Donc, moi, j'ai profité, j'ai beaucoup pratiqué avec lui et donc mi español ha mejorado mucho en los últimos como 7 años y hasta más en los últimos 2 años porque ça fait 2 ans que je suis presque tout le temps en Colombie.
8: Ouais, donc, c'est ça parce que j'entends l'accent de colombiano.
5: Yeah.
8: Oh man,
5: esa vibra.
8: C'est todo mélange. Oh,
10: pues.
8: Wow. T'as quand même beaucoup voyagé.
10: Yo siento que mi acento es como súper mezclado y ni siquiera es neutro, es como súper mezclado porque yo siento que yo tengo como pedacitos un poco costeños porque una de mis mejores amigas en Colombia, elle est de la côte, y los costeños hablan así con las ejes cortadas, c'est plus rapide. Et après, je suis beaucoup à Bogota, donc je sens que c'est un gros mélange et ça me fait rire parce que parfois je suis à Bogota et para mí yo estoy sonando re colombiana. Y me dicen, tú no eres de aquí. Y yo, ¿por qué me preguntas esto? Et je pense que ça, c'est quand je parle avec mon ami costeña que yo sueno más caribeña que lo que papi, ya tú sabes.
8: Sí, ya tú sabes. Dans tous tes voyages, as-tu eu le temps? J'imagine que tu es allé aux États-Unis, tu l'as nommé tantôt, mais es-tu venu voir les cousins du Nord qui en Québec? As-tu déjà venu?
10: Oui, fíjate que j'ai vécu à Montréal, là.
8: OK.
10: J'ai vécu à Montréal pendant 3 ans.
8: Nice.
10: J'étais à McGill.
8: OK.
10: McGill, baby.
8: Là, je suis déstabilisé. Ouais. OK, donc tu es venu quand même, tu connais le coin.
10: J'ai connu
8: là.
10: Le grand froid.
8: Ah, t'as connu. Oh, ouais.
10: Et moi, je suis une fille des îles, j'ai pas adoré le froid. J'ai aimé Montréal les autres moments, mais j'avoue que de janvier à avril, je mourais. Et en verdad, le dernier semestre, tout le monde me disait, ouais, c'est le pire hiver qu'on a jamais eu. Je disais, ah bon, parce que j'étais tellement. Je sortais plus. Je regardais le thermostat et je voyais moins 12. Moins 12, je sortais encore. Mais moins 16, je disais non. Non. Je
8: ne
10: vais pas.
8: Ouais, ça me paralyse.
10: C'est mort.
8: Oh yeah, ouais, écoute,
10: j'ai fait grève.
8: Ta musique, comment la pourrais-tu décrire?
10: Hybride, je dirais que c'est hybride, un peu comme moi en fait. C'est un reflet de qui je suis. Et moi, littéralement, tous les jours, je suis en train de parler français, espagnol ou anglais et souvent créole ces jours-ci. Donc, c'est vraiment juste ma réalité. En fait, là, je parle avec vous en France, spanish. Si je parle avec les gens avec qui j'ai collaboré en Haïti ou ben, si je parle de la dernière chanson qu'on a fait, on est en train de parler créole. Ma sœur, elle aime bien me parler anglais. Donc, c'est vraiment tout mélangé. Et je pense que, en fait, ça se ressent. C'est qui je suis, quoi. C'est ce mélange de culture. Comme je dis, c'est une chance. Et donc, je dirais hybride, authentique, honnête, quoi. C'est honnête. Mm-hmm. Wow. Ça m'a pris un moment, je sais, c'est ironique, mais. Ça m'a pris un moment d'être honnête dans ma musique parce que en fait je viens d'Haïti mais j'ai une réalité relativement privilégiée on va dire là-bas donc pendant longtemps je sentais que chanter sur mes sentiments et sur mes émotions à moi c'était pas ce que je devais faire, que je devais mettre la culture en avant tout.
8: Ouais.
10: Et donc pendant un moment j'ai eu du mal à m'exprimer, à être vulnérable dans ma musique parce que je sentais que c'était moins important que mettre la culture en avant. Donc j'ai fait tout un album qui s'appelle Revelation qui est justement sur mettre la culture haïtienne en avant, mélanger le folklore haïtien avec la pop, et j'en suis très fière. Et après, quand je suis arrivée en France, parce que je suis partie en France il y a 5-6 ans, il y a 4-5 ans, et quand je suis venue en France, du coup, je me suis dit, OK, mais qui je suis moi, si on va garder la culture haïtienne, parce que ça fait partie de qui je suis, mais qui je suis moi en plus de ça, quoi, en dessous de ça, qui je suis. Et du coup, c'est pour ça que l'année dernière, j'ai sorti un EP qui s'appelle Libre, justement. Et ça parle de tout ça, de cette identité de où est ma place quand je viens de France, mais d'Haïti, mais du Chili. Et que quand je vais en France, on me dit que je suis haïtienne, mais quand je vais en Haïti, on me dit que je suis française, etc., etc. Ça explore tout ça. Justement, cet EP, il explore vraiment tous ces thèmes-là. Et c'est avec cet EP qu'il y a une chanson que j'ai écrite qui s'appelle Omerta, où je dis que ya no me voy a callar para nadie. Ya, je vais plus tenir la langue. La loi du silence, c'est fini. Et que ya no más, ya voy a decir lo que tengo que decir, cantar lo que tengo que cantar, que si ça froisse des gens dans ma vie, c'est la vie, ok, je suis chanteuse, je suis artiste, et c'est le jeu, quoi, it's the name of the game,
8: exactly.
10: Voilà, et avec cette EP, je sens que ça m'a vraiment libéré quelque chose en moi, et donc maintenant, je peux dire sincèrement que, voilà, la maison, pas qu'elle n'était pas authentique avant, mais elle était authentique, mais elle n'était pas très vulnérable. Donc c'est pour ça que maintenant je peux dire honnête, parce que ça a ce mélange de authentique et vulnérable. Oui, donc voilà, je dirais hybride, honnête et rythmé.
9: Mais écoute, moi, honnêtement, moi, je pense que cette hybridité-là, si je peux le dire de cette façon-là, va venir chercher tellement de personnes, parce que de nos jours, c'est vraiment comme ça. Moi, chez moi, dans une phrase, il va y avoir de l'espagnol, du français et de l'anglais. C'est dans une phrase.
10: C'est ça, voilà, tu vois, c'est ce que je sens aussi. Je me souviens, il y a un ami qui m'a dit, mais c'est qui ton public? Et je lui ai dit, c'est les gens comme moi, c'est les gens comme toi, voilà. C'est les gens qui viennent d'ici et de là, c'est qui ont des origines diverses, qui parlent plus qu'une langue, et je pense qu'il n'y en aura que de plus en plus, en fait. Et on aime trop mettre les gens dans les cases, mais les cases, elles sont du passé, et c'est fini, ça. Maintenant, le monde est tellement interconnecté, il faut update le software, là.
9: I love that.
8: qui ont été tes influences en los diferentes géneros, si quieres hablar, uno o dos personas?
10: Yo diría que, pues, que hay varios. De artistas contemporáneos que todo el mundo conoce, je dirais qu'en ce moment, celui, il y a deux personnes qui m'inspirent beaucoup. C'est Rosalía, parce que j'aime comment elle mélange le passé et le présent, j'aime comment elle prend des risques. Mm-hmm. Bad Bunny, parce que, pues, ¿a quién no le gusta Bad Bunny? Bad Bunny, baby. Y BL también, porque como dije, je suis beaucoup en Colombie et j'adore BL. Je trouve qu'il a... Lui, c'est autre chose, c'est qu'il est vraiment libre et il est complètement lui et il n'en a rien à faire et j'adore, tu sais. Yeah. Je vais à son concert à Bogotá, j'ai été et il y a... Buenos días, ¿cómo están Bogotá? Gracias por venir al concierto de tu infiel favorito. Et j'adore et il a un flow caribeño que me encanta. Pues, les artistes racines haïtiens, on va dire, Popo Bicinte, on peut aussi même dire mon expérience. C'est des artistes que j'apprécie énormément, avec qui j'ai eu la chance de travailler récemment. Et attends, il y a quelqu'un d'autre qui m'était venu en tête et ahora se me olvida. Qui estaba pensando que ya se me olvidó. Tomae aussi, c'est un artiste que j'adore.
8: Ok, ok.
10: Tomae, j'adore.
8: Mais justement, en fait, sacaste une canción.
0: Une canción.
8: Pour la sélection, pour les Grenadiers d'Haïti, avec deux collaborations très intéressantes. Je ne sais pas comment le prononcer, là. Bookman
10: Experience.
8: Experience.
10: Paul Beaubrun.
8: Ouais.
11: Paul Beaubrun.
10: En fait,
8: parle-moi un peu de ça.
10: Je pense que beaucoup d'Haïtiens, on a vu cette sélection se qualifier, on a été très, très inspirés. Il y a beaucoup de gens qui ont sorti des chansons pour le mondial. Et moi, je voulais vraiment, en fait, je sens que cette sélection, elle nous a donné un espoir, elle nous a donné une unité, elle nous a donné une fierté, elle nous a permis de croire en nous, les Haïtiens, de dire, on peut quand même aller et briller sur la scène mondiale, quoi, c'est pas rien.
9: Bah oui.
10: Donc, je voulais une chanson qui allait vraiment faire l'unanimité, si tu veux. Et il y a une chanson dans notre culture qui s'appelle Qu'aime pas sauter. C'est une chanson de Bookman Experience. C'était une chanson de résistance à une époque politique très compliquée. Et c'est une chanson qui a enflammé le pays dans un bon sens. Ça veut dire ça a parlé au cœur des Haïtiens. Mmh. Et c'est devenu une chanson iconique, si tu veux, de la culture haïtienne. Et c'est une chanson, tu la mets dans une maison haïtienne, c'est pas important, on s'en fout de l'heure, d'où tu viens, de qui tu es, de ta religion, de lo que sea. C'est une chanson qui nous rend fiers, c'est une chanson qui nous anime, c'est une chanson qui nous rend heureux, la joie, la célébration, ça nous unifie. Donc c'est parti de là, cette idée, je me suis dit, ok, si on fait ça, on devrait reprendre Qu'aime pas sauter. Mais c'est tellement un monument que j'avais un peu peur, je ne veux pas vous cacher.
8: Et beaucoup de pression,
10: là. Ouais, un peu de pression, voilà. Et quand je faisais la chanson, à un moment, je parlais avec mon père de ça. Justement, comme je t'ai dit, il a beaucoup contribué à ma culture musicale. Et il me dit, mais il y a une chanson qu'ils avaient faite en 1974, je devrais l'écouter, elle est sympa, elle s'appelle Zimpimbo. Et en fait, elle s'appelle Tupuyo ou Zimpimbo, je ne sais pas. Mais en gros, ça fait Zimpimbo, Monosano, Tupuyo. Et puis ça donne les noms des joueurs.
9: Ouais,
10: et puis et beaucoup de gens, quand ils repensent à cette chanson, ils ont gardé le Tupuyo. Okay. Et moi, j'ai écouté et j'ai entendu la guitare. J'ai dit, mais waouh, ouais, c'est quoi cette guitare de malade? Elle était incroyable. Et j'ai dit, non, eso sí tiene que estar en la canción. Et j'étais en train de travailler sur le démo avec un producteur colombien, justement.
9: Mm-hmm.
10: Et je lui ai dit, marica, eso tiene que ir en la canción. Literal. Et je lui ai envoyé, il a dit, sí, está buenísima. Et on s'est arrangé, on a mis. Du coup, j'ai un peu revisité, j'ai gardé le Zimpimbo, mais j'ai changé les mélodies en disant Haïti est dans le mondial. Et on a fait un petit arrangement et j'ai envoyé à Bookman. Je leur ai dit, écoutez, alors la chance, c'est que Bookman, je les connaissais déjà.
9: Okay.
10: Et Bookman, ce sont des artistes et des personnes, pas juste des artistes, c'est des personnes très généreuses. Donc j'avais la chance de les connaître avant. Donc j'ai envoyé à Manzé de Bookman et je lui ai dit, écoute, vous devez être honnête avec moi. Si ça ne vous plaît pas, il n'y a pas de problème parce que écoute, c'est leur plus grand hit. Mm-hmm. C'est une chanson qu'ils chantent encore 30 ans après. Mm-hmm. Donc, il fallait que ça leur parle. Donc, ils ont dit, soyez honnête. Ils m'ont dit, OK, on va écouter, on revient vers toi dans un ou deux jours. Et donc, moi, j'étais stressée pendant deux jours. Et puis, finalement, elle m'a écrit, elle m'a dit, écoute, on aime bien, il y a des bonnes idées, viens, on se retrouve et on finalise la structure, etc. Et donc, on a dit, Paul, tu viens avec nous, on fait ça ensemble, on fait ça les quatre. Les producteurs ne vivent pas en... Enfin, le producteur congolais ne vivait pas en Haïti. Mais figure-toi que ce week-end-là, il était là.
8: Oh my
10: donc,
8: God.
10: Tout s'est aligné vraiment.
8: Wow.
10: Et bim, bam, boum, bâton chocolat, comme on dit en Haïti.
8: Bâton chocolat.
10: Ouais, je ne sais pas d'où vient l'expression, mais en Haïti, c'est ce qu'on dit. Hein. Bâton chocolat, c'est pour dire, vamos a darle duro, vamos con toda.
9: Ah, ja. Je me souviens de ça.
8: Bâton chocolat.
10: Et voilà, deux semaines après, on avait la chanson qui est sortie vendredi dernier sur les plateformes et qui est très bien reçue pour l'instant, donc je suis très contente dans ce sens. C'est très bien reçu, je suis très contente. S'il y a des gens qui écoutent et qui aiment, ben, continuez à poster, taguez-moi. Et puis voilà, je repose en général sur mon profil, surtout sur TikTok et tout, donc n'hésitez pas. Et j'espère que ça plaira, je pense que c'est une chanson qui a beaucoup d'énergie, beaucoup de bonnes vibes et beaucoup de culture, donc j'espère que ça continuera à faire son bout de chemin.
8: Gracias,
10: et donner
8: gracias.
10: De la force aux Grenadiers.
8: Gracias, merci. Tous les réseaux sociaux pour finaliser, puis un petit mot à la communauté haïtienne ahí pour les encourager et tout ça.
10: Pues mis redes sociales son muy fácil, partout c'est Haïti, AYIITI. Et les gens ils savent jamais où mettre les i, mais c'est au milieu, donc c'est AYIITI. Et en anglais je dis toujours two eyes in the middle of my name, like the two eyes in the middle of your face. Donc voilà, c'est facile. Donc voilà, Haïti avec deux i au milieu. Et message à la communauté haïtienne, nous prenons. Bah, yo, tout ça nous gagne, mes amis. N'a vin pour yo, mes amis. N'a marché sur yo, mes amis. Kéwe là. De toute façon, les matchs à Montréal, ça va être de la folie. Oui, exactement. Bâton chocolat, nous là. N'a vin pour yo. N'a marché. Marché sur yo. En l'air, en l'air, net. N'a marché, en l'air, en l'air, net. Voilà.
0: Célébration du 222e anniversaire de la bataille de Vertières, qui nous le rappelons à
11: l'époque. Merci, merci.
0: Qualifié qui côté. Namo Diana. Mes amis, bienvenue.

0: Et oui, mesdames et messieurs, nous sommes de retour. On vient juste d'écouter la chanson de Belé, La Plena. Très belle chanson.
1: El Costeño Coleto.
0: Oui, très, très, très belle chanson. J'adore toute la l'équipe est en train de danser. Ouais. Je ne sais pas si vous nous regardez sur YouTube, mais ça ne fait pas très longtemps qu'on commence à diffuser sur les réseaux sociaux, mais en fait, live sur YouTube. Donc, vous pouvez aller dans notre channel de Dimension Latine et voir tout ce qui se passe live dans les studios.
1: Ben, on le faisait avant.
0: On a arrêté à une certaine époque.
1: Ouais, parce que bon, la technique era muy difícil, mais là, tenemos dos, tres cámaras, donc on est capable d'avoir une interaction un petit peu plus intéressante.
0: Tout à fait, tout à fait. Fait que là, on nous voit, puis on peut même changer les caméras. Là. Si no me quieren ver, cambian la cámara para ver avec
1: vos caméras. Aïe, aïe, aïe.
0: On est rendu high-tech demain, mesdames et messieurs. Donc, allez, même nous suivre sur YouTube présentement parce que vous allez voir tout ce qui se passe dans l'émission live. Et juste avant ça, on a eu la belle entrevue avec Haïti. Hey, bravo, guys.
2: Ouais, une vraie entrevue. Belle entrevue.
0: Très intéressante. Une très belle découverte pour moi, en fait. Pour moi, parce que j'ai vraiment aimé le mix qu'elle a de culture et comment elle met en valeur dans sa musique. Bravo, félicitations. Je suis sa nouvelle fan. Je vais aller la suivre tantôt sur les réseaux sociaux. Mm-hmm. Et on a écouté aussi la chanson de Becky G, la nouvelle chanson avec Santana.
3: Yo!
2: La nouveauté de la semaine.
0: Fire. Exactement. Fire. Très belle chanson. Écoutez, il ne faut pas oublier que Becky G, depuis quelques temps, elle fait juste des belles chansons. Les nouveautés de musique qu'elle a faites, c'est Marathon, Sorry Papi, Epa. Et celle-ci avec Santana de Mi Gran Amor. Donc, ça a été un grand retour en collaboration avec nul autre que Santana, guitariste avec
1: C'est Carlos Santana.
4: Carlos Santana, the one and only one.
0: Oui, et si vous avez écouté bien la chanson, mais ça parle un peu des défis que les familles immigrantes vivent. Donc, c'est pas juste du party qu'elle la chante. Mm-hmm. Donc, elle a toujours ce côté où elle veut parler des défis que les communautés latines vivent lorsqu'ils émigrent, aux États-Unis ou même ici au Canada, parce que malheureusement, c'est la réalité de beaucoup d'immigrants latino-américains qui viennent en Amérique du Nord, aux États-Unis ou au Canada. Donc, très belle chanson. Puis, dernièrement, elle a fait un hommage à Selena dans un prestigieux événement, le Gala des Latin Women Music 2026. Donc, elle a rendu hommage à notre belle Selena Quintanilla en interprétant la chanson « Dreaming of You ». Donc, ça a eu un impact sur les réseaux sociaux. Tout le monde en a parlé. Mais qui de mieux que notre belle Becky G pour le faire? Elle se sent tellement identifiée avec elle parce qu'elle aussi, elle est née aux États-Unis, descendance mexicaine. Donc, qui de mieux qu'elle pour le faire? Puis elle est toujours très fière, Becky G, d'être latina, d'être mexicaine.
1: Oui, si je ne me trompe pas, c'est la semaine passée, le match au Mexique de Mexico. Un friendly qui ont joué. C'est elle qui a chanté l'hymne national mexicain.
4: Moi je savais esa canción by heart. I'm telling you, back in the days we have CDs.
1: CDs, what's that?
0: C'est
1: quoi ça, des CDs?
0: Toi, tu nous as fait un gros rewind.
4: No lies, vous pouvez demander à ma soeur, vous allez voir, je connaissais by heart.
0: Ah ouais?
4: Yeah,
0: c'est un vrai de vrai fan. Mais aujourd'hui, notre Becky G a grandi. Maintenant, c'est une adulte parce qu'on a pu la voir en tant qu'adolescente. Je ne sais pas si vous vous souvenez d'elle, vous autres, dans Singing in the Rain, quand elle chantait en anglais. Ce que j'admire d'elle, c'est que moi, j'étais sûre que she was going to be a one-hit wonder en anglais. J'étais sûre que c'était ça.
4: Moi aussi, actually.
0: Puis on n'a plus entendu parler
4: d'elle.
0: Je comprends ton feeling.
1: Moi, quand j'ai entendu chanter en espagnol, j'étais surpris parce qu'elle avait un petit accent quand même quand elle parle espagnol, mais... Ça se débrouille très bien.
0: Mais écoute, ils l'ont fait chanter cette chanson-là. Ça a été un vrai succès. Puis par la suite, on n'a plus entendu parler d'elle. Qu'est-ce qu'elle a fait? Elle s'est retournée vers la musique latine. La musique latine.
4: Back to the roots.
0: The secret. Le succès est arrivé. Donc, félicitations à notre belle Becky G. Donc, nous, Mr. Homie, on continue avec quoi exactement?
1: Nous allons aussi avec un petit bloc musical después... un pequeño segmento a sabor panameño, la P.
0: Yes.
1: Con nuestro amigo Luis Field de Latin Entertainment, que está preparando una tanda de bus que va directo a Toronto por le match de Panamá. Me restez à l'écoute. 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
1: Sunshine. No entiende.
0: Radio Montreal. Con ustedes, Socoin de Saint-Laurent, Saint-Catherine. 19h05 en minuto y estamos escuchando un himno nacional.
2: Grave.
0: Un himno nacional, une chanson que t'as pas le choix que de danser. Et pour ceux qui sont rendus dans la quarantaine comme moi, vont simplement se rappeler de ce éxito de El General,
2: ouais,
0: qui fait allusion justement à la Coupe du Monde en Estados Unidos 1994. Puis quelqu'un qui, je sais pas, le vamos a preguntar si estuvo presente, mais qui est en train de préparer, de concocter quelque chose de très intéressant pour la communauté panameña, para comenzar, pero para todos aquellos qui n'ont pas la chance d'aller à la Coupe du Monde. Puede y aller, mais plutôt se déplace pour aller voir la Coupe du Monde. On est avec nuestro amigo Luis Field de Latin Entertainment. Luis, ¿cómo se va? ¿Cómo estás?
3: Hola, ¿cómo están?
0: Bonjour.
3: Bonjour. ¿Cómo están todos? Muchas gracias por tenernos por acá haciéndole la visita.
2: Muchas gracias por venir.
3: En un estudio que está espectacular. Esto me encantó porque es muy, gracias, muy gracias, de verdad. Señor. Tú sabes, ya nosotros con un poquito de edad vemos las cosas nuevas, como todo bonito, todo se ve.
2: Sí, sí, sí.
3: ¿Qué es esto? Increíble. Pero muy chévere, sí.
0: Sabemos, on sait que, évidemment, nous, on a déjà commencé les hostilités pour la Copa del Mundo. Plusieurs países de Latinoamérica son presents. Se sont qualifiés, hicieron el honor de estar presentes por esta edición 2026, México, Canadá, Estados Unidos, Piona, bien sûr, Panamá. ¿Cómo te sentís? ¿Cómo te sientes como panameño être présent puis savoir qu'ils vont être à quelques heures de chez toi?
3: Oui, c'est ça. Nos preparamos mucho en el sentido de que nos encanta que la comunidad latina ha crecido de una manera que no solo hay de... A mí la mayoría de las veces siempre me ha encantado hacer cosas para diferentes personas. Soy promotor, productor hace un poquito de tiempo. Y entonces...
1: Un par de años.
0: Okay. Un pionero, creo yo.
3: Sí, sí. Y entonces, para mí es muy importante que la comunidad se una, que hagamos fuerza entre todos. Entonces, ¿qué pasó? Este año hay algo particular. El Mundial en Centroamérica, que es donde la mayoría de los países que tenemos mucha presencia nosotros aquí, el único que clasificó de Centroamérica fue Panamá.
2: Oh, entonces, felicitaciones.
3: Gracias.
2: Felicitaciones.
3: A los muchachos que dieron.
2: Sí, felicitaciones.
3: Entonces, ¿qué sucede? Que pensé en eso y digo, bueno, voy a ver si organizo algo para que todo el que quiera ir a Toronto, porque como es solamente a 6-7 horas de acá, y conseguimos un bus para que vayan, el que quiera ir, pues para todo el mundo, todos los latinos que quieran ir, y celebrar lo que es la Copa del Mundo, el primer partido, que es el de Panamá contra Ghana, el día 17, y es un día de ida y vuelta. Depende cómo la reacción que tenga la gente, todo lo demás. Me gustaría también que sería el próximo, que es el 23, el 24 juega Panamá contra Croacia. Entonces, pero está el Fan Fest, entonces ahí podemos disfrutar y es una experiencia que lógicamente es una vez en la vida, porque el Mundial no llega a todas ciudades cada tanto tiempo, o sea,
1: tenerlo nosotros un país a la vez, ahora son tres.
3: Exacto, exacto.
0: Entonces, d'ailleurs, que nuestro amigo Luis qui nous disait que ça fait des années qu'il est dans le milieu de la promotion des événements à Montréal, parce que je sais pas si vous le savez, mais ça fait au moins une bonne quarantaine d'années qui préconise des activités ici à Montréal. Je ne sais
2: pionnier.
0: Pas si vous vous rappelez du fameux bateau Cavalier Maxime dans les années, fin des années 90.
2: Oui.
0: C'était l'un des promoteurs qui avait parti les balles avec ce genre d'événement l'été. Et par la suite, se produit sur muchas noches.
2: Oui.
0: Et par la suite,
2: les expos.
0: Oui, avec les expos également. Il était présent. C'était une
3: qui a fait la soirée latine.
0: La soirée latine.
3: Quand les expos étaient ici encore, les trois dernières années, c'est nous autres qu'on a fait la soirée latine dans les Stades Olympiques.
1: Dans le stade, oui, je me rappelle de ça.
2: Il ne faut pas oublier, moi j'étais dans la mode, puis il y avait Latin Entertainment, la revue. Moi j'avais la
0: On a tant bien sûr Madame Sandra Andrade qui est montréalista, oui. Montréalista qui est ici avec nous également. Et c'est vrai que dans la fin des années, bueno, les dernières années des expos à Montréal, j'ai eu le plaisir, la chance de me retrouver sur le terrain également lors de ce genre d'activités qu'on faisait. Puis il y avait une panoplie de latinos qui étaient présents. On savait que nous avions le corazon de ces expos. Mais ceci étant dit, il nous disait également que bon, son amour pour la communauté latine fait en sorte aussi que pour le 17 juin prochain, il y a un autobus qui va ramener à peu près une cinquantaine, un petit peu plus d'une cinquantaine de personnes vivre l'expérience de la Coupe du Monde à Toronto. Pourquoi le 17? Parce qu'évidemment, les Panama, son pays natal, joue contre les Ghana.
2: Pour la première fois.
0: Pour la première
3: oui,
0: vez.
3: C'est ça.
0: Pour la première c'est vez. On a tal vez tenemos otra fecha. C'est ça? Tal vez puede haber otra fecha.
3: Oui, ça.
0: Tout dépend de comment ça va aller, n'est-ce pas?
3: Exactement. L'accueil que les gens y vont voir, si aiment ça. Puis c'est que ça est spécial pour tout le monde.
2: Ben oui, évidemment. Ouais. Puis comme lui disait très bien, c'est le seul pays de l'Amérique centrale qui va y aller. Donc, c'est important que toute la communauté latine participe à cet événement-là parce qu'il faut qu'on soit fiers quand c'est un autre latino. Même si ce n'est pas notre pays, c'est très important d'être fiers parce que...
0: c'est ça.
2: On est tous... Oui, ici, au Canada... Un latino, même s'il ne vient pas de ton pays, il va nous représenter. Donc, c'est bien important de supporter ces équipes-là.
1: Je peux prendre mon exemple. Puis dans ma génération, tous les parents qui sont arrivés dans les années 70-80, mm-hmm. notre génération, mais on est tous nés ici, mais on parle espagnol. À la maison, c'est en espagnol. La culture imposée, c'est l'espagnol. Malgré qu'on vit à Montréal, là, qui est...
2: Imposée. Non. Moi, je la voulais. Elle n'était pas imposée. Moi, je la voulais, ma culture.
1: Moi, j'ai appris l'espagnol.
3: Je peux te dire quelque chose que, dans mes années que j'ai vu, que c'est que ici, au Canada, c'est très spécial parce que nous, on... c'est pas comme les États-Unis qui partent sa culture. Nous autres, au Canada, là, chez nous, si soit les gens qui viennent de, mettons, de l'Italie, à maison, ça parle italien. Oui. Nous autres, les latinos, à maison, on parle espagnol.
1: C'est la première chose, absolument.
3: On voit sa différence.
2: Oui, parce que si on va aux États-Unis, c'est vrai que souvent, tu vas parler avec des latinos qui ne parlent pas espagnol, puis tu te poses la question pourquoi, mais ils sont tellement... Je ne sais pas si c'est fier d'être américain qui ne veulent pas apprendre une autre langue. Je ne sais pas, mais ton observation est
3: non,
2: très vraie.
3: C'est parce que je l'ai vécu beaucoup. Avec les années, j'ai vu ça. Là. C'est vraiment... Puis nous autres, comme les Canadiens, on est vraiment différents et fiables. Surtout les Québécois.
0: Avec les Canadiens de Montréal.
3: Les Québécois.
4: Moi, je parlais un petit peu. Mon mari, il était Québécois, puis il parlait espagnol, puis dansait, il était rumbero.
3: Wow! Un de mes meilleurs amis.
1: Descanse, señor Alain, era un super corazón grandioso.
2: D'accord.
0: Luis, on savait que, bon, on parle d'un viaje y de vuelta, c'est bien ça?
3: C'est ça, c'est la même journée, ça part à 6h30, ça veut dire le plus tôt possible, comme ça on peut partir tout le monde. Il y a un arrêt à milieu de chemin, c'est ça.
0: Kingston.
3: Après ça, on arrive à où est-ce que le plus proche qu'on est capable d'aller dans les sites où ce que ça va être tous les parties pour le mondial.
0: OK. Donc, après ça, les gens peuvent décider soit s'ils achètent un billet à 1 500$, il n'y a pas de problème.
3: C'est ça. Parce que les billets sont très, très chers pour le mondial. Mais on peut profiter au moins la journée. Puis voilà.
2: Exactement. Puis vivre l'ambiance dans la même ville aussi, c'est pas la même chose
3: c'est pas
2: que
3: la même chose.
2: Vivre à l'extérieur. Donc,
0: très
2: belle initiative. Je trouve ça très, très fun.
3: Merci beaucoup.
0: Louis, donc, si on veut avoir plus de renseignements, si tu peux nous donner tes réseaux sociaux, s'il te plaît, pour que puissions parler un peu de ça.
3: Oui, c'est toujours Latin Entertainment NTL. Dans toutes les plateformes. Puis, ben, mon numéro de téléphone, on le fait vraiment pour WhatsApp, là, parce que c'est plus facile pour
1: donc,
3: gérer les gens.
1: On communique par WhatsApp, ouais, c'est plus facile.
3: Oui, c'est toujours plus facile. C'est dans le 514-233-4028. C'est 514-233-8028.
0: Donc, ça va être le 17, miércoles 17, donc il faut prendre congé cette journée-là. Vous pouvez coller votre maladie à votre emploi. Mais moi, là, moi, si je colle malade, voilà, bon, perdre la plate, pas de problème. Pero, moi, je me cherche un job cette journée-là. As-tu besoin d'un gentil organisateur, un géo dans l'autobus? Parce que moi, dans le temps,

0: Puis on est ensemble avec l'idée d'Elvis que ça fait quoi, un an à peu près?
1: Oui.
0: Pour les tributos.
1: OK.
0: C'est les tributos,
1: hommages.
0: Les hommages pour les chanteurs, les artistes comme Marc Anthony. Mais c'est ça, on a plein de surprises à la fin de l'été. D'ici, ça fait que soyez à l'écoute. Là, on est ici chez CIBL. Ça va être. Mais merci quand même. Attendez-là. Je veux remercier toute la gang. C'est super. Je me sens super. C'est super le fun. Je me sens bien. Je suis moins nerveuse.
2: Bien, bien, bien.
0: Voilà. Les messages que ça fait longtemps que je n'avais pas vu. En tout cas, j'ai le cœur gros parce qu'il se rappelle de
2: d'aller.
0: Mon mari,
2: ben oui, absolument.
0: Puis c'est le fun de se rappeler les bons moments avec lui, Latin Entertainment. Mais vous avez entendu toutes les belles histoires, les bons moments qu'on a passés avec Latin Entertainment dans notre temps. On est de la vieille école, je dis toujours. Mais c'est le fun d'être avec vous, la nouvelle génération. Vous êtes tellement le fun, sont incroyables, bellos. Son todos, ¿cómo ha cambiado? Estuve también en una reunión, le media latino, ¿cómo se ha crecido?
1: Es normal, o la merez latinoamericana.
3: Ah,
1: c'est
0: vrai, c'est
1: más
0: avec la merez.
1: Chilena, chilena,
3: encore là, ella es chilena, puis toutes les latinos, on est très fiers d'avoir une merez chilena, parce qu'elle est latina, elle représente, donc voilà.
0: Todos ustedes conocerlos de verdad, y los que ya no había visto hace tiempo.
3: Claro.
0: Pero justamente para regresar a lo de los tributos, sí, tenemos muchas sorpresas para el fin del verano, así que estés en el club.
3: Ah,
0: Luis quiere hablar también.
4: Con ustedes, más o menos poniéndolos al tanto de qué es lo que viene. Y siempre, algo que siempre he tenido y que he querido siempre es tratar de ver cómo innovar y cómo hacer que lo que nosotros hacemos como latino sea bien representado.
2: Sí.
4: Entonces es algo que me preocupa
2: no,
4: mucho.
2: No solo bien representado, pero que vean la gente latina y mismo los propios quebecos, que vean que estamos trabajando con profesionalmente, que las cosas están hechas bien de A a Z y que tener el apoyo de la comunidad es lo más
0: y
2: importante.
0: Y ahora con las redes sociales, increíble eso.
3: Ça, c'est autre monde ahorita, définitivement. Ouais. Donc, nous, on va continuer en musique, mais on revient tout de suite. DJ Homie, dis-moi avec quoi on continue.
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0: gracias por estar aquí, de verdad. Para mí es bien importante que estén aquí. Cada uno de ustedes significa mucho para mí. Así que vamos para la foto, vengan para acá, métase todo el mundo, todo el corillo, vamos.
1: On vient juste d'écouter la chanson de Bad Bunny. Debí tomar más fotos. ¿Por qué? Para no olvidar o por pruebas o cualquier cosa, pero debí tomar más fotos del muchacho. Yeah.
2: Número uno de los billboards.
1: Exactement, yeah. Begonia, c'est ça que t'es en train de me dire.
2: Oui, c'est ça.
1: Numéro un, puis pas juste ça, c'est pas la seule.
2: Genre les quatre
1: premiers, c'est lui.
2: Number one, number two, number four, Bad Bunny.
3: Exactly.
1: Et la quinta
3: For
1: est...
3: For so many years now.
2: Karol G.
1: Siguiendo a elle. Oui, très beau choix musical. Merci beaucoup. Et toi, tu vas nous parler un peu de ton expérience. Qu'est-ce qui est arrivé?
2: Mercredi. Quand je suis allée à les 30 ans de carrière, fêter les 30 ans de carrière de monsieur Jean-Paul Mouradian. Oui. Ça a été vraiment une belle expérience, surtout que Omi m'a accompagnée pour me coacher pour ma première entrevue pour Dimension Latina.
1: Bravo, félicitations, c'est fait.
2: C'est fait. Oui, et puis j'ai rencontré les personnes qu'on a fait l'entrevue aujourd'hui. Oui. J'ai vraiment aimé ça. Puis, belle fête. Et en plus, ils avaient un nouveau bébé, le GPM 2.0.
1: Oui. Mm-hmm.
2: C'est comme une nouvelle vision de leur entreprise de marketing. Donc, c'était une belle expérience. Puis, il a fait un discurso muy motivador. Vraiment beau. Puis,
3: il y a beaucoup de personnalités qui étaient sur place, évidemment.
2: Ouais.
3: C'est vraiment génial. On connaît très bien donc, Jean-Paul Mouradian,
2: ouais.
3: qui fait beaucoup de spectacles. Et dans les prochains spectacles, qui devraient avoir lieu 12, 13 pour Fusion Latine, dans lequel on va voir un artiste, un DJ Camilo qui va être présent. On va vous en parler.
2: Ouais.
3: On a enregistré donc l'entrevue. On l'a faite diffuser dans les réseaux sociaux, pardon. Mais on va vous la faire écouter d'ici quelques instants. Que dices? ¿Te parece bien, Bego?
2: Claro que sí.
3: Chévere. Mais tout d'abord, hablamos recap.
2: Coach.
4: Ouais. On a quitté un petit peu sur un goût amer vendredi. On ne savait pas trop quoi s'attendre, mais malheureusement, donc le Canadien a perdu. C'est la fin de la saison officiellement, mais c'est un parcours qui a été incroyable pour le Canadien cette année. Donc, si on fait un petit résumé de la saison 2025-2026, donc pour les Canadiens de Montréal, sixième au total dans la Ligue nationale de hockey sur 32 équipes. Ils ont fini quatrième dans la Conférence de l'Est, troisième dans la division atlantique. Ça a été la deuxième meilleure équipe sur la route en fait. Puis ce matin, donc surprise et deux bonnes nouvelles. Donc on a des gagnants, des joueurs qui ont gagné des trophées individuels remis aux joueurs de la Ligue nationale. Donc le premier, c'est bien sûr Cole Caulfield qui a gagné le trophée Lady Bing. Donc c'est le trophée qui est remis aux joueurs qui a démontré le plus de talent et de persévérance autant en dehors de la patinoire que sur la patinoire. Donc c'est un exploit, c'est un vote des journalistes de la Ligue nationale qui suivent l'équipe. Puis Nick Suzuki, gagnant du Frank Selke, trophée remis au meilleur attaquant défensif de la Ligue nationale de hockey. Donc ça, c'est un exploit pour les Canadiens. Donc c'est ce qui se met terme un petit peu à la saison. Le Canadien est en vacances, mais le repêchage de la Ligue nationale de hockey, ça revient dans un mois. En ce moment, il y a la finale de la Coupe Stanley qui est en train de se jouer. C'est 1-1 entre Vegas et la Caroline. Hier, assez spécial. Oui, je comprends pas encore la décision de John Tortorella en fin de match, mais c'est Caroline qui a gagné en prolongation. Puis, entonces, no sé qué han escapar de que yo hablara de Colombia. Vamos a hablar de Colombia. la Copa del Mundo pour les prochaines émissions qui s'en viennent. Je vais suivre personnellement. C'est sûr que l'équipe colombienne.
1: On va tous suivre.
4: Bien, c'est ça. Puis les équipes latines, mais surtout l'équipe colombienne. Je vais vous amener les nouvelles les plus fraîches possibles. Puis, juste un petit in. La sélection Colombia féminine, hoy juega, en ce moment, está jugando partido de calificación por la Coupe du Monde Brésil 2025. Necesitan un punto para clasificar y representaremos a Colombia.
1: Suerte. Fait que là, ça veut-tu dire que les Canadiens jouent au golf, là? C'est rendu là?
4: Oui, c'est
1: en plein. OK, je voulais juste mettre ça au clair.
4: C'est en plein ça.
1: OK.
4: C'est en plein ça. Donc, c'est ce qui fait, comme je vous dis, met fin un petit peu à la saison de hockey, mais on va s'en parler. Il y a le repêchage qui s'en vient, il y a la finale en ce moment. Donc, on va on va voir. Puis comme je dis, c'est la Coupe du Monde, donc c'est la fièvre du soccer qui embarque partout.
1: On se prépare, nous aussi.
4: On va parler du soccer,
3: on se prépare parce que je pense que la semaine prochaine, c'est-tu la semaine prochaine ou dans deux semaines? En tout cas, no tengo l'horario aquí, mais on va parler justamente de Colombia. Donc j'espère que...
4: Colombia nos... juega 17-23.
3: He's quick on the...
4: He's 27.
1: Et hey, puis n'oubliez pas, la semaine prochaine, c'est... non, pas la semaine prochaine, l'autre après. Anyway, c'est ma fête bientôt. Fait que je veux vos cadeaux. J'ai mes cadeaux, OK? J'ai mes cadeaux, gang.
3: T'avais pas pris congé, toi, c'est
1: non, non, ça, non, j'ai pour mes cadeaux.
5: Tu parles de vacances, vous donnez les vacances.
4: Un petit divulguer l'âge, si c'est bien 25 ans ou 30,
1: ah, t'exagères, 32, là.
4: Ah, plus taxe, plus taxe.
3: Chicos, on va s'en aller donc avec l'entrevista de Mademoiselle Bego, c'est Jean-Paul Morillan pour JMP, JPM 2.0. L'événement, on était présents este miércoles passado. Mm-hmm. Et par le suite, on va revenir avec le mot de la fin. En Dimension
1: Latina.
6: On fête aujourd'hui les 30 ans de la carrière de monsieur Jean-Paul Mouradian. Comment ça va aujourd'hui?
7: Ça va très bien, toi, comment ça va?
6: Ça va, merci. Habla un poquito español?
7: Habla un poquito español, mi amigo español, Jesús Pérez.
6: Non, bien. Qu'est-ce qu'on fête aujourd'hui?
7: 30 ans dans le monde événementiel, 30 ans de production et on célèbre un deuxième chapitre dans lequel on va produire le 360 des services et on a un grand événement aussi qui s'en vient avec Jesús Pérez que je produis qui s'appelle le Latin Fusion, un événement qu'il avait lancé que je m'y joins avec lui. Puis on présente un très gros DJ sur la scène du Festival Un Bout des Caraïbes avec Latin Fusion, DJ Camilo, le 10 juillet prochain.
6: Wow! Alors, juste pour la communauté latine,
7: hein? Si.
6: Muy bien, muy bien. Puis on a un nouveau bébé, GPM 2.0.
7: Exact.
6: Est-ce que vous pourrez nous raconter un peu plus de ça?
7: GPM, en fait, c'est une entreprise qui fait de la billetterie, des événements, mais on est en train de l'amener à un autre chapitre avec une production. On a agrandi l'équipe in-house, sound and light, son éclairage, service traiteur. On a fait un très gros partenariat avec la billetterie Ticket Socket. On n'est plus un white label, on est un associé. On est en train de créer de plus en plus d'événements qui nous appartiennent. Donc, j'ai commencé à l'âge de 18 ans. J'ai 48 ans. Donc, il me reste l'autre chapitre dans ma vie. C'est pour ça qu'on a appelé le 2.0.
6: Parfait. Super. Puis, une question. Qu'est-ce que ça vous a motivé pendant ces 30 ans de carrière?
7: Moi, je vis pour rendre les gens heureux. C'est l'entertainment et la joie. Des gens comme le monsieur qui vient de passer là, la musique, les événements et les activités. La musique, c'est très important pour moi.
6: Absolument. Parfait.
7: Si vous voulez voir les prochains événements, le plaisir, suivez-moi sur Jean-Paul Mouradian dans mon Instagram. Et vous voulez savoir quoi faire le 10 juillet, le week-end du 10, 11, 12 juillet au Festival Un Bout des Caraïbes, venez voir la zone latine, fusion latine avec 514 Promo. Jesús Pérez, il doit peut-être dire quelque chose en latin.
8: Bueno, bueno, es una invitación a toda la comunidad, a todo el mundo. Vamos a estar ahí del 9 al 12 en la zona latina. Es el principio con Jean-Paul, mi gente. Esto va a ser mucho más grande. Vamos a irlo creciendo y creciendo. Y bueno, creo que tengo el mejor socio para poder desarrollar esto. Así que es una invitación. Muchas gracias a ustedes por estar presente. Pero hoy es el día de Jean-Paul, así que a felicitarlo.
7: Gracias.
6: Felicitaciones. Vraiment pour ces 30 ans.
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0: Eh oui, mesdames et messieurs, vous écoutez Dimension Latine. L'émission tire à sa fin déjà. 19h53 minutes, ça passe beaucoup trop vite. Oui. Mais la bonne nouvelle, c'est que l'émission finit et votre fin de semaine commence.
1: Ben, on a eu beaucoup de plaisir. Notre... En tout cas, moi, j'ai eu beaucoup de plaisir aujourd'hui.
0: Oui, ça a été bien fun. Puis encore félicitations, Begonia, pour ta première entrevue. Merci, ça a été super génial. Très belle entrevue. Puis avec nul autre que M. Jean-Paul...
2: Mouradian.
0: Exactement, je ne veux pas maganer son nom. Donc, Mouradian, donc. Bravo pour ton entrevue et félicitations au coach DJ Homie qui a fait le support moral. Pour l'entrevue. Donc,
1: j'ai donné des petits conseils.
0: Ah, toi aussi, tu as donné des petits conseils.
1: Ça vient de moi, ouais, c'est des conseils de coach de Homie, ça vient de moi.
0: C'est toi le vrai.
3: I knew it. J'ai un bon menteur.
0: Très bon menteur. Donc, voilà, comme je vous ai dit, merci beaucoup d'avoir été des nôtres. Comme à l'habitude, nous, à tous les vendredis, on est ici au coin de Saint-Laurent et Sainte-Catherine. Vous pouvez passer pour nous dire un petit bonjour, prendre des photos avec nous. Et évidemment, suivez-nous sur nos réseaux sociaux pour ne rien manquer.
1: Puis maintenant, YouTube Live.
0: Oui, et YouTube Live. Maintenant, vous pouvez voir qu'est-ce qui se passe dans les coulisses de Dimension Latine à tous les vendredis. Ouais, merci beaucoup.
1: Les moves de Freddie J, puis les moves de Begonia aussi.
0: Vous allez voir si vraiment on en a des moves ou pas.
3: Shake it. Hey, gracias a todos las personas que se son desplazando con aujourd'hui. Mm-hmm. Nuestro amigo Luis Phil, así que Sandra que está ici donc de Latin Entertainment avec la gran invitación pour aller justement voir le match de Panama ou du moins vivre l'ambiance. D'ailleurs, Canada qui joue ce soir contre l'Irlande. Donc le stade de Saputo est habillé en rouge.
1: Ouais. Il y avait beaucoup de monde dans le métro rouge.
3: Oui, tout à fait. Et on remercie également Mademoiselle Agiti avec laquelle on a fait l'entrevue au courant de la première heure. Good, vraiment un coup de cœur également.
4: Ça a fait.
3: Et on va se donner rendez-vous la semaine prochaine. Mais avant, dernière novedad. Tu voulais dire quelque chose de J-Lo?
0: Ah, mon Dieu, ben oui. Oui.
4: Jennifer Lopez. Quand non?
0: Écoute, on est ces dernières minutes. Là, mais Jennifer Lopez, sa chanson On the Floor qu'on écoute dans le background est revenue en popularité. Akiyomi. En popularité. Oui, à cause d'une télésérie qui a refait la scène dans Prime. J'ai déjà fermé ma tablette, malheureusement, j'ai oublié le nom. Mais ils ont repris dans la télésérie Prime la chanson et la jeune actrice a la robe verte que Jennifer Lopez utilise.
1: Vidéo.
0: Oui. Et dans la chanson, dans le vidéo, dans la télésérie. On voit Jennifer Lopez, l'actrice qui fait Jennifer Lopez et qui rencontre pour la première fois un jeune homme très charmant. Donc, c'est pour la chanson est devenue très populaire et virale sur les réseaux sociaux.
3: La pregunta es, c'est quand tu vas mettre la robe de J-Lo?
4: Versace.
3: Bueno, gracias a todos. Merci beaucoup et passe une belle fin de semaine. Ciao. 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
0: 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Yeah.

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